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0: J'espère que ça va toujours de votre côté, que vous passez un beau moment et bienvenue à celles et ceux qui nous rejoignent à l'instant. Un petit message avant le top horaire. Alors je souhaite beaucoup de bonheur à ma nièce Maeva et Divesh qui se sont fiancés hier. Et bien félicitations à vous Maeva et Divesh, c'est de la part de José du côté de Souillac. On embrasse très très fort ce matin. Et également on souhaite bien le bonjour à notre chère amie Daniela du côté d'Albion. Amitié, merci beaucoup, ça fait plaisir de vous lire, bonne journée. Et c'est Fille du côté de Malartic. Allez Rodrigue, on en profite pour dire bonjour à nos amis du côté de l'île Rodrigue qui nous écoutent chaque matin, fidèles à leur poste. Et aussi on en profite pour souhaiter un joyeux anniversaire à celles et ceux qui fêtent leur anniversaire aujourd'hui. Allez, bon réveil à vous tous.
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0: Bonjour à toutes, j'espère que vous allez bien et que vous êtes parés pour cette nouvelle semaine qui s'annonce. Et pour l'équipe du matin, c'est un immense plaisir qui nous l'a avec vous pour réveiller vous et surtout pour permettre vous de passer une agréable nouvelle semaine à l'écoute de la MBC Rodrigue FM. Au micro, c'est Stéphane qui accompagne vous pour l'émission matinale Livé Rodrigue et bien sûr, pour assurer la partie technique, c'est Franck Meunier. Et pour tout de suite, on passe le micro à Henri Noël Pierre-Louis qui vous donne un nouveau titre qui seront développés à 16h. Bonjour Henri.
1: Bonjour Stéphane.

0: Madame, monsieur, bonjour et merci de vous réveiller en compagnie de l'MBC Rodrigue FM et de commencer cette nouvelle semaine sur nos ondes. Voyons les titres qui vous seront développés dans le Grand Journal à 6h. Agriculture, jusqu'à 12 conteneurs de légumes importés peuvent débarquer à Rodrigue à chaque arrivée de bateau. Une situation qui inquiète les autorités, tant pour les risques sanitaires liés à certains produits que pour la concurrence exercée sur les planteurs locaux. Début des célébrations en vue de la fête du Bienheureux Père Laval dans les paroisses de Lille hier à la ferme. Ce lundi, la paroisse de Saint-Gabriel organise une marche à partir de 17h30 de Montlubin, suivie d'une messe à la cathédrale. La MBC se joint à l'élan de solidarité pour aider à consolider la banque de sang en organisant une collecte le 12 septembre, une initiative visant à mobiliser de nouveaux donneurs et à rappeler l'importance du don régulier pour répondre aux besoins des patients. Et puis à Anskytor, une initiative de reboisement porte ses fruits. Depuis plus de 10 ans, Nicolas Von Mali a mis en terre des arbres fruitiers et des espèces endémiques. Voilà, tous ces titres vous seront développés dans le Grand Journal et ce sera bien sûr à suivre à partir de 6h. Sinon, très bon réveil à tous, je vous laisse en compagnie de Stéphane pour la première partie de votre matinale, Lévé Rodrigue.
1: Merci beaucoup Henri-Noël Pierre-Louis, nous vous retrouvons à 6h pour le développement de ces actualités. À tout à l'heure.
0: Je vous en prie Stéphane.
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0: pour la semaine à venir, pour le savoir. Allons tout de suite à la station météorologique de Vakwa pour retrouver Mademoiselle Yeshna Parbotia. Mademoiselle Parbotia, bonjour.
1: Bonjour.
0: Donc, est-ce que vous êtes capable de nous apercevoir les temps qui pour faire aujourd'hui et pour la semaine à venir à Rodrigue?
1: Oui, et pour ce matin, les temps sont bons. Dans l'après-midi, nous perdons un développement nuageux avec la pluie localisée et que la température maximale est pour arriver jusqu'à 28 degrés pendant la journée. Et que dans la soirée, nous avons la pluie. Pour la suite, à soir, les temps sont plutôt bons. La minimale est pour environ 21 degrés. Et la mer est agitée, mais les pouvines mauvais dans l'après-midi avec la houle depuis sud-ouest de l'ordre de 2,50 m. Bonne sortie en déobrison est déconseillée à partir de cet après-midi. Maintenant, un aperçu pour les jours à venir. Pour un front froid qui est suivi d'un faux anticyclone qui peut influencer les temps à partir de demain. Un nuage qui associe avec sa front froid-là, il peut occasionner la pluie. Et pour la suite, un anticyclone pour occasionner un temps venteux avec un rafale de l'ordre de 75 km par heure. Et pour aussi une baisse d'environ 3 degrés dans la température. De plus, pour une grosse houle depuis sud-ouest qui peut faire la mer venir mauvais à très mauvais. Et que ça, grosse, ça bande la houle là, lui capable aussi provoquer rade de marée, les marées hautes et aussi capable d'une inondation côtière, surtout dans la zone de basse altitude à l'ouest et dans le sud. Et voilà, c'est tout pour la météo. Et bonne journée à tous.
0: Merci beaucoup, Mademoiselle Parbotia. Nous souhaitons ainsi que toute l'équipe de la météo une excellente journée et une très bonne semaine. Et pour tout de suite, moi pour les autres bulletins PCR pour Audrey qui finit tirer aujourd'hui, lundi 7 septembre 2026, 4h30 grand matin. Alors, les temps de la mer pour la prochaine 24h, les temps pour bon, excepté dans la soirée pour un anti-la-pli par moment. Divan pour souffler depuis nord-est, environ 15 km par heure. L'état lagron, la mer est praticable, mais en déobrisant, la mer est praticable grand matin, mais pour un abanaoul depuis sud-ouest, 2,50 m en déobrisant. Dans l'après-midi, bonne sortie en déobrisant. L'idée conseillée à partir l'après-midi. La marée est pour haute 11h03 et 10h50, donc tantôt, et marée pour bas à 4h42 tantôt. C'était les autres bulletins PCR qui finissent par station météorologique. Va quoi?

Je vais maintenant vous faire part de ses avis de décès. On nous prie d'annoncer le décès de Madame Roselyne Legentil. Décès de Madame Roselyne Legentil, née Volbert, plus connue sous le nom de ma tante fille ou Madame Quillaonge. Elle était âgée de 64 ans. Le convoi mortuaire sortira de chez son gendre, Louis Stanley Espiègle, plus connu sous le nom de Mime, à Grande-Montagne, ce lundi 7 septembre 2026, à 11h, pour se rendre à la cathédrale de Saint-Gabriel et de là au cimetière de la paroisse. Et on nous prie aussi d'annoncer le décès de Madame Christelle Anthony, décès de Madame Christelle Anthony, née Ravina, plus connue sous le nom de Tali, elle était âgée de 43 ans, ex-habitante de Terre-Rouge. Le convoi mortuaire sortira de chez son époux, Marie-Joseph Anthony. La date et l'heure des funérailles vous seront communiquées ultérieurement. À ces deux familles affligées par ces deuils, la MBC présente ses plus vives sympathies.

Bonjour à tous, bonjour à toutes. Quel plaisir de vous réveiller encore une fois, surtout en sa première lundi de ce mois de septembre. Alors, espérer qu'ils aient une parée pour cette semaine, comme tu peux dire, t'allais là, et qu'ils aient un projet qui est à cœur, qu'ils accompli avec sérénité, et surtout, ça permet d'accomplir aussi de grandes choses, d'autant qu'une nouvelle semaine, ça veut dire qu'il y a un nouvel objectif. Il y a un nouveau défi qui est bien relevé. Il y a une nouvelle expérience qui nous capable de gagner. Et nous accueillons tout ça là positivement. Et surtout, nous donnons-nous les moyens de réussir. La prochaine chanson, nous dédiée à tous les fans de Scorpions. Donc, nous proposons qu'ils nous écoutent Send Me an Angel. Pour les gens qui peut-être pas senti tout à l'aise, ben du monde qui piatane un signe qui est venu. Donc, on allait écouter ça ensemble.

C'était Sendmi un Angel de Scorpion, ça, quand moi je peux t'entendre. Donc, c'est une version orchestrale de sa santé qui nous sortit dans les années 90. Alors, on espérait qu'ils aient apprécié sa version-là, d'autant que le groupe Scorpions, donc, existait depuis 1965. Donc, à l'époque de cette chanson, donc, j'étais dans 35 ans de carrière et j'étais une réinvente. Je te ban performance, je te réinvente le ban santé et surtout je te incorpore ban orchestre pour permettre que je te sente gagner une deuxième jeunesse. Alors pour tout de suite, nous bouge en Polynésie française avec la voix de Vaimalama, ex-reprise d'une chanson d'Henri Salvador, Jardin d'hiver.

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1: C'était Alain Bachung avec son titre Elsass Blues. À noter qu'Alain Bachung, c'est le chanteur français qui ne recevoir le plus de victoires de la musique. Et oui, donc il gagne beaucoup de récompenses de son vivant et surtout qui, jusqu'à aujourd'hui, donc il y a encore un an, le record de bonnes victoires de la musique. Donc de la dernière en date, c'était en 2009. Donc voilà, donc un chanteur qui amène un nouveau tournant dans la musique française, surtout qui amène une contribution non négligeable à l'épanouissement de celle-ci. Cette fois-ci, donc, mon propose qu'il nous écoute une santé du tonton David, dédié sa santé-là à tout le monde qui peut-être, je ne sais pas qui c'est, mais je ne sais pas qui c'est, mais je ne sais pas surtout pour arriver à ce bonheur. Ben, comme dit tonton David, chacun sa route, chacun son chemin.

0: C'était Tonton David, chacun sa route, chacun son chemin. Et mon collègue a un communiqué de la STC, ben, travail RSTC, appelé pour apporter au grenier lundi 7 septembre 2026. On nous passe tout de suite à la page météo de ce matin.
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0: Communiqué de la météo pour Rodrigue Amy à 4h30 en ce lundi 7 septembre 2026. Débutons par la situation générale. Quelques nuages venant du sud-est traverseront l'île dans la soirée. Prévision pour les prochaines 24 heures, il fera beau ce matin. Des développements nuageux sont attendus dans l'après-midi avec des averses localisées. La température maximale variera entre 26 et 28 degrés Celsius. Mais couvert dans la soirée avec quelques averses et il fera essentiellement beau par la suite. La température minimale variera entre 19 et 21 degrés Celsius. Le vent soufflera du nord-est à environ 15 km par heure et en ce qui concerne l'état de la mer, elle sera agitée au-delà des récifs, devenant forte dans l'après-midi avec des houles du sud-ouest de l'ordre de 2,50 m. Les sorties en haute mer sont déconseillées à partir de cet après-midi. Information supplémentaire, un front froid suivi d'un fort anticyclone s'approche des Mascareignes par le sud-ouest et influenceront le temps local à partir de mardi 8 septembre 2026. Des nuages associés au front froid occasionneront un temps pluvieux mardi et par la suite, le fort anticyclone provoqua un temps plutôt venteux et froid sur la région et tout spécifiquement sur l'île. Des rafales de l'ordre de 75 km par heure sont prévues dans les endroits exposés et il y aura une baisse relative d'environ 3 degrés Celsius de la température pendant la journée. De plus, des houles énergétiques générées loin au sud-ouest des Mascareignes se rapprochent progressivement de notre région et provoqueront une mer très forte et houleuse dès mardi matin. Ces houles provoqueront des raz-de-marée, surtout à l'heure des marées hautes et pourraient provoquer des inondations côtières sur les zones côtières de basse altitude à l'ouest et au sud. La pluviométrie durant les dernières 24 heures est comme suit. Pointe Canon, 0,9 mm de pluie, 0,1 mm de pluie enregistrée à Plaine Corail et 1,4 mm de pluie enregistrée à Patate Théophile. Pour nos amis pêcheurs et plaisanciers, voici pour tout de suite vos horaires marées. Marée haute, 11h03 et 22h50, marée basse à 16h42. Le soleil nous dira bonjour ce matin dans exactement 16 minutes à 5h49 pour nous dire au revoir ce soir à 17h39. Et mon pièce de Bilte PCR pour Rodrigue qui finit mettre Zodi, lundi 7 septembre 2026, 4h30 grand matin. Les temps de la mer pendant les prochaines 24 heures, les temps pour bon, excepté dans la soirée, pour un an, si la pluie, par moment. Divan peut souffler des pinots nord-est à environ 15 km par heure. Et en ce qui concerne l'état lagon, la mer est praticable, mais en dehors brisant, la mer est praticable grand matin, mais pour un abanaoul depuis sud-ouest, 2,50 m, en dehors brisant, dans l'après-midi. Ben sorti, en dehors brisant, les déconseillés à partir l'après-midi. Voilà, c'était les urbains communiqués de la météo selon la station météorologique de Vakwa.
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Neravina, donc plus connue sous le nom de Tali. Elle était âgée de 43 ans, ex-habitante de Terre Rouge. Le convoi mortuaire sortira de chez son époux Marie-Joseph Anthony. La date et l'heure des funérailles vous seront communiquées ultérieurement. Et on nous prie aussi d'annoncer le décès de Madame Roselyne Legentil. Décès de Madame Roselyne Legentil, née Volbert, plus connue sous le nom de ma tante fille ou Madame Kélange. Elle était âgée de 64 ans. Le convoi mortuaire sortira de chez son gendre Louis Stanley Espiègle, plus connu sous le nom de Mime à Grande-Montagne, ce lundi 7 septembre 2026 à 11h pour se rendre à la cathédrale de Saint-Gabriel et de là au cimetière de la paroisse. À ces deux familles affligées par ces deuils, la MBC présente ses plus vives sympathies.

0: 5 heures passées de 42 minutes. Bonjour à tous et à toutes qui nous rejoignent sur les ondes de Rodrigue FM. C'est l'émission matinale. Lévi Rodrigue, j'espère qu'ils sont parés pour cette nouvelle journée, qu'ils sont préparés pour un travail, qu'ils sont préférés surtout au travail, ben, du monde qui peut finir le night shift. Ils nous pensent particulièrement à ben, camarade étudiant qui nous fait depuis bien bonheur ce matin. À venir dans quelques instants, votre horoscope du jour, on a été ensemble, qui bande étoiles réservées pour vous. En ce lundi, dans quelques minutes, c'est cette éphéméride que nous allons prendre un petit peu plus, l'oban événement qui est arrivé le 7 septembre dans l'histoire.
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Débutons votre horoscope du jour avec nos amis les béliers. L'impulsion de Mars stimule votre ambition. Canalisez votre énergie en matinée sur l'essentiel pour ne pas vous disperser. Taureau, Saturne soutient votre conscience. Votre patience paye sur un dossier complexe au travail. Et c'est une journée idéale pour consolider vos finances et poser des bases méthodiques. Gémeaux, une journée dynamique pour la communication et pour les réunions. Fiez-vous à votre intuition face aux deux options budgétaires et exprimez clairement vos besoins affectifs et évitez de trop vous éparpiller. Cancer, la lune habite votre signe ce matin. Écoutez votre rythme et ne brusquez rien avant d'accélérer. Lion, dès la fin d'après-midi, l'entrée de la lune.

Une de votre signe réveille votre charisme naturel, votre créativité pardon, et votre assurance font mouche en ce lundi. Vierge, avec le soleil et Mercure de votre signe, vous bénéficiez d'une lucidité d'esprit remarquable. Profitez-en pour tirer vos priorités de rentrée et choisissez soigneusement vos mots pour préserver l'harmonie dans vos relations. Balance, Mercure affine votre diplomatie naturelle, alors faites le ménage dans vos priorités de la semaine pour garder l'esprit clair. Scorpion, vos émotions sont intenses et magnétiques. Dites la vérité avec bienveillance pour débloquer une situation sentimentale ou professionnelle. Sagittaire, une opportunité inattendue pourrait se présenter sur le plan professionnel. Privilégiez le dialogue plutôt que d'imposer votre rythme. Capricorne, votre rigueur impressionne vos interlocuteurs et consolide vos projets de fond. Alors prenez le temps d'écouter les confidences d'un proche et restez ouvert aux compromis. Verseau, vos idées originales séduisent en réunion ou dans vos groupes. Alors restez discipliné sur la gestion de vos dépenses courantes et surtout dans l'élaboration de vos projets. Et pour terminer, les poissons, vos intuitions sont particulièrement justes aujourd'hui. Accordez-vous une vraie pause au déjeuner, loin des écrans pour préserver votre énergie et privilégier la sincérité dans vos relations. Quel que soit votre signe astral, je vous souhaite à tous et à toutes une excellente journée.

5h47, à mon propos de temps qui nous réveille zut, d'autant que le soleil, dans 2 minutes précisément, vous fait nous l'honneur de sa présence. Ben, mon propos de temps qui nous écoute ensemble, Wake Me Up de Avicii en featuring avec Aloe Black.

C'était Wake Me Up de Avicii et Aloe Black et ses amis. Je n'ai pas encore réveillé, donc c'est le moment. Donc, bouge le guide parce que c'est le premier pas qui nous besoin faire qui pour déclenche la journée. Et si nous réveille nous du bon pied avec le sourire, la bonne humeur, crois-moi, la semaine n'y pour bien commencer, même si pour une bonne difficulté en route, mais toujours nous garde le sourire et surtout nous rester positifs dans nos approches. Alors là, nous avons ensemble un événement qui est arrivé le 7 septembre dans l'histoire, c'est l'éphéméride.

Alors, en ce lundi 7 septembre, nous arrivons pile du 250e jour de cette année. Alors, en ce 7 septembre, donc, nous célébrons Sainte Reine. C'est un martyr du 3e siècle. Alors, à toutes les reines, maintenant aussi les Regina, Reine Marie et Karine, K-A-R-E-E-N. Donc, vous pensez maintenant qui dérivait maintenant Karina. Donc, maintenant Karina. Donc, qui y est appelé de la même façon, il existe ça, il y a une différence entre Karina de E et Karina R-I-N-A. Donc, à toutes les reines, les Regina, Reine Marie et Karine, une excellente journée et une très bonne fête. Alors, quelques événements historiques qui n'arrivaient en 7 septembre dans l'histoire de l'humanité. Alors, pour commencer, nous parlons en 1533. La naissance de la future reine d'Angleterre et d'Irlande, Élisabeth Ière, donc fille d'Henri VIII et d'Anne Boleyn. En 1812, toujours un 7 septembre, fut la bataille de la Moscova-Borodino, l'une des affrontements les plus sanglants de la campagne de Russie napoléonienne. Pardon. Donc c'est un affrontement qui ne résultait à la défaite de Napoléon et surtout son premier exil. En 1822, toujours un 7 septembre, fut l'indépendance du Brésil. Le prince Dom Pedro proclame l'indépendance du Brésil vis-à-vis du Portugal. En

En 1940 fut le début du Blitz. L'aviation allemande entame une série de bombardements massifs sur Londres durant 57 nuits consécutives. Voilà quelques événements qui n'arrivaient un 7 septembre dans l'histoire et surtout, donc, nous connaissons qu'il est 7 septembre, c'est une date comme une autre, mais qui en a beaucoup, ben, histoires, ben, événements qui n'arrivaient, qui louent du sens surtout dans l'histoire de l'humanité. Alors, dans quelques minutes, c'est Zote Grand Journal en compagnie de Henri-Noël Pierre-Louis. Mais en attendant, mon compose Zote qui nous à l'écoute ensemble, Max Manant, avec ce cadence, Kiltirel, pour conclure notre

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1: 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Belle matinée à tous et à toutes. Il est 6h. Et nous accueillons Henri-Noël Pierre-Louis pour le Grand Journal. Bonjour Henri.
2: Rebonjour Steve. Madame, Monsieur, bonjour et merci d'écouter la MBC à Rodrigue FM, place au Grand Journal de la matinée. Nous débutons tout de suite avec les titres. Agriculture, jusqu'à 12 conteneurs de légumes importés peuvent débarquer à Rodrigue à chaque arrivée de bateau. Une situation qui inquiète les autorités, tant pour les risques sanitaires liés à certains produits que pour la concurrence exercée sur les planteurs locaux. Début des célébrations en vue de la fête du bienheureux Père Laval dans les paroisses de Lille hier à la ferme. Ce lundi, la paroisse Saint-Gabriel organise une marche à partir de 17h30 à Montlubin, suivie d'une messe à la cathédrale. La MBC se joint à l'élan de solidarité pour aider à consolider la banque de sang en organisant une collecte le 12 septembre prochain, une initiative visant à mobiliser de nouveaux donneurs et à rappeler l'importance du don régulier pour répondre aux besoins des patients. Et puis à Anskitor, une initiative de reboisement porte ses fruits. Depuis il y a plus de 10 ans, Nicolas Von Mali a mis en terre des arbres fruitiers et des espèces endémiques. Chaque arrivée de bateau à Rodrigue apporte son lot de légumes importés. Selon le commissaire de l'agriculture, Louis-Ange Perrine, jusqu'à 12 conteneurs de légumes peuvent débarquer à chaque bateau. Une situation qui inquiète les autorités, notamment en raison de la qualité de certains produits et des risques liés à l'introduction de maladies ou de parasites. Mais au-delà de la question sanitaire, ce sont aussi les planteurs rodriguais qui se retrouvent directement affectés par cette concurrence. Le point avec Marie-Pierre-Emilien Philippe.
3: À chaque arrivée de bateau, les conteneurs sont déchargés au port. Parmi les marchandises transportées, une importante quantité de légumes destinés au marché rodriguais. Un volume qui soulève des interrogations sur la nécessité et les conditions de ces importations. La première préoccupation concerne la qualité des produits. La commission dit également craindre les conséquences que peuvent avoir l'introduction de certaines parasites ou maladies sur l'agriculture locale.
4: Nous comprenons bien un sens. Quand nous peinons, nous ne produisons pas tout, nous productions saisonnières. Donc, à peine, hein. Mais besoin d'une certaine vérification. Connaître qui légumes peut apporter, surtout à cause d'une peste, d'une maladie qui a amené. 12 conteneurs de légumes peuvent venir par chaque bateau. Non, nous coûtons une permission pour les légumes qui nous trouvaient manqués dans Rodrigue, compenser pour aider la population.
3: Autre inquiétude, l'impact direct sur la production locale. Pour la commission, il ne s'agit pas nécessairement de stopper toutes les importations. L'objectif serait plutôt de mieux réguler les volumes importés en tenant compte de la production disponible à Rodrigue.
4: Malpanter, Giromonde, très souffert, beaucoup Giromonde produire, mais malheureusement moins 120 tonnes, mais malheureusement beaucoup pas de récit écoulé. Parce que Giromonde peut importer Giromonde, c'est disruppu, nous pouvons bien mettre un point de ça et dorénavant, et bien dans sa PME, qui la commission pour donner, pour qu'il shipping a accepté ça même continuer à le bateau.
3: À Rodrigue, la commission de l'agriculture souhaite ainsi voir un meilleur encadrement des importations, un encadrement qui devrait, selon elle, prendre en considération à la fois la sécurité sanitaire des produits, les besoins des consommateurs et surtout la protection de la production locale.
2: Les célébrations préludes à la fête du bienheureux Père Laval se poursuivent à Rodrigue. Après la paroisse du Saint-Esprit à la ferme qui a lancé les activités ce week-end, la paroisse de Saint-Gabriel prendra le relais ce lundi. Une marche est prévue à partir de 17h30 à Montlubin. Les fidèles se dirigent.

0: dirigeront ensuite vers la cathédrale de Saint-Gabriel où une messe sera célébrée. Cette année, les célébrations sont placées sous le thème Ensam ek per Laval, pour une société zis ek fraternelle. Les précisions du père Jean-Rex Casimir au micro de Willy Naman.
1: Père Laval, qui est l'apôtre de cette portion de l'Église qui est dans l'océan Indien. L'apôtre est un saint patron de la CEDOA, de la conférence des évêques de l'océan Indien. Donc, nos paroisses cathédrales, comment les autres paroisses marquent cette fête. Et le thème, c'est avec Père Laval, pour une société juste et fraternelle, moi, Vilban du Monde, pour nous venir, nous prier ensemble. Prier dans nos sociétés, elle a plus de justice, elle a plus de fraternité, que chacun trouve notre place, qu'on a un bon épanouissement dans la liberté, le respect dans ce qui était. Père Laval, toujours intercède pour nous, c'est l'apôtre de l'unité, l'apôtre de la République de Maurice. Donc, à nous venons dire merci, bon Dieu, vous êtes témoin. Et nous demandons, bon Dieu, qu'il nous capable de prendre comme modèle.
0: Et les célébrations se poursuivront également ce lundi à la paroisse du Saint-Esprit à la ferme. Une journée d'adoration du Saint-Sacrement est notamment prévue, accompagnée de plusieurs temps d'animation animés, assurés plutôt par la Légion de Marie, les groupes Foi et Lumière, Mère Marie-Madeleine, ainsi que le Sacré-Cœur de Marie. Des rendez-vous qui s'inscrivent donc dans le cadre des célébrations en hommage au bienheureux Père Jacques-Désiré Laval, dont la fête sera célébrée ce mercredi 9 septembre. Également dans l'actualité, la solidarité sera au rendez-vous ce samedi à la MBC de Citronelle. Le Welfare Committee de la station de Radio-Télévision nationale organise à partir de 8h30 une collecte de sang en collaboration avec la Rodrigues Voluntary Blood Donors Association et les communautés villageoises de Citronelle. L'objectif, mobiliser de nouveaux donneurs, mais aussi rappeler l'importance du don régulier de sang pour maintenir des réserves suffisantes et répondre aux besoins des patients. Un geste volontaire et solidaire qui peut faire toute la différence. Les précisions de Pascal Panin, président du Welfare Committee de la MBC, au micro de Willy Naman.
2: Nous prenons une semaine de campagne, commencée le 7 septembre, l'eau radio. L'objectif derrière ça, il sensibilise la population à l'importance d'un sang. D'un sang, il paraît un geste simple, mais il est un geste de solidarité qui est capable de sauver la vie et qui est capable de faire une grande différence dans la vie de sa personne qui peut utiliser sa sang-là. Moi, je voudrais remercier tous nos partenaires, Commission de la Santé, Commission infrastructure publique, ban sponsor, ban donneur et la population qui pour contribuer à cette première initiative.
0: Et nous prenons la direction d'Anskitor avec cette initiative de reboisement. Plus de 10 ans de reboisement justement et depuis quelques semaines, un nouvel hôte, un paille-en-queue, venu nicher et élever son petit. Sur ce terrain, Nicolas Von Mali plante des arbres fruitiers et des espèces endémiques depuis plus d'une décennie. Accompagné de quelques passionnés, il nous a fait découvrir ce site où la présence de l'oiseau attire aujourd'hui l'attention. Christiana Perrine.
3: Loin du personnage politique, c'est un passionné de la terre que Nicolas Von Mali nous accueille. Au fil de la visite, en découverte des plantations et cueillette de fruits, il partage son attachement au reboisement. Ici, son engagement se mesure aussi aux arbres mis en terre au fil des années.
4: Il y a à peu près 15 ans d'ici là, depuis que je commence à poser là. Je plante tout sur quatre pieds. Au fin de fouille, ben trou, je mets du sable là-dedans. Ben trou là, seulement 3 pieds, pas 3 pieds, pas 3 pieds. Là, au fin de faire un bassin pour ramasser de l'eau la pluie. Je sais planter tout sur quatre pieds. Je sais que j'ai un pied qui est adapté ici. Je prends un pied tam, on appelle datier. Il y a à peu près 100 à 150 datier là-bas. Je plante une plante endémique, pied mangue, pied grenade. Et non, une plante endémique comme un bois de ronde, comme un bois sauve-souris, comme un bois d'olive. Et même hibiscus lilifloros, mon planté là.
3: Un projet de plus d'une décennie qui semble avoir l'accord de la nature. En effet, depuis quelques semaines, un paille-en-queue y a fait son nid et élève son oisillon.
5: Si nous avons ce qui crée ici, cet écosystème-là, et nous avons juste en dehors au barrage, c'est comme si la nuit et le jour. Là, il y a pas mal de plantes, il y a une couche d'herbe, il y a une plante, une grande couverte qu'on appelle, il y a un buisson, et puis il y a un grand arbre aussi. Il y a tout ce qu'il faut pour que ça

0: ça, par exemple, là, il choisit sa place ça, pour lui mettre ce petit. Et ce qui ça montre nous, c'est qu'il est possible pour recréer de la vie, de la biodiversité.
1: Cette expérience de reboisement en zone aride, Nicolas Von Mali souhaite la voir reproduite ailleurs. Il espère encourager les habitants à s'en inspirer.
2: Si nous comptons nous pays vraiment, nous reboiser, nous rétablir ça, l'écosystème là. Moi, mon rêve, c'est faire de manière que tout dans la tête montagne de l'église reboisée. Nous ne pouvons pas faire. Ban comité village, ban l'hôtel qui est dans une petite colline à côté. Nous parrainons ça à l'endroit là. Nous reboisons.
1: Le projet s'étend sur plusieurs rampants autrefois consacrés à l'agriculture et à l'élevage. Les plantations ont progressivement transformé le paysage.
3: Entre les mains de ces femmes, une matière végétale issue du cocotier prend une nouvelle dimension. Une vingtaine de participantes ont appris pendant 5 jours les techniques de transformation du tamis coco. Une formation assurée par une formatrice venue des Seychelles, avec à la clé de nouvelles possibilités pour l'artisanat local et peut-être aussi de nouvelles sources de revenus. À Malabar, les écorces du cocotier se transforment en fleurs sous les doigts magiques des femmes. On écoute les réactions de Jasmine Guillaume, Adriana Casimir et Elisabeth Casimir, 3 stagiaires.
4: Je suis content que je puisse avoir une expérience un peu plus parce que je suis un peu d'artisanat même et là, un nouveau modèle. Moi, je ne suis pas chatant. Je suis capable de faire une chose avec la paille coco là.
5: Mon trouli est bien intéressant. Surtout, comment tu as mis coco, nous pas trop servi dans notre truc. Nous sommes capables de prendre lit pour faire une banane pareille, fleurs, nous pouvons mettre l'eau dans le sac, faire un bouquet.
6: Les peines à faire trop facile, mais pas trop difficile aussi, mais besoin de patience. Moi, je suis président de mon village. Je suis content, je peux en prendre après ce que je peux en prendre, je ne peux pas le partager dans mon groupe.
3: Et puis, le monde observe aujourd'hui la journée mondiale du fair play, le sport qui occupe une place importante dans la vie de la communauté. Et à l'occasion de cette journée mondiale célébrée en ce lundi 7 septembre, l'accent est mis sur des valeurs essentielles qui doivent accompagner chaque activité sportive, le respect, la tolérance, l'esprit d'équipe et l'acceptation de l'adversaire. Sur les terrains de football, de volleyball, de basketball ou encore dans les différentes disciplines pratiquées dans l'île, la compétition a fait partie du jeu. Mais au-delà de la victoire ou de la défaite, le fair play rappelle que le véritable objectif du sport est aussi de créer des liens et de favoriser le vivre ensemble. Ce qui nous amène au rappel des titres avant de refermer cette édition et de passer aux nouvelles des sports. Agriculture, jusqu'à 12 conteneurs de légumes importés peuvent débarquer à Rodrigues à chaque arrivée de bateau. Une situation qui inquiète les autorités, tant pour les risques sanitaires liés à certains produits que pour la concurrence exercée sur les planteurs locaux. Début des célébrations vues de la fête du bienheureux Père Laval dans les paroisses de l'île hier à la ferme. Ce lundi, la paroisse de Saint-Gabriel organise une marche à partir de 17h30 à Montlubin, suivie d'une messe à la cathédrale. MBC se joint à l'élan de solidarité pour aider à consolider la banque de sang en organisant une collecte le 12 septembre prochain. Une initiative visant à mobiliser de nouveaux donneurs et à rappeler l'importance du don régulier pour répondre aux besoins des patients. Et puis dans ce journal, vous avez pu suivre cette initiative de reboisement en Skitor qui porte ses fruits. Depuis plus de 10 ans, Nicolas Von Mali a mis en terre des arbres fruitiers et des espèces endémiques. Heures passées de 14 minutes, ce sera tout pour les nouvelles locales en ce lundi matin. Gardez l'écoute, on se retrouve après une courte pause pour les nouvelles des sports.
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1: Et à ceux qui nous rejoignent à l'écoute en ce lundi matin, bonjour à vous et merci encore une fois d'être à l'écoute en ce lundi. Après les nouvelles locales donc, on enchaîne avec cette fois-ci la page des sports. Et pour ouvrir ce journal des sports, les nouvelles sur le plan local avec ces deux résultats comptant pour la Coupe de l'Autonomie de football. Hier, sur le terrain de Maréchal, Dragon a disposé de Hearts sur le score de 3-0. Sinon, à la ferme, Flamingo a pris la mesure de Santos sur le score de 2-1. Football sur le plan national avec la Ligue des champions de la Coupe de la Confédération africaine de football. Le club de la capitale, la Cure Waves, donc de la banlieue de la capitale, la Cure Waves tient Orlando Pirates en échec hier, donc opposé aux champions de l'Afrique du Sud. Le club de la banlieue port-louisienne a résisté à Orlando Pirates sur le terrain du complexe sportif national de Côte d'Or. Les champions de Maurice ont obtenu un match nul, 0-0 face aux Sud-Africains, un match aller du premier tour préliminaire de la Ligue des champions de la Confédération africaine de football. La formation mauricienne qui a fait preuve de solidité pour conserver leur cage inviolée face au club sud-africain. Et à noter la très belle prestation de la nouvelle recrue de la formation de la Cure Waves, notre compatriote Steven Etienne, récemment transféré de Saint-Étienne Roche-Bondieu vers la formation de la Cure. Une prestation remarquée et saluée par le public et surtout sur les réseaux. Sans transition, l'actualité sportive sur le plan international, bien sûr dominée par les résultats dans les différents championnats européens. Direction l'Angleterre avec la English Premier League, menée au score dès la deuxième minute sur un but de Morgan Rogers. Arsenal a trouvé les ressources pour renverser la situation et faire tomber Chelsea sur le score de 2-1 lors de la troisième journée de cette English Premier League. Avec cette troisième victoire consécutive, les Gunners restent à hauteur de Manchester City en tête et stoppent les Blues qui avaient lancé leur saison avec 2 victoires. Sinon, un peu plus tôt, Manchester United a concédé le nul sur la pelouse d'Everton. Et battu par Hull City en ouverture, les Red Devils étaient bien partis pour enchaîner une deuxième victoire, mais a vu les Toffees égaliser à la 95e minute de jeu sur un superbe but de l'ancien Lyonnais Ainsley Maitland-Niles. United pointe à la 11e place au classement à 1 point d'Everton 8e. En Espagne, le FC Barcelone a poursuivi son sans-faute en Liga avec une 4e victoire consécutive hier lors de la 4e journée avec un doublé de Lamine Yamal et des buts signés Fermín López, Rafinha et Pedri. Les Catalans ont déroulé sur la pelouse de Valence, vainqueur 5-0. Le Barça conforte sa place de leader et prend 3 points d'avance sur le Real de Madrid. En Italie, la Juventus de Turin peut remercier Federico Gatti grâce à un but de son défenseur dans le temps additionnel. La vieille dame a obtenu le point du match nul dans le choc face au Milan AC, donc à l'Allianz Stadium hier lors de la 3e journée de Serie A. Score final 1-0. Le jeune Alfredo Cissé avait ouvert le score pour les Rossoneri. Les deux équipes totalisent 7 points au classement. En Allemagne, donc une première, Augsbourg trône sur la Bundesliga, un club bavarois en tête de Bundesliga. Une fois n'est pas coutume, ce n'est pas le Bayern de Munich. Augsbourg est le leader surprise après 2 journées de Bundesliga et un éclatant succès à Francfort hier sur le score de 4-1. Et puis finalement en France, Marseille a chuté contre le Paris FC sur un triplé de Lassine Sinayoko. Donc l'autre club de la capitale française, le Paris FC, a remporté la victoire sur le score de 3 buts à 2 en troisième lors de la troisième journée de Ligue 1. Si Amine Guiri

et avait réussi à égaliser à deux reprises. Les Phocéens ont craqué une troisième fois en fin de match en concédant un pénalty. Le Paris FC pointe à la deuxième place avec 7 points alors que l'OM est 10e avec cette deuxième défaite de rang.

Je vous laisse maintenant en compagnie de Stéphane pour la deuxième heure et la fin de votre matinale, Lévé Rodrigue.

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Merci beaucoup Henri-Noël Pierre-Louis pour le journal ainsi que les infos sportives. Et vous le retrouverez précisément à 9h pour un autre point avec l'actualité. Et comme elle l'a si bien dit, donc nous arrivons à la deuxième et dernière partie de cette émission. Olivier Rodrigue Mospéré, qui se d'attaque pour cette belle journée, qui se prépare activement pour le travail ou pour l'école, qui se peut attendre, qui se relève, peut venir pour se finir le night shift. Et bien sûr, nous pensons aussi à Vandimoun qui déjà sur la route, qui dans Bispé écoute nous. Une excellente journée à tous. Alors, mon propos c'est qui nous allons écouter ensemble Rasninine avec ce titre Rock Swing Blues.

0: Bon anniversaire à tout Bandi Mounet qui célébrait Zot Laz. En ce lundi, nous souhaite Zot plein de bonnes choses, longue vie, bonheur, prospérité et surtout qu'ils se profitent au maximum de Zot Laz journée.
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0: 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Alors, nous recevons quelques messages en ce lundi. Donc, le 84-48 MTL. Bon anniversaire à mon marraine Idoun qui gagne sous la Zodi. Moi, je souhaite lui joie, bonheur, prospérité et la santé dans sous la vie. C'est de la part de Sophie L. Mégane de Soupir. Bon anniversaire à mon garçon Ivan Gaspard qui gagne sous la Zodi. C'est de la part de sous maman Diane, Ben, Ivana et toute la famille. Bon anniversaire à Idoun donc qui gagne sous la Zodi. C'est de la part de toute la famille Agathe, Émile Lazare de Montagne, Cabri Est. Bon anniversaire à Clarissa de Cora et Petite Butte qui fête ses 24 ans Zodi. Et je la souhaite tout le bonheur du monde et tout le meilleur. C'est de la part de sa cousine Sarah, qu'il aime beaucoup.

Bon anniversaire à Sophonie et Sophora Claire de Port-Sud-Est qui fête Zut 18 ans aujourd'hui. C'est de la part de toute la famille qui se fait Zut longue vie, bonheur, prospérité, surtout qui se profite pleinement de Zut la journée.

Bon anniversaire à Antonia, donc qui célébrait son anniversaire aujourd'hui. C'est de la part de ses bons enfants, donc Alvino et Daryl, et sans oublier toute la famille qui souhaite lui tout le bonheur du monde. Et à tout ce beau monde, tout le monde qui est là aujourd'hui, nous souhaite bonne journée. Profite pleinement de la journée avec modération, bien sûr.

0: D'un épédissant capable de sauver la vie, il y en a ben bien fait l'on nous la santé. La Rodrigues Voluntary Blood Donors Association est faite ce 18 ans l'existence, ça l'année-là. Puis il y a plusieurs activités, parmi une mini-méga blood donation dans l'enceinte de la MBC. Plus de détails avec Madame Casimir, présidente de la Rodrigues Voluntary Blood Donors Association.
1: Voluntary Blood Donors Association, en collaboration avec Commission de la Santé et MBC Rodrigues, organise un mini mega blood donation qui pour faire samedi 12 septembre 2026 côté MBC Citronelle à partir 8h30 jusqu'à 1h30. Je lance un appel à tout le monde, les comités villages et les bancs publics, je tout invité. Vindon je dis pour sauver la vie. Voluntary Blood Donors Association existait depuis 2008. Cette année-ci, nous avons 18 ans l'existence. Nous vivons majeure cette année-ci, c'est-à-dire nous pouvons fêter nos 18 ans. C'est pour sensibiliser la population, le bienfait donne 10 ans. Mais l'activité samedi, pour la première fois, qui nous organise une campagne de don de sang conjointement avec la MBC Rodrigues. C'est la première activité pour nous 18 ans cette année-ci. Avec déjà, nous commençons par une activité avec la MBC de Rodrigues. Et nous pouvons avec plusieurs activités pendant cette année-ci. Nous pouvons célébrer nos 18 ans d'existence à partir de cette activité qui nous peut faire dans l'enceinte MBC de Rodrigues.
0: Un appel lancé par Madame Casimir, présidente de la Voluntary Blood Donors Association de Rodrigues, pour ce samedi 12 septembre 2026.
2: Merci beaucoup, Rosie, pour la rubrique de ce matin. À noter que oui, donc, durant cette semaine, une bonne rubrique pour centrer les tours, le don du sang. Donc, vous donnez plus d'informations et surtout dans le cadre de nos mini-mega blood donations. Donc, qui vous fait samedi, le 12 septembre 2026, à partir de 8h30 jusqu'à 1h30, dans l'enceinte de la station de MBC Rodrigues à Citronelle. Alors, là, mon proposé, qui nous écoute ensemble, une santé de Evanescence qui fait que sortir. Moi, je sais que ça fait plaisir à Ban, fan de ce groupe de rock. Et maintenant, écoute ensemble Tell Me When You've Had Enough.

C'était Evanescence avec ce titre Tell Me When You've Had Enough. Et oui, ça s'en est sorti cette année, 2026. Alors là, nous proposons qu'ils nous écoutent ensemble en santé de Mrs. Oliquière, extrait de ce album post-mortem qui est sorti en 2018. Mais nous l'écoutons ensemble. Barré, qui dit vent?

C'était Barry qui dit vent de Missy Jolicaire, Alexandra Augusta et Soulja Boy. Dans quelques minutes, c'est la lecture de vos annonces et communiqués. Mais en attendant, mon propose de taquiner à l'écoute ensemble Admiralty et Félicia Ross, intouchables.

C'était Admiralty et Felicia Ross, Intouchable. 6h passées de 45 minutes, on passe tout de suite à la lecture de vos annonces et communiqués, en commençant par la lecture des avis de décès.

0: On nous prie d'annoncer le décès de Madame Christelle Anthony. Décès de Madame Christelle Anthony, née Ravina, plus connue sous le nom de Tali. Elle était âgée de 43 ans, ex-habitante de Clairrouge. Le convoi mortuaire sortira de chez son époux Marie-Joseph Anthony. La date et l'heure des funérailles vous seront communiquées ultérieurement. Et on nous prie aussi d'annoncer le décès de Madame Roselyne Legentil. Décès de Madame Roselyne Legentil, née Volbert, plus connue sous le nom de ma tante fille ou Madame Quillange. Elle était âgée de 64 ans, ex-habitante de Cascade Jean-Louis. Le convoi mortuaire sortira de chez son gendre Louis Stanley Espiègle, plus connu sous le nom de Mime à Grande-Montagne, ce lundi 7 septembre 2026 à 11h pour se rendre à la cathédrale de Saint-Gabriel et de là au cimetière de la paroisse. À ces deux familles affligées par ces deuils, la MBC présente ses plus vives sympathies.
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0: Il nous passe tout de suite à une bonne annonce et communiquer pour commencer un communiqué. 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

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Voilà, c'était vos annonces et communiqués en ce lundi 7 septembre 2026.

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3: 6h53, je vous fais un rappel de ce communiqué de la météo pour Rodrigue, émis à 4h30 en ce lundi 7 septembre 2026. Situation générale, quelques nuages venant du sud-est traverseront l'île dans la soirée. Prévision pour les prochaines 24 heures, il fera beau ce matin. Des développements nuageux sont attendus dans l'après-midi avec des averses localisées. La température maximale variera entre 26 et 28 degrés Celsius. Mais couvert dans la soirée avec quelques averses, il fera essentiellement beau par la suite. La température minimale variera entre 19 et 21 degrés Celsius. Le vent soufflera du nord-est à environ 15 km par heure et en ce qui concerne l'état de la mer, elle sera agitée au-delà des récifs, devenant forte dans l'après-midi avec des houles du sud-ouest de l'ordre de 2,50 m. Les sorties en haute mer sont déconseillées à partir de cet après-midi. Information supplémentaire, un front froid suivi d'un fort anticyclone s'approche des Mascareignes par le sud-ouest et influenceront le temps local à partir de mardi 8 septembre 2026. Des nuages associés au front froid occasionneront un temps pluvieux mardi et par la suite, le fort anticyclone provoquera un temps venteux et froid sur l'île. Des rafales de l'ordre de 75 km par heure sont prévues dans les endroits exposés et il y aura une baisse relative d'environ 3 degrés Celsius de la température durant la journée. De plus, les houles énergétiques générées loin au sud-ouest des Mascareignes se rapprochent progressivement d'une autre région et provoqueront une mer très forte et houleuse dès mardi matin. Ces houles provoqueront des raz-de-marée, surtout à l'heure des marées hautes, et pourraient provoquer des inondations côtières sur des zones côtières de basse altitude à l'ouest et au sud. La pluviométrie durant les dernières 24 heures est comme suit. Pointe-Canon, 0,9 mm de pluie, 0,1 mm enregistré à Plaine Corail et 1,4 mm de pluie à Patate Théophile. Pour nos amis pêcheurs et plaisanciers, voici pour tout de suite vos horaires marées. Marée haute 11h03 et 22h50 et marée basse à 16h42. Alors le soleil nous a dit bonjour ce matin. Il y a une

0: 1h06 à 5h49 pour nous dire au revoir ce soir à 17h39. Et là, moi, pour les autres, Bill TPC pour Rodrigue qui finit très aujourd'hui, lundi 7 septembre 2026, 4h30 grand matin. Les temps l'ont la mer pendant prochaines 24h, les temps pour bon, excepté dans la soirée, pour un an, s'il applique pas un moment. Divan pour souffler des pins nord-est, environ 15 km/h. Et en ce qui concerne l'état lagon, la mer est praticable, mais en dérobrisant, la mer est praticable grand matin. Mais pour un an, banaoul, depuis sud-ouest, 2m50, en dérobrisant, dans l'après-midi. Ban sorti en dérobrisant, l'idée conseillée à partir l'après-midi. Voilà, c'était The Ban communiqué de la météo selon la station météorologique de Vaqua.
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0: Et pour tout de suite, on va rejoindre Rosie pour notre programme du jour.
3: Merci de vous brancher sur les ondes de Rodrigue FM, la radio qui vous accompagne tout le long de la journée. Voyons quelques rendez-vous incontournables de ce lundi. À 9h, Info Démarche, Caronne aura dans l'émission le docteur Gérard Luise, directeur de la MASA. Il y aura aussi l'intervention de Ludovic Lactive et Avinash Lechen. À 10h, Bien-être Santé avec Christelle. De la musique, de la détente, divertissement, retour dans les années yéyé et une invitation au voyage vous attendent sur les ondes de la radio. Et vous aurez l'occasion de suivre la rediffusion de l'émission Info Démarche à 16h si toutefois vous avez manqué l'émission de 9h. Et votre grand rendez-vous de l'après-midi, le grand format à 17h, vous sera présenté par Brune Daniel qui recevra Pascal Baptiste du groupe Ensam dans le cadre du projet pilote Jardin agroécologique de Saint-Gabriel. Et après Zonal Créole, pour votre soirée de lundi, vous serez accompagné de Caron Gangou. Belle journée, bonne écoute sur les ondes de la radio.
0: Merci beaucoup, Rosie. Très bonne journée et très bonne semaine à vous de même.

Et we're back again. Et oui, une nouvelle semaine qui se profile, bien sûr. Nous souhaite tout une excellente semaine, plein de positivité et surtout de la bonne humeur. Alors, c'est ici qui nous l'émission Libéraux de Régli pour conclure. Merci beaucoup pour cette écoute. Un grand merci à l'équipe du matin. Merci à Franck Meunier pour son support à la technique. Merci à Pascaline Alain, notre assistante à la production. Henri-Noël Pierre-Louis à la rédaction, nous chauffeurs Gérard Prosper, sans oublier nous agents d'entretien, André Babé. Au micro, c'est des Stéphane, nous prenons le plaisir pour retrouver demain matin, même heure, même station de radio, pour l'émission matinale Les Verrous de Rigue. D'ici là, portez-vous bien, profitez de la vie et semez de l'amour. Très bonne journée à tous et très bonne semaine. Bye bye!

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1: Belle matinée. Je vous le disais en titre, le secrétaire d'État britannique à la Défense, Wes Streeting, dans une déclaration au Sunday Times hier, a laissé entendre qu'il était, je cite, « déterminé à céder les îles Chagos à la République de Maurice ». Voilà qui place ainsi le Royaume-Uni sur une nouvelle trajectoire de collision avec le président américain Donald Trump. Dans un entretien au journal britannique d'extrême droite GB News, Trump avait jeudi lancé une nouvelle attaque contre le projet de rétrocession des Chagos par le gouvernement britannique. Faisant référence à Maurice, le président américain a déclaré, je cite, « Ils l'ont cédé à des personnes qui ne devraient pas l'avoir. C'était comme s'ils donnaient ces terres à des gens sans même savoir s'ils y avaient un quelconque droit. C'était une mauvaise décision. » Plus tôt cette année, le gouvernement de Keir Starmer avait suspendu les démarches relatives à cet accord après le retrait du soutien américain décidé par le président Trump. À l'époque, il l'avait qualifié d'acte d'une immense stupidité. Une position qu'il a donc réitérée jeudi. L'accord prévoyait notamment que le Royaume-Uni verserait à Maurice 101 millions de livres sterling par an pendant 99 ans pour la base américaine de Diego Garcia. La route tue de plus en plus à Maurice. Dans la nuit de samedi à dimanche, vous le savez, un jeune homme de 27 ans, Maurice Hervé Rohan Mathieu Ross, a perdu la vie à hauteur de Saint-Martin. Le 4x4 revenait d'une soirée à Petite Rivière lorsqu'il a percuté un poteau du CEB après que le conducteur en a perdu le contrôle. Depuis janvier, on recense donc 105 morts sur nos routes contre 83 pour la même période l'année dernière, soit une augmentation de 25%. Des chiffres qui inquiètent alors que le permis à points est officiellement entré en vigueur en janvier cette année et qu'un projet de loi durcissant les sanctions liées aux infractions routières a été adopté au Parlement la semaine dernière. On fait le point avec Lovina Sophie.
2: 104 morts depuis janvier et 101 accidents mortels, alors que durant la même période l'année dernière, 78 accidents mortels avaient été enregistrés, faisant 83 morts. Sur la centaine de décès recensés, les motocyclistes restent les plus vulnérables avec 42 morts. Les piétons suivent avec 32 morts, soit une hausse de 39% par rapport à l'année dernière. 14 conducteurs y ont laissé la vie cette année, 12 passagers, un cycliste, 2 passagers en groupe et un receveur. Selon les données de la police, la route est la plus meurtrière après-midi entre midi et 18h avec 32 accidents, soit le double de l'an dernier. Et le soir, entre 18h et minuit, 30 accidents mortels ont été enregistrés cette année. La tranche d'âge la plus touchée par les blessures dans les accidents de la route se situe entre 26 et 50 ans. 38 blessés cette année ont plus de 60 ans.
1: Pour Manoj Rajkumar, président de la Fédération des moniteurs d'auto-école, ces chiffres montrent que le permis à points n'a pas fonctionné alors que ce système a fait ses preuves dans plusieurs pays. Il estime que l'éducation est un complément à la législation pour toucher les usagers de la route. Écoutez ce qu'il a déclaré à Lovina Sophie.
3: Nous besoin quand même venez qu'un système pédagogique qu'on nous fait du monde là qu'on comprend qu'on l'importance applique bon règlement, suivre bon conseil et conduire correctement. Ça vient de formation. Donc, en bref, nous n'avons pas de solution à court terme, Dieu si la loi, mais les besoins accompagnés par une bonne dose de l'information pédagogique à bon usager de la route. Et ça commence depuis bien avant. Dans mon risque, nous avons commencé avec ça depuis quelques temps, une dizaine d'années, ben,

0: Non, déjà. D'ailleurs, les permis sont résultats de l'école primaire, déjà dans le syllabus, code inclure sécurité routière. Mais nous devons intensifier les choses. Nous devons un contrôle plus vigoureux et nous devons consistant dans nos démarches.
1: Une saisie de drogue de plus de 15 millions de roupies a brisé Verdières a pris une tournure politique et publique ce week-end. Cela après l'arrestation de Praneuf Raoul Ruby, qui n'est autre que le fils du CEO de la Development Bank of Mauritius, Emraj Ruby. Une fouille au domicile du dénommé Praneuf Raoul Ruby avait permis samedi la saisie d'une valise contenant 681 grammes de cocaïne ainsi que 323 grammes de cristal meth, valeur estimée de la prise 15 225 000 roupies. Praneuf Raoul Ruby a été aussitôt placé en état d'arrestation. Il a comparu en cour hier matin et été reconduit en cellule policière. Dans un communiqué émis hier après-midi et qui lui est attribué, le patron de la DBM, Emraj Ruby, a tenu à tracer une ligne rouge très nette. Son fils est majeur, vit de manière indépendante et ne réside plus chez lui depuis des années. Affirmant qu'il n'interférera pas dans l'enquête policière en cours, Emraj Ruby assure par ailleurs que cette affaire privée ne touche en rien la gestion ou les activités de l'institution qu'il dirige. Lancé le 3 septembre, BOM Stats regroupe les données économiques et financières de la Banque de Maurice sur une seule plateforme. Le nouvel outil permet notamment de rechercher, consulter et exploiter plus facilement les statistiques officielles. Mais au-delà de l'aspect technique, qu'est-ce que cela change réellement pour ceux qui analysent l'économie mauricienne? Élément de réponse dans ce reportage signé Achibachou.
2: BOM Stats rassemble les données économiques et financières de la Banque de Maurice sur une même plateforme afin d'en faciliter l'accès et l'exploitation. Les statistiques peuvent être consultées par thème ou par période et téléchargées selon les besoins des utilisateurs. Pour l'économiste Dr Bhavish Jagarnath, cet accès simplifié peut transformer la manière dont l'information économique est utilisée à Maurice.
3: Là où BOM Stats peut véritablement transformer l'analyse économique à Maurice, c'est dans trois domaines particuliers. Premièrement, une plus grande transparence. Deuxièmement, une meilleure réactivité. Troisièmement, le développement d'une culture de la donnée. En mettant les statistiques à la portée des étudiants, universités, journalistes, entrepreneurs, BOM Stats peut encourager davantage de recherche, d'innovation et l'analyse indépendante sur l'économie mauricienne.
2: Dr Bhavish Jagarnath y voit aussi un outil qui peut renforcer la transparence et rendre l'analyse économique plus réactive. Mais il rappelle aussi que les chiffres doivent être compris et replacés dans leur contexte.
3: Un citoyen pourra désormais consulter rapidement l'évolution de l'inflation, des réserves internationales, du crédit bancaire ou du flux du secteur extérieur. Mais comprendre pourquoi ces indicateurs évoluent, quelles sont les relations entre eux et quelles peuvent peut-être les conséquences pour l'économie nécessite toujours une capacité d'analyse.
2: Au-delà de la plateforme, c'est donc toute la qualité de l'information statistique qui est appelée à évoluer. Le gouvernement entend également rehausser le niveau des statistiques produites par Statistics Mauritius avec l'ambition de renforcer la crédibilité de Maurice à l'international.
1: C'était un reportage d'Achibachou. C'est donc Rapidash de l'écurie Rameshwar Gajadhar qui s'est adjugé hier la course la plus attendue de la saison hippique, la Maiden Cup. Courue sur 2400 mètres, Rapidash, qui s'était lancé du quatrième couloir, s'est imposé sous la selle du jockey sud-africain Pierre Cornet Orfer. Dans cette course courue devant une foule des grands jours, on s'attendait à voir triompher le favori Future Swing, mais c'est donc finalement sa doublure d'écurie Rapidash qui a mis tout le monde d'accord. Je vous propose d'écouter la dernière ligne droite de cette course. Les commentaires sont de Rajiv Ganput.
4: En pleine ligne droite, c'est Rapidash qui a l'avantage. Pierre Cornet au face supérieur, fausse, tente de s'amener à l'intérieur. Rapidash qui a le meilleur dans le médaille et va se diriger vers la victoire. Rapidash remporte le médaille 2026 devant Good Council.
1: Victoire de Rapidash dans le Méden, les commentaires de Rajiv Ganput, Rajiv que vous retrouverez pour le Journal des Sports.

0: 7h10, bonjour, merci d'être avec nous pour cette édition Hippisme. Bien sûr, pour débuter avec l'écurie Rameshwar Gajadhar qui remporte le Méden grâce à Rapidash. C'était la doublure, comme vient de le préciser Jean-François, de cet établissement sous la montre de Pierre Cornéhoff. À l'issue d'un parcours plus près que d'habitude, il a bien accéléré pour se détacher. Le vainqueur de 2025, Good Counsel, prend la deuxième place alors que Future Swing, favori toujours de l'écurie Rameshwar Gajadhar, termine troisième. Rapidash qui remporte une deuxième victoire classique cette saison après la Duchesse. La joie, bien évidemment, dans le camp de cet établissement. Les deux chevaux terminent parmi les trois premiers. Beaucoup d'émotions également. On parle de trois générations réunies au micro de Jean-Philippe Lagan à l'heure de l'interview. Nous écoutons l'entraîneur Subiraj Gajadhar.
1: Il était dans une très très bonne condition et je remercie tout le monde, tous les supporters qui nous ont aidés. Surtout, un grand merci à Radio Ramon que la dernière fois, quand il avait descendu de Rapidash, il me dit « Boss, pas tracassé, il est en 1400 dans ce ventre. » Il est dans un mileur, mais la course est un peu lent au début et puis ça, il a faufilé entre les chevaux. Et on ne peut pas blâmer le jockey, hein, c'était un ride parfait.
0: Football avec la manche allée du premier tour des préliminaires de la Ligue des champions de la CAF. Pour sa première rencontre sur la scène africaine, la Cure Waves SC a réalisé un nul honorable. 0 partout face à un géant continental, le club sud-africain d'Orlando Pirates. L'équipe championne de Maurice a tenu bon dans ce match disputé hier après-midi à Côte d'Or. La réaction maintenant de Kevin Pertico, joueur de la Cure Waves.
2: Orlando Pirates, c'est un géant d'Afrique. Mais malgré ça, comme on dit souvent, ben la footballeur pareil comme nous, peu importe notre situation capable professionnel, notre capable, il y a plus 100 gars de moins que nous. Mais nous, ben Mauriciens, et les affaires qui nous aident, c'est caractère. Nous avons caractère. Nous connaissons un travail difficile, mais malgré ça, nous travaillons dans conditions difficiles pour nous capables de jouer un match comme ça.
0: Les attaquants d'Orlando Pirates n'ont pu percer ce bloc bien regroupé du club mauricien. La tactique a parfaitement fonctionné. Il faut maintenant préparer la manche retour du samedi 12 septembre prochain au stade d'Orlando dans la région de Soweto à Johannesburg. Écoutons l'entraîneur Jérôme Thomas.
3: Nous satisfaits avec ce match nul là, surtout à domicile. Et c'est une tactique que nous mettons en place. Nous gagnons un mois de cela. Et quand nous réalisons que nous pouvons contre un grand Orlando Pirates. Hein, et maintenant, reste le match retour. Le match retour, nous connaissons qui c'est un moment pour extrêmement difficile là-bas à Soweto. Mais bon, c'est un supporter. Mais encore une fois, mon pensée, hein, mon banjo, un aléquier, je mets caractère à l'autre terrain. Et encore une fois, nous pas bon dans ce même schéma tactique là.
0: Natation avec les championnats d'Afrique de la zone 4. La compétition a pris fin samedi à Botswana. Un total de 17 médailles pour Maurice, dont 6 en or. Football en Angleterre, troisième journée de la Premier League. Manchester United n'a pas pu conserver l'avantage contre Everton en déplacement, se faisant rejoindre dans les arrêts de jeu. Score final 2-2. Mbeumo avait marqué à la 46e, égalisation des Toffees à la 83e. Chesko redonnait l'avantage à Manchester United à la 88e, mais Maitland-Niles a égalisé pour Everton à la 96e, soit à quelques secondes de la fin du match, d'une superbe frappe. Arsenal poursuit sur sa lancée contre Chelsea à domicile, mené 1-0 après seulement 2 minutes grâce à un but de Rodgers. Les Gunners sont revenus dans le match à la 25e par Kai Havertz. Odegaard a marqué le but de la victoire à la 50e. Arsenal qui est deuxième au classement derrière Manchester City. La Liga en Espagne, le FC Barcelone, leader au classement, s'est baladé chez Valence 5-0 grâce notamment à un doublé de Lamine Yamal. Quatrième victoire en 4 sorties en championnat pour le Barça. Victoire d'Alaves 5-2 contre Osasuna. 0 partout entre Malaga et Levante. 1 partout entre l'Espagnol et le FC Séville. Ce soir, Rétafé accueille Celta Vigo à 21h, Elche Real Sociedad à 23h30. La Ligue 1 en France, sensation au Vélodrome. Victoire du Paris FC, 3-2 contre Marseille. Sinayoko a inscrit un triplé. Paris FC qui venait déjà 2-1 à la pause. Deuxième défaite consécutive pour les Marseillais. Et Paris est deuxième au classement de victoire et en match nul. Rennes est allé battre Angers 2-1. Strasbourg en démonstration chez 3. Et s'impose 6-2. La Serie A en Italie, 1 partout dans le choc entre la Juventus, 5e au classement, et le 4e, l'AC Milan, la Juve qui a égalisé à la 92e après le but milanais à la 68e. Dans les autres duels, 2 partout entre Bologne et Sassuolo, 1 partout entre Parme et Monza, Frosinone a battu

0: Venezia 3-2, deux matchs à l'affiche ce lundi, Cagliari-Lecce 20h30, Udinese-Lazio 22h45. Ces deux résultats en Allemagne, Mainz qui est allé dominer Hambourg 5-0, large succès d'Augsbourg chez l'Eintracht Francfort 4-1. En Turquie, Mohamed Salah a encore marqué lors de la victoire de Trabzonspor 5-0. Formule 1, le Grand Prix d'Italie, dominé par les Mercedes, et Kimi Antonelli, 20 ans, seulement 19e sur la grille, finit par s'imposer devant son coéquipier George Russell. Un exploit, Antonelli qui gagne devant son public, il devient le premier Italien à s'y imposer depuis Ludovic Scarfiotti en 1966. Le cyclisme, déjà écrasante samedi, la chaleur a poussé les organisateurs à raccourcir la 15e étape de la Vuelta hier entre Palma del Rio et Cordoue, 110,2 km au lieu des 189,7. Wout van Aert qui a remporté l'étape, deuxième victoire sur ce tour, jour de repos ce lundi. Les huitièmes de finale de l'US Open en grande forme, l'Espagnol Alcaraz a battu l'Américain Tommy Paul, son adversaire au prochain tour sera l'Américain de 23 ans Ben Shelton, facile contre Stefanos Tsitsipas. Un autre Américain, Francesc Tiafoe, est en quart après avoir bataillé dur contre Medvedev. Il affrontera son compatriote Mikkelsen. En féminin, Arina Sabalenka est au rendez-vous des quarts à l'issue d'une victoire crispante face à Taylor Townsend. Elle sera face à Linda Noskova. Les huitièmes de finale qui continuent ce lundi avec notamment en action Goff, Swiatek ou encore Alexander Zverev. Autant pour cette page. Merci d'avoir été avec nous. Excellente matinée à toutes et à tous.
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On nous prie d'annoncer le décès de Monsieur Antoine Ignace Robert Moustic. Décès de Monsieur Antoine Ignace Robert Moustic. Il était âgé de 90 ans. Le convoi mortuaire sortira de la chapelle ardente des Liensons à la route royale Beaubassin aujourd'hui à 12h45 pour se rendre en l'église de Notre-Dame de Lourdes à Rosil et de là à l'incinérateur de Chebelle. Décès de Monsieur Jean-Pierre Marmite. Décès de

Monsieur Jean-Pierre Marmite, âgé de 74 ans. Le convoi mortuaire sortira du Funeral Parlor à Caen-le-Vieux aujourd'hui à 13h pour se rendre à l'église de Sainte-Anne et de là au cimetière Bigarat à Curepipe. Décès de Monsieur Pierre Cyril Chinon. Décès de Monsieur Pierre Cyril Chinon, âgé de 91 ans. Le convoi mortuaire sortira de la chapelle ardente Eliensons à la

Steve Opera, décès de monsieur Rosario Steve Opera, âgé de 58 ans. Le convoi mortuaire sortira de son domicile à Chemin Grenier aujourd'hui à 15h pour se rendre dans l'église Notre-Dame du Mont Carmel à Chemin Grenier et de là au cimetière de Rivière des Galets. Nos sympathies aux familles endeuillées.

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0: cyclisme, c'est Rapidash de l'écurie Rameshwar Gajadhar qui a remporté hier la course la plus importante du calendrier, la Maiden Cup. Je vous le disais en titre, le secrétaire d'État britannique à la Défense, Wes Streeting, dans une déclaration hier au Sunday Times, a laissé entendre qu'il était, je cite, « déterminé à céder les îles Chagos à la République de Maurice ». Voilà qui place ainsi la Grande-Bretagne sur une nouvelle trajectoire de collision avec le président américain Donald Trump. Dans un entretien au journal britannique d'extrême droite GB News, Donald Trump avait jeudi lancé une nouvelle attaque contre le projet de rétrocession des Chagos par le gouvernement travailliste. Faisant référence à Maurice, le président américain a déclaré, je cite, « Ils l'ont cédé à des personnes qui ne devraient pas l'avoir. C'était comme s'ils donnaient ces terres à des gens sans même savoir s'ils avaient un quelconque droit. C'est terrible. » Plus tôt cette année, le gouvernement de Keir Starmer avait suspendu les démarches relatives à cet accord après le retrait du soutien américain décidé par le président Trump. L'accord prévoit notamment, on le rappelle, que la Grande-Bretagne verse à Maurice 101 millions de livres sterling pendant 99 ans, 101 millions de livres sterling par an, pour la base militaire de Diego Garcia. La route tue de plus en plus à Maurice dans la nuit de samedi à dimanche. Un jeune homme de 27 ans, Maurice Hervé Rohan Mathieu Ross, a perdu la vie à hauteur de Saint-Martin. Il revenait d'une soirée à Petite-Rivière lorsqu'il a perdu le contrôle de son 4x4 qui a ensuite percuté un pylône du CEB. Depuis janvier, on recense désormais 105 morts sur nos routes contre 83% pour la même période l'année dernière, une augmentation de 25%. Des chiffres qui inquiètent alors que le permis à points est officiellement entré en vigueur cette année et qu'un projet de loi durcissant les sanctions liées aux infractions routières a été adopté au Parlement la semaine dernière. On fait le point avec Lovina Sophie.
1: 104 morts depuis janvier et 101 accidents mortels, alors que durant la même période l'année dernière, 78 accidents mortels avaient été enregistrés, faisant 83 morts. Sur la centaine de décès recensés, les motocyclistes restent les plus vulnérables avec 42 morts. Les piétons suivent avec 32 morts, soit une hausse de 39% par rapport à l'année dernière. 14 conducteurs y ont laissé la vie cette année, 12 passagers, un cycliste, 2 passagers en groupe et un receveur. Selon les données de la police, la route est la plus meurtrière après-midi entre midi et 18h avec 32 accidents, soit le double de l'an dernier. Et le soir, entre 18h et minuit, 30 accidents mortels ont été enregistrés cette année. La tranche d'âge la plus touchée par les blessures dans les accidents de la route se situe entre 26 et 50 ans. 38 blessés cette année ont plus de 60 ans.
0: Vous l'avez rectifié de vous-même dans son papier, Lovina Sophie parle de 104 morts, mais c'était évidemment avant l'accident d'hier. Et puis justement pour Manoj Rajkumar, président de la Fédération des moniteurs d'auto-école, ces chiffres montrent que le permis à points n'a pas fonctionné alors que ce système a fait ses preuves dans plusieurs pays. Il estime que l'éducation est un complément à la législation pour toucher les usagers de la route. Écoutez ce qu'il a déclaré à Lovina Sophie.
2: Nous besoins quand même d'une qu'un système pédagogique qu'on nous fait du moula comprendre qu'on l'importance applique ban règlement, suivre ban conseil et conduire correctement. Ça vient de formation. Donc, en bref, nous n'avons pas de solution à court terme, Dieu si la loi, mais les besoins accompagnés par une bonne dose de l'information pédagogique à ban usager de la route. Et ça commence depuis bien avant. Dans mon risque, nous avons commencé avec ça depuis quelques temps, une dizaine d'années maintenant déjà. D'ailleurs, les permis sont résultats de l'école primaire, déjà dans le syllabus, qui inclut sécurité routière. Mais nous devons intensifier les choses. Nous devons avoir un contrôle plus vigoureux et nous devons être consistants dans nos démarches.
0: Une saisie de drogue de plus de 15 millions de roupies à Brisé-Verdières a pris une tournure politique et publique ce week-end. Cela après l'arrestation de Pranav Rahul Ruby, qui n'est autre que le fils d'Amraj Ruby, le CEO de la

0: Development Bank of Mauritius. Une fouille au domicile de Pranav Rahul Roubi avait permis samedi, elle l'a saisie d'une valise contenant 681 grammes de cocaïne ainsi que 324 grammes de cristal meth. Valeur estimée de la prise 15 225 000 roupies. Pranav Rahul Roubi a été aussitôt placé en état d'arrestation. Il a comparu en cour hier matin et été reconduit en cellule policière. Dans un communiqué émis hier après-midi et qui lui est attribué, le patron de la Banque de développement, Emraj Roubi, a tenu à tracer une ligne rouge très nette. Son fils est majeur, vit de manière indépendante et ne réside plus chez lui depuis des années. Affirmant qu'il ne compte pas interférer dans l'enquête policière en cours, Emraj Roubi assure par ailleurs que cette affaire privée ne touche en rien la gestion et les activités de l'institution qu'il dirige. Lancé le 3 septembre, BOM Stats regroupe les données économiques et financières de la Banque de Maurice sur une seule plateforme. Ce nouvel outil permet notamment de rechercher, consulter et exploiter plus facilement les statistiques officielles. Mais au-delà de l'aspect technique, qu'est-ce que cela change réellement pour ceux qui analysent l'économie mauricienne? Élément de réponse dans ce reportage signé Achibachou.
1: BOM Stats rassemble les données économiques et financières de la Banque de Maurice sur une même plateforme afin d'en faciliter l'accès et l'exploitation. Les statistiques peuvent être consultées par thème ou par période et téléchargées selon les besoins des utilisateurs. Pour l'économiste Dr Bhavish Jagarnath, cet accès simplifié peut transformer la manière dont l'information économique est utilisée à Maurice.
2: Là où BOM Stats peut véritablement transformer l'analyse économique à Maurice, c'est dans trois domaines particuliers. Premièrement, une plus grande transparence. Deuxièmement, une meilleure réactivité. Troisièmement, le développement d'une culture de la donnée. En mettant les statistiques à la portée des étudiants, universités, journalistes, entrepreneurs, BOM Stats peut encourager davantage de recherche, d'innovation et l'analyse indépendante sur l'économie mauricienne.
1: Dr Bhavish Jagarnath y voit aussi un outil qui peut renforcer la transparence et rendre l'analyse économique plus réactive. Mais il rappelle aussi que les chiffres doivent être compris et replacés dans leur contexte.
2: Un citoyen pourra désormais consulter rapidement l'évolution de l'inflation, des réserves internationales, du crédit bancaire ou du flux du secteur extérieur. Mais comprendre pourquoi ces indicateurs évoluent, quelles sont les relations entre eux et quelles peuvent peut-être les conséquences pour l'économie, nécessite toujours une capacité d'analyse.
1: Au-delà de la plateforme, c'est donc toute la qualité de l'information statistique qui est appelée à évoluer. Le gouvernement entend également rehausser le niveau des statistiques produites par Statistics Mauritius avec l'ambition de renforcer la crédibilité de Maurice à l'international.
0: Achibachou. C'est donc Rapidash de l'écurie Rameshwar Gajadhar qui s'est adjugé hier la course la plus attendue de la saison, la Maiden Cup, courue sur 2400 mètres. Rapidash, qui s'était lancé du quatrième couloir, s'est imposé sous la selle du jockey sud-africain Pierre Cornet Orfer. Dans cette course courue devant une foule des grands jours, on s'attendait à voir triompher le favori Future Swing. Mais c'est donc finalement son compagnon d'écurie, la doublure de l'écurie Rameshwar Gajadhar, Rapidash, qui a mis tout le monde d'accord. Je vous propose d'écouter la dernière ligne droite. Les commentaires sont de Rajiv Ganpat.
3: En pleine ligne droite, c'est Rapidash qui a l'avantage. Pierre Cornet Orfer, supérieur fausse, tente de s'amener à l'intérieur. Rapidash qui a le meilleur dans le Médane et va se diriger vers la victoire. Rapidash remporte le Médane 2026 devant Good Council.
0: Un moment de grande émotion. Et puis football, Première Ligue, le champion à titre Arsenal est allé gagner hier soir sur le terrain de Chelsea, 2-1. Cela après avoir pourtant été mené au score dès la deuxième minute. Les buteurs des Gunners ont été Havertz à la 25e et Odegaard à la 50e. Un peu plus tôt, Everton et Manchester United ont fait match nul, 2-2. Les Mancuniens pensaient tenir le bon bout quand Cheshko lui a donné l'avantage à la 88e minute, mais c'était sans compter sur Maitland qui a égalisé en toute fin de temps additionnel. Vous écoutez RM1, il est 8h11, voilà qui nous amène à la fin de ce journal. Mes remerciements à Nitoucha qui m'a accompagné à la réalisation ce matin, la technique c'était Avi et notre ami Sam Amigan. On se retrouve dans un instant pour l'interview de la matinale. Je reçois ce matin l'ancien juge

0: Vinod Boulel, le président de la commission de révision constitutionnelle.
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J'espère que vous avez passé un bon week-end. Et oui, un week-end excellent hein, quand même, parce qu'il n'a pas vraiment plu, hein, mais on a pu quand même sortir, faire vos courses ou encore vous reposer aussi, hein, être vraiment en week-end, en famille, pour les repas familiaux à partager, hein, les sorties, hein, c'était chouette, j'espère.

Pour moi, de tout fixer, c'est vrai, c'est important. Le téléphone, le micro, le casque, tout ça, voilà. Alors là, j'espère que ça commence bien pour vous de votre côté, hein, avec une nouvelle semaine. Lundi matin, pas évident, surtout s'il faut courir à droite ou à gauche, mais j'espère pas. Hein, voilà, alors là, on va démarrer avec deux grandes voix qu'on connaît bien. Et vous allez pouvoir voter parce que c'est le duel des auditeurs, faut pas oublier. 525-1769, c'est notre numéro d'appel. 525-1769. Vous notez déjà le numéro. Je vous fais entendre la première voix et puis nous allons entendre la deuxième. On écoute, hein, on écoute la chanson. C'est Rika Zaraï qui ouvre ce duel de Matin Musique. Elle est belle!

Qu'elle est belle, oui, Rika Zaraï. Et là, nous allons écouter une autre voix, celle de Maya Casabianca, qu'on connaît bien, oui. Toutes deux franco-israéliennes. Voilà, alors là, c'est vrai, hein, c'est vous qui voyez, vous qui écoutez, vous qui aimez, vous qui votez. Alors là, entre ces deux-là, voyez vous-même, Rika Zaraï et Maya Casabianca.

Bianca, allez, c'est parti. C'est pas Rika Zaraï, c'est tout simplement Maya Casabianca qu'on accueille avec Garde-moi la dernière danse.

Allez, les amis, vous pouvez appeler maintenant entre Rika, Zaraï et voilà, Maya, qu'on connaît bien, Casablanca. Alors là, Bianca, pardon, Maya, Casablanca, avec Garde-moi la dernière danse. Rika, Zaraï, qu'elle est belle, disque sorti en 1971. On vous attend 5, 2, 5, 1, 7, 2, 6, 9. Allez-y, les amis.

Allez, on vous attend les amis pour ces deux grandes voix. Vous les connaissez bien, c'était dans les années 70. Voilà, Rika Zaraï avec Kelly Bell et Maya Casabianca. Garde-moi la dernière danse. 5-2-5-1-7-2-6-9 pour le duel des auditeurs.

0: sourire.
1: Et oui, ça se passe ainsi tous les matins, le duel des auditeurs, ça c'est important, sur le 5-2-5, 7-2-6-9, et bien sûr le duel de Matin Musique entre Rika Zaraï et Maya Casabianca. Bonjour Jacqueline. Ça va? Oui, mais là je pense que tu ne passes pas à la radio là. Ouais. Allô, Paul Inco? Non, tu ne passes pas à la radio, je suis désolée.
0: Mais je
1: non, elle ne passe pas à la radio, mais je vais essayer de voir. Allô?
2: Oui, allô? Que ce sera
1: Jacqueline? Jacqueline, je crois qu'elle est là.
0: Garde bien la dernière danse pour...
1: Elle peut toujours revenir, il y avait un petit problème, voilà. Mais sinon, vite résolu... voilà, c'est Jacqueline qui a appelé et puis là maintenant, allô ?

0: Oui, attends un moment, hein. Je crois qu'il y a un petit souci toujours. On essaye de voir d'où vient le souci, Marie-Claude. Continue à parler, s'il te plaît. Allô?
1: Oui,
0: Oui, c'est OK maintenant.
1: je
0: OK, merci
1: vois.
0: beaucoup. Oui, Marie-Claude, on t'écoute.
1: Ben, je vois tout Maya Casablanca.
0: D'accord, merci beaucoup.

0: Allô?
1: Allô, bonjour.
0: Bonjour.
1: Muriel.
0: Oui, Muriel, bonjour, comment allez-vous?
1: Ça va très bien, merci, et vous-même?
0: Oui, ça va très bien, on vous écoute.
1: Oui, Maya.
0: Vous aussi, hein? J'espère qu'il y aura un duel là. Hein? Voilà. Non, j'espère
1: merci.
0: Bien, merci beaucoup. Alors, c'est entre Maya Casabianca et Rika Zaraï, les amis. On attend vos appels. Il faut qu'il y ait vraiment ce duel des auditeurs. Allô, Jacqueline, bonjour. Désolée pour tout à l'heure.
2: Ça va.
0: Ok, allez, on t'écoute.
2: Oui, et Rika Zaraï.
0: D'accord, merci beaucoup, Jacqueline.
2: Je t'en prie.
0: Voilà, alors ça commence bien là, parce bien que là, il y a déjà un... Il y a déjà un duel qui s'avère possible, un duel vraiment, hein, ça commence, mais nous avons quand même presque une demi-heure jusqu'à 9h, avant 9h, un petit peu avant 9h, on arrête tout, hein, voilà, et puis après 9h, vous allez connaître les résultats, et puis il y a le jeu aussi qu'il ne faut pas oublier, ce sera pour tout à l'heure après 9h. Quand je dis après 9h, c'est-à-dire après les informations. Allez les amis, on vous attend au téléphone pour le duel des auditeurs 5-2-5-1-7-2-6-9 entre Rika Zaraï, Maya Casabianca, deux grandes voix, deux grandes chanteuses qu'on connaît bien. Allez-y, on vous attend.

0: Allez, allez, allez, au téléphone, les amis. Là, vous allez attendre 9 heures pour appeler. Ouais, c'est comme ça.
1: Garde bien.
0: Oui, Marie-Claude.
2: Maya Casablanca.
0: La peine de dire Maya Casablanca, je sais. On dit Maya, on dit Rita, Rika. Ok.

0: Allô, oui. Oui.
1: C'est Guilmette.
0: Oui, Guilmette, bonjour, comment allez-vous?
1: Bonjour, ça va bien, merci.
0: Oui, Guilmette,
1: c'est donc...
0: Ok, merci.

0: et Maya Casabianca ce matin dans le duel de Matin Musique 5-2-5-1-7-2-6-9. Allô?
1: Maya.

0: des sourires.
1: Allô Marie-Claude.
2: Maya.
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1: Oui, Guillemette.
2: Rika Zaral.
3: La dernière danse pour moi. Quelquefois des refrains plus forts.
1: Oui, Muriel.
2: Maya.
3: Tourne la tête.

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1: Oui, Guillemette.
2: Oui, Casaraï.
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1: Marie-Claude.
3: Maya.

0: Oui, Guillemette.
1: Et Casaray.
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0: Jacqueline.
1: Rika.

0: voix qui chante.
1: Marie-Claude.
2: Marie-Claude.
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1: Oui, Jacqueline.

0: Je te regarde.
1: Oui, Muriel. Muriel. Non, elle raconte. Oh, je sais pas, il y a un problème. Hein.
0: Chance, puisque ce n'est pas moi que tu aimais ainsi.
1: Oui, Marie-Claude.
2: Maya.
0: Elle, va-t'en vite, je serai heureuse quand même. Qu'elle est belle, la route blanche.
1: Non, mais le téléphone, ça marche. Hein. Je sais pas, elle ne parle pas. Allô?
2: Maya.
1: Oui.

0: Oui, Muriel.
1: Maya.
2: Va danser.
0: À 8h42, allez. Allô. Allô.
1: Ricard à pareil.
2: 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Des sourires merveilleux pour les danseuses dont tu tiens la main.
0: Le duel des auditeurs, oui Marie-Claude.
1: Maya.
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0: Oui Muriel.
1: Maya.
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0: À 8h43, oui Jacqueline.
1: Ricard.
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0: Oui, Muriel.
1: Maya.
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0: Oui, Guillemette.
1: Rika.

0: Oui, Marie-Claude.
1: Maya.
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0: Oui, Muriel.
1: Maya.

0: Bianca avec vous au téléphone. Allô?
1: Maya.
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0: Allô Muriel.
1: Maya.
3: Va danser toutes les danses que tu veux dans les bras de celle que tu entraînes au loin.
0: Allez les amis, il faut pas baisser les bras, il faut continuer. Allô
1: Rika.
3: Rire

0: Marie-Claude.
1: Maya. Garde bien la dernière danse pour moi. Il y a...
0: Marie-Claude et Muriel, ça va comme ça dans l'ordre, là. Il faut appeler les...

0: que.
1: Oui, Jacqueline.
2: Rika.
3: Oui, n'oublie pas que ce sera toi qui me conduira ce soir chez moi. Garde bien.
1: Là, si vous voulez que votre chanteur ou votre chanteuse, il faut appeler maintenant les amis, parce que là, j'ai déjà changé de page. Allô?
2: Rika.

0: Muriel. Muriel. Je sais pas, elle ne parle pas.
1: Le tout de notre retour.
0: Il faut entendre sa voix, hein, voilà, il faut entendre la voix de la personne, hein, ça c'est comme ça.
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0: Oui, Marie-Claude.
2: Maya.

0: chance pour moi.
1: Oui, Muriel.
2: Maya.
1: Oui. Il y a deux équipes là, l'équipe de Muriel et Marie-Claude qui mènent. Allô?
2: Et Ricard.

0: faut appeler tout de suite. Il faut composer le numéro vite, vite. Allô?
1: Maya.
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0: Oui, Muriel. Muriel. Elle raccroche à chaque fois. Mais il faut entendre sa voix, hein, parce que là, on va dire que je suis en train de tricher. On entend qu'elle raccroche. Hein. Je ne sais pas pourquoi elle raccroche. Hein, ou bien, parce que ça arrive qu'avec Muriel. Hein. C'est, peut-être elle ne sait pas vraiment comment faire. Allô?
1: Rika.
0: Oui. Ça, c'est Jacqueline. Oui, on continue, bien sûr. Je suis en train de noter tout en même temps. Ce n'est pas facile d'être au four et au moulin. Oui, allô? Allô?
1: Rika.
0: Oui.
1: Guilmette.
0: Oui,
1: Rika.
0: Non, ne dis pas ton nom, ça va, j'ai compris, parce qu'on perd du temps.
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0: Muriel, faut pas raccrocher, hein. Allô?
1: Oui, Rika.
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0: Allez, les amis, quand on joue, on joue, on ne lâche rien. Oui, Muriel.
1: Maya.

0: Allô, allô, 8h. Oui, allô, oui, Guillemette.
1: Rita.
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0: Marie-Claude.
1: Maya.
2: Pour les danseuses dont
0: Vous
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0: parlez-vous?
2: 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Mais n'oublie pas que ce sera toi.
0: Chaque minute, chaque seconde compte.
1: Ah.
0: Oui.
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0: Allô? Oui, Jacqueline.
1: Rika.
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1: N'oublie pas.
2: Chantez.
0: Allô? Allô, allô?
1: Rika.

0: Allô Marie-Claude.
1: Maya.
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0: On fait vite là, oui. Allô
1: Rika.
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0: Jacqueline.
1: Rika.
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0: Là, il faut composer le numéro vite. Hein. Allez, allô.

Allô, allô, 8h51, à 9h, presque 9h, on arrête tout, Marie-Claude, oui, allô.

0: Allô? Je sais pas pourquoi elle ne répond pas, celle-là.
1: Maya.
0: Il faut parler.
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0: Parce qu'il faut entendre votre voix, sinon on va dire je suis en train de tricher, je prends comme ça, voilà. Là, il faut entendre la voix, c'est ça, dans la transparence, 8h52. Allez, l'équipe de Jacqueline, Guillemette, Myriane, allez-y, parce que là, c'est l'équipe de Marie-Claude et Muriel qui mène, là, hein, le duel des auditeurs. Il faut faire vite. Allô ?
1: Aya, Rika.
0: Allez, les amis, allô ? Allô ?
1: Maya.
2: Oui, n'oublie pas que ce sera...
0: Là, on prend du temps avant de répondre, mais ça m'agace parce que je dois aller vite, là, au téléphone et j'écris pour ne rien rater. Allô ?
1: Maya.
0: Oui.
2: Garde bien la dernière dent.
0: Oui, c'est l'équipe de Marie-Claude et Muriel qui mène, oui.
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0: Il faut répondre assez vite, Marie-Claude. Allô ?
1: Ricard.
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0: Tendre la voix de la personne, allô ?
1: Maya.
0: Mais il faut répondre...

0: Allô?
1: Rika.
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0: Allô?
1: Maya.

0: Allô Marie-Claude.
1: Garde bien la dernière danse pour moi.
0: Allô. Non, il n'y a personne. Oui, voilà. Allô.
2: Rika.

0: Oui, Marie-Claude.
1: Maya.
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0: Allô, allô. Il y a quelqu'un? Oui, c'est Marie-Claude qui revient. Oui, Marie-Claude.
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0: Allô? Oui, allô? Il faut parler? Allô?
1: Maya.
0: Mais. Allô, allô? 4 petites minutes avant les informations. Oui, Marie-Claude?
1: Maya.

0: minutes. Oui, allô.
1: Rika.
2: 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Garde bien.
0: On garde l'espoir, hein, mais voilà, mais il y a toujours une équipe qui est devant. Allô.
1: Maya.
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0: Les amis, avec vos appels, bien sûr. Allô. Allô, allô.
1: Maya.
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0: Et oui, le duel des auditeurs, c'est Marie-Claude qui mène. Allô.

0: À 8h57, tout se peut se jouer en 3 petites minutes. Oui, Muriel.
1: Maya.
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0: Oui, on prend un peu de son temps, là. On prend du temps, on prend du temps. Allô.
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0: Oui, Muriel.
1: Maya.
0: Marie-Claude. Ah, allô, allô, allô, allô. Marie-Claude qui revient, oui. Marie-Claude.
1: Maya.
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0: Oui.
1: Rika.

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Il est 9h07, on a bien joué ce matin parce que c'est vrai, c'est pas évident parce que là, quand je suis au téléphone, je veux que ça sonne, hein, je veux que ça marche, hein, je veux qu'on appelle parce que c'est le duel des auditeurs. Et là, c'est l'équipe de Marie-Claude, Muriel, cette équipe-là qui a fait preuve de, disons, d'acharnement, on peut dire ça comme ça, voilà. Malheureusement, pour l'équipe de Jacqueline, Guillemette et Myriane, hein, parce que ça a donné 40 points. Par contre, l'équipe de Marie-Claude et Muriel, 49 points. 9 points d'écart et 2 ou 3 fois, Muriel, je ne sais pas, qu'est-ce qui s'est passé à chaque fois que je dis « Allô », elle raccroche. Et on entendait ça, hein, sur les ondes, clac, clac, clac, je ne sais pas. Mais il faut entendre la voix de la personne. Et ça arrive seulement avec Muriel, hein, je ne sais pas pourquoi. Il faut qu'elle essaye de voir qu'est-ce qui cloche, parce qu'elle perd des points encore. Mais heureusement, hein, elle se rattrape, hein, parce qu'elle persévère. Mais pour l'équipe de Jacqueline, je ne sais pas si vous n'avez pas la ligne. Est-ce que vous n'êtes pas assez rapide? Parce que je vois que Marie-Claude et Muriel, ça joue, hein, ça joue. C'est-à-dire, ça ne s'arrête pas. Pour vous, peut-être, il y a une petite pause. Peut-être le temps pour vous de composer, je ne sais pas. Parce que pourquoi je le dis? Parce que je vois que le mouvement, ça va dans le sens des deux, de ces deux personnes, de ces deux auditrices qui ont gagné ce duel. Parce que je vois afficher leur nom à chaque fois, hein, leur numéro d'appel, ce qui fait que elle joue en continuité, c'est-à-dire il n'y a pas d'arrêt. Mais pour Jacqueline et Guillemette, ça joue aussi, parce que vous avez bien joué, 40 points à vous deux. Et puis Myriane aussi est venue. Je ne sais pas pour Myriane, qu'est-ce qui s'est passé? Peut-être elle n'a pas eu la ligne elle aussi, ou encore elle note les points, je ne sais pas, parce qu'elle aime bien tout noter, parce que si elle le fait, c'est la mort de l'équipe, hein, si tu vas noter les points. Parce qu'il faut me faire confiance quand même, hein, voilà, parce que tout se passe dans la transparence, pas la peine d'aller noter. Hein, voilà. Pourquoi je vous dis ça? Parce que ça peut vous aider demain à ne pas faire les mêmes erreurs. Ce qui fait qu'il ne faut pas aller prendre le thé, il ne faut pas dire « Ah, on va venir tout à l'heure parce que c'est trop tard. » Du moment que je change de page, c'est-à-dire c'est fini. Hein, parce qu'on joue moins d'une demi-heure. On écoute les chansons et puis on commence à jouer vers 9h35. Hein, vous voyez, on arrête à quelques secondes de... Hein, parce que j'ai pris Marie-Claude et puis je vois c'est presque 9h. Voilà, mais pour vous dire que c'est comme ça. Hein. Alors, 49 points, c'est Maria Casabianca qui gagne cette course contre la montre. Bravo, bravo à Marie-Claude et Muriel, vous serez dans le tirage au sort. Mais à chaque fois que vous jouez, vous vous demandez, mais comment ça va se passer? Parce qu'on revient, on joue chaque jour. Hein? Mais c'est-à-dire que vous allez augmenter vos chances dans le tirage au sort. Je vais mettre par jour votre nom. C'est-à-dire, Marie-Claude et Muriel, demain, je ne sais pas, peut-être une autre équipe ou bien la même équipe, je remets le nom dans les petits papiers. Hein, y a mamie ou peut-être quelqu'un d'autre, je ne sais pas, qui va effectuer le tirage. Ce qui fait que là, pour être encore plus sûr, parce que vous allez peut-être vous dire, ben, peut-être Marie-Josée a mis les mêmes noms. Hein, mais non, mais là, ce sera vraiment dans la transparence. Je vais faire la personne qui va effectuer le tirage, voir tous les noms sur le petit papier, et puis on va fermer les papiers ensemble. Et puis elle va secouer pour avoir. Mais il y aura plusieurs fois, il y aura le nom de, disons, Marie-Claude joue pour une semaine, elle gagne. Mais Marie-Claude aura son nom 5 fois dans le tirage au sort. Vous avez compris là, hein? Voilà. Alors, pour vous dire que pendant tout le mois de septembre avec le duel, fin septembre, il y aura, on ne va pas attendre, hein, fin septembre, on va, même si le duel continue, on ne va pas attendre, on va effectuer au tirage, au sort, fin septembre. Voilà, vous avez tout compris. Alors bravo, bravo, bravo à Muriel et à Marie-Claude.

Voilà, on ne joue pas pour des prunes, vous aurez des cadeaux, bien sûr. Allez, alors, pourquoi avoir choisi ces deux voix, ces deux grandes chanteuses des années 60?

70, et puis ça, vous continuez à écouter, bien sûr, Rika Zaraï et Maria Casabianca, que j'ai entendu, disons, quand je suis venue ici à la radio, hein, là j'ai entendu, vous aimez bien. Mais moi j'ai toujours eu un petit penchant pour Rika Zaraï, hein, je crois, dans une... Nos aînés ont toujours préféré Rika Zaraï, hein, parce qu'elle chantait et tout ça, voilà. Et puis Casabianca aussi, dans la même foulée, hein, mais je suis plutôt pour Rika Zaraï, mais je suis contente quand même, parce que c'est une... il faut quand même être dans ce que... ceux qui savent jouer, ceux qui appellent, hein, incessamment, alors c'est vous, bien sûr, qui remportez ce duel des auditeurs. Alors, pour revenir, le pourquoi de ces deux voix-là, parce que elles sont franco-israéliennes. Maya Casabianca, elle est née au Maroc, mais elle a vécu toute sa vie en Israël. Elle est franco-israélienne, ce qui fait que, pareil comme Rika Zaraï, qui est israélienne. Parce que hier, c'était la cérémonie du souvenir de la Shoah. Vous vous demandez, mais c'est quoi la Shoah? J'ai pris ça en cours sur France 2. J'aime bien regarder le jour du Seigneur. Il y a toutes les religions qui passent. Vous voyez, il y a le bouddhisme, il y a l'islam, il y a l'hindouisme, il y a les protestants aussi, et puis les catholiques avec la messe, on conclut avec la messe et tout ça. Voilà, mais hier, j'étais bien contente de voir cette cérémonie du souvenir de la Shoah qui s'est tenue dans la grande synagogue de la Victoire. Et c'est quoi ça, l'édition 2026, placée sous le signe de la transmission? Hein, voilà, sous le signe de la transmission. Alors que la disparition progressive des derniers survivants, voilà, c'est tout simplement que chaque année en France, la cérémonie du souvenir en hommage aux victimes de la Shoah, instituée à l'initiative du rabbinat français au lendemain de la Seconde Guerre mondiale. Cette commémoration rassemble des représentants de l'État, des cultes et des institutions autour d'un même impératif, préserver la mémoire de celles et ceux qui furent persécutés. Vous rappelez les politiques nazies, hein, de... Adolf Hitler, hein, alors là, ceux et celles qui furent persécutés, assassinés par les nazis, hein, voilà, gazés ou finir dans des fours. Et l'édition 2026 s'est tenue donc dimanche 6 septembre à 10h à la Grande Synagogue de la Victoire, inaugurée en 1874 dans le 9e arrondissement de Paris. Et cet édifice emblématique du judaïsme français, le siège du grand rabbin de France, y accueille régulièrement les grandes cérémonies religieuses et institutionnelles de la communauté juive. Voilà, on a pu vivre ça en direct hier sur France Télévisions, moi sur France 2. Alors, le thème de cette année, c'était la transmission. Et pour terminer, parce que j'ai vu les petits-enfants, les arrière-petits-enfants qui viennent lire les lettres de ceux qui ont survécu. Voilà. Alors là, les lettres ont été avec leurs aînés, bien sûr. Ces jeunes ont reçu la transmission. Et moi, j'ai bien aimé quand on a dit... Ce qui va bien sûr aider ces personnes à traverser, à pouvoir vivre ces souvenirs, à pouvoir être vraiment dans tout ce qui s'est passé, c'est d'avoir l'empathie. L'empathie qui va sauver. Voilà, c'est un petit peu, cette cérémonie entend mettre en lumière le rôle désormais essentiel des descendants qu'on a vus. Des victimes et des survivants, enfants et petits-enfants de déportés, deviennent à leur tour les dépositaires d'une histoire familiale et collective qu'il leur revient de transmettre.

9h19, Rika Zaraï, bien sûr, avec sa belle voix. Et on écoute aussi la voix de Maya Casabianca qui a remporté ce duel des auditeurs, le duel de Matin Musique.

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septembre avec ses 7 cadeaux. Sept cadeaux qui vont rendre heureux ou heureuse celui ou celle qui va remporter ce jeu, hein, voilà, fin septembre. Une gagnante ou un gagnant avec 7 cadeaux. Coming.

Allez les amis, vous êtes prêts pour entendre les questions, hein? Et vous connaissez maintenant comment on fait pour pouvoir jouer. Il faut simplement écouter ce que je vous donne comme questionnaire et vous répondez. Vous répondez à ce mini questionnaire avec 7 questions et questions-réponses. Voilà. Et aujourd'hui, c'est la lettre F. Et oui, la lettre F. La lettre F avec, bien sûr, comme vendredi, hein, la langue française a intégré de très nombreux anglicismes. Alors, les mots anglais qu'on utilise en français. Alors là, on a eu droit à pas mal de mots vendredi avec la lettre B, rappelez-vous, avec breakfast, bring and share, etc. Mais aujourd'hui aussi, on va trouver ces mots en anglais, mais des mots utilisés quand on parle, que ce soit en créole, nous vous dire nos business, nous vous dire tout man mot, donc, comment on peut dire, anglicisé. Hein? Alors la langue française, il intègre pas mal de ces mots. Ces mots en anglais, hein, quand je puis causer dans le langage courant. Alors, c'est parti, hein, vous êtes prêts pour bien écouter et pas besoin, comment dire, galoper, parce que là, je le dis, c'est important, parce qu'attention, on m'appelle, on va dire, parce que je l'ai déjà dit avant, aucune correction, aucune rectification, pas pour téléphoner après pour dire, au départ, je le faisais, parce que je sentais ce besoin-là, parce qu'il y avait des personnes qui avaient donné tous les mots correctement, plus ou moins, c'est-à-dire avec un mot manquant ou un mot pas correct. Hein. Voilà, c'est la raison pour laquelle je dis allez chercher. Mais après, je vois maintenant, vous êtes vraiment dans le bain, vous jouez, ce qui fait que la première personne qui appelle, tout le monde écoute là attentivement, la première personne qui appelle et qui donne correctement les 7 mots, alors là, cette personne automatiquement ira pour le tirage au sort, voyez. Mais si la personne donne 6 ou 7, 5 ou 6, 6, des mots marquants où il y a des mots, voilà, je vais continuer, bien sûr, hein, on continue à prendre les appels et automatiquement, la deuxième personne qui donne les 7, hein, voilà, c'est OK. Mais si personne ne donne correctement les 7 mots, il y aura quand même ceux qui ont donné plus de mots. Vous avez tout compris là maintenant, hein? Pas la peine de m'attarder là-dessus parce qu'on va perdre du temps, le temps pour vous de bien vous concentrer et tout. C'est la lettre F. On y va. Ce lundi 7 avec 7 cadeaux de septembre. F1. L'honnêteté. La loyauté. Le respect. Aucun coup bas. On joue le jeu en acceptant les règles. Bien compris, bien noté, bien enregistré. F1, c'est la lettre F, c'est pour ça que je dis F à chaque fois. Hein? L'honnêteté, la loyauté, le respect, aucun coup bas, on joue le jeu en acceptant les règles. D'accord? Toujours un mot anglais à chercher. Et pour les 7 aussi. Les 6 autres. F2, supporter fanatique d'une passion ou des célébrités.

supporters, fanatiques d'une passion ou des célébrités. F3, rapide à emporter. Sur place, vous êtes servi côté bouffe. F3, rapide à emporter ou sur place, vous êtes servi côté bouffe. F4, remonter le temps, revenir en arrière, ce petit morceau d'hier, musique ou film. Remonter le temps, revenir en arrière, ce petit morceau d'hier, musique ou film. F5, remonter l'information. F6, s'amuser, prendre du plaisir. Prendre du. Et enfin, F7, quand on est branché mode, on est très. Voilà. Le mot à trouver. 7 mots en anglais, bien sûr, qu'on utilise couramment, même si on parle français, même si on parle créole. Voilà, parce que la langue française a intégré de nombreux anglicismes. On appelle ça les anglicismes, hein, les mots anglais qu'on utilise en français. Et on a eu droit à cela vendredi dernier. Pour 7 cadeaux, 7 mots à trouver, avec la lettre F ce lundi. L'honnêteté, la loyauté, le respect, aucun coup bas. On joue le jeu en acceptant les règles. 1. 2. Supporter ou fanatique d'une passion des célébrités. 3. Rapide à emporter. Ou sur place, vous êtes servi côté bouffe. 4. Remonter le temps, revenir en arrière, un petit morceau d'hier, musique ou film. 5. Remonter l'information. 6. S'amuser, prendre du plaisir. Et 7. Quand on est branché mode, on est très... Allez-y les amis, on vous attend sur le 525-17269. Et quand vous appelez aussi, si vous avez raté quelque chose au téléphone, je peux vous dire, je peux vous reformuler donc ce que vous n'avez pas capté et vous pouvez donner la réponse. Mais on ne donne pas 2 mots, 3 mots, 4 mots. Hein, on donne un mot. Alors, prenez votre temps, suffisamment de temps, je vous donne du temps pour le faire, mais première arrivée, première servie, la première personne qui appelle et qui donne les 7 mots, on arrête. Ok? Allez.

vous attend au téléphone 525-17269. On joue ce matin pour 7 cadeaux septembre avec ces 7 cadeaux, 7 mots à trouver avec la lettre

F1, l'honnêteté, la loyauté, le respect, aucun coup bas, on joue le jeu en acceptant les règles. F2, supporter ou fanatique d'une passion des célébrités. F3, rapide à emporter ou sur place, vous êtes servi côté bouffe. F4, remonter le temps, revenir en arrière, ce petit morceau d'hier, musique ou film. F5, remonter l'information. F6, s'amuser, prendre du plaisir. F7, quand on est branché mode, on est très, voilà, avec un mot, des mots en anglais.

Premier arrivé, premier servi avec les 7 mots correctement. Mais après, on va plus jouer hein, parce que je vais tout de suite donner. Mais s'il y a un mot ou deux mots marquants, alors là, on peut continuer à appeler. Je vais vous inviter à appeler hein, parce que je vous ai donné déjà les règles, hein, tous les critères à respecter aussi. Hein, on joue une seule fois, on ne revient pas. Et puis, voilà. Et quand vous êtes dans le jeu, il faut éviter de revenir si jamais il y a une question par rapport aux participants.

Allez, les amis, il ne faut pas trop tarder, hein, parce que si les autres aussi veulent participer par la suite, il ne faut pas quand même trop attendre, parce que si vous donnez, vous ne donnez pas correctement, il va falloir pour moi de prendre d'autres appels. Et ça se passe hors antenne, bien sûr, pour qu'il n'y ait pas de graissement de dents, de pleurs et de graissement de dents pour me dire ah, « Lutlen, copie-moi, Lutlen, fait, il me prend mes mots avec moi, quoique quand même, pour vous dire que... on peut venir jouer comme ça hors antenne et puis après je vais donner les mots que vous avez donnés, c'est sûr, ça se passe ainsi. Vous allez dire, ben oui, hein, j'ai pas triché, hein, je vais donner les mots que vous avez donnés. Allez les amis, on joue. C'est maintenant sur le 5-2-5, un 7-2-6-9. Allez, je mets la musique toujours.

téléphone, les amis, on vous attend. Il ne faut pas quand même trop attendre parce qu'il est déjà 9h37. Comme ça, ça va permettre aux autres aussi de participer. Il ne faut pas trop attendre. Et j'essaye à chaque fois d'appeler sur ce numéro-là pour dire que si ça marche ou pas. Hein, ce que je fais à chaque fois pour vérifier. Hein. Oui, j'appelle... ouais, frère Paul. Oui, allez.

Donne une fois encore le questionnaire. C'est toujours vos réponses avec les 7 mots à trouver en anglais, un petit peu, disons, comme la semaine dernière, comme vendredi dernier plus précisément, avec la lettre B, c'était breakfast, etc., etc. Mais aujourd'hui, avec la lettre F, en anglais, hein, parce que la langue française a intégré de nombreux anglicismes. Hein, les mots anglais qu'on utilise, même si on parle créole, même si on parle en français. Alors, ce lundi 7, ça tombe bien, hein, lundi 7, avec 7 cadeaux à gagner. La lettre F, 7 mots à trouver en anglais. L'honnêteté, la loyauté, le respect, aucun coup bas, on joue le jeu en acceptant les règles. F2, supporter ou fanatique d'une passion ou des célébrités. F3, rapide à emporter ou sur place, vous êtes servi côté bouffe. F4, remonter le temps, revenir en arrière, ce petit morceau d'hier, musique ou film. F5, remonter l'information. F6, s'amuser, prendre du plaisir. F7, quand on est branché mode, on est très. Allez, à votre téléphone, les amis, on a déjà une première personne qui a appelé, hein. À 9h39, 5 de 5, 1, 7, 2, 6, 9. On joue pendant tout le mois de septembre. On va jouer avec, bien sûr, les 7 mots à trouver, les 7 mots pour les 7 cadeaux. Et nous aurons un ou une gagnante. Il y aura, bien sûr, un tirage au sort. Et il y aura un ou une, un gagnant, une gagnante avec 7 cadeaux. Vous imaginez 7 beaux cadeaux, comme demain, hein, nos super gagnants vont venir demain. Ouais, il ne faut pas oublier là. Hein. Il ne faut pas vous inquiéter pour dire pas oublier bête mon nom, pas vrai bête, pas oublier mon nom, la police, etc. Moi-même, j'ai un problème si je pas donné le nom. Hein, une façon de parler. Il faut. Hein, je vais donner les noms. Vous venez récupérer vos cadeaux demain. Si vous arrivez à 8 heures, vous attendez dans la grande salle, c'est-à-dire dans la cantine. Vous êtes à la cantine et je vais venir vous chercher pendant les infos. Parce qu'à 8 heures, il y a les informations en français. Vous attendez là-bas. Vous attendez et je viens vous récupérer. Mais si vous venez après, alors vous pouvez monter directement deuxième étage et vous demander le studio de AM. OK? Et vous connaissez bien, ceux et celles qui vont venir connaissent bien le studio où il faut aller, etc., etc. Mais venez, ne venez pas avant 8 heures. Vous restez dans la cantine, d'accord? Il y aura bien sûr Marie-Claude Moté, Alou Mérien Nulia, Jacqueline Véronique, Betty Roupou, Benjamin Lamarck et Brigitte Babouram. On vous attend demain pour vos cadeaux, hein? N'oubliez pas, demain, 8h à la cantine, et puis je viens passer comme ça, vous prendre, si vous êtes là ou pas. Mais si vous arrivez après l'heure, vous venez directement à la radio. Mais ne venez pas trop tard aussi, parce qu'il faut venir parler, recevoir vos cadeaux, voilà. Parce que ça se fait comme ça, à la radio, hein, voilà, pour faire vivre un petit peu ce moment merveilleux, hein. Ça, c'est demain, 8h, 10h, avec nos super gagnants. Hein, j'ai déjà les noms là. Il faut pas. C'est Marie-Claude, bien sûr. Marie-Claude, Moté Alou, Myriam Nulia, Betty Roupou, Benjamin Lamarck, Jacqueline Véronique et Brigitte Babouram. Demain, rendez-vous ici pour venir prendre vos cadeaux. Allez, on ne joue plus. Je ne sais pas qu'est-ce qui se passe, mais heureusement, il y a une personne qui a appelé. Hein. Mais là, il faut continuer parce que le téléphone marche. Hein. On ne va pas me dire, non, ça ne marchait pas. Non, mais ça marche parce que là, je vais appeler une fois encore. Je vérifie de temps en temps. Comme ça, je suis sûre que je n'attends pas pour rien.

Hein, j'appelle, là, j'appelle, vous allez entendre, j'appelle. Ça sonne. Ça va sonner, là. Vous voyez, ça sonne. C'est mon numéro qui s'affiche. Allez, appelez les amis. Allez. On vous attend au téléphone. Hein, parce que les personnes qui jouent, qui gagnent, ces personnes-là augmentent leur chance d'être dans le tirage au sort. Hein, leur nom, on va trouver leur nom un peu plus. D'accord. Voilà, ça c'est pour le duel du matin, ça c'est un autre cadeau. Hein. C'est pas le même. C'est pas parmi les 7 cadeaux. Hein. Le duel musical, le duel des auditeurs, c'est un autre cadeau. Et pour les 7 cadeaux, c'est pour les 7 mots à trouver. Je ne sais pas pourquoi vous attendez, parce qu'il est 9h43. Vous ne jouez pas, vous avez peur, vous hésitez. Le téléphone marche, j'ai vérifié en 2 fois. Ça marche. Alors, la langue française, parce que j'ai donné ça à plusieurs reprises, hein, on va dire que je n'ai pas donné le questionnaire aussi. La langue française a intégré de nombreux anglicismes, les mots anglais qu'on utilise en français ou en créole. Et ce vendredi, on a eu droit quand même à ce questionnaire-là avec les mots anglais. Hein. Donc, pour ce lundi, 7 mots à trouver, 7 cadeaux de septembre, 7 cadeaux à remporter, voilà. F1, l'honnêteté. Là, je suis dans le questionnaire, là. 1. L'honnêteté, la loyauté, le respect, aucun coup bas, on joue le jeu en acceptant les règles. 2. Supporter ou fanatique d'une passion ou des célébrités. 3. Rapide à emporter ou sur place, vous êtes servi côté bouffe. 4. Remonter le temps, revenir en arrière, ce petit morceau d'hier, musique ou film. 5. Remonter l'information. 6. S'amuser, prendre du plaisir. 7. Quand on est branché mode, on est très... 5 de 5, 1, 7, 2, 6, 9. Allez les amis, on perd du temps et en même temps, il y a des chansons qu'on veut écouter aussi. Hein. Il y a des auditeurs qui auraient aimé écouter quelques chansons, mais on est dans le jeu aussi, on comprend. Voilà, mais combien de temps vous allez prendre pour trouver, hein? Parce qu'il y a déjà une première personne qui a appelé. Et là, on invite les autres auditeurs aussi à en faire autant. Alors, je vais prendre bien sûr l'appel Orantane.

Voilà les amis, il y a une deuxième personne qui vient d'appeler. Cette personne-là a donné quand même son questionnaire à elle. C'est comme à l'école, hein, hein, ça se passe vraiment d'une manière quand même pour qu'il n'y ait pas de problème. Hein. Je prends les appels hors antenne. Voilà, et de temps en temps, parce que je viens de prendre cet appel, je vérifie si ça marche. Ça marche, voilà. Je m'appelle. J'appelle le studio, bien sûr. Voilà, ça sonne, ce qui fait que ça continue à bien marcher. Allez les amis, on vous attend, hein, 9h47. Faut pas trop attendre comme ça, parce que je pense que... Si on ne trouve pas, on ne trouve pas. Hein. Je comprends aussi. Hein. On ne peut pas tout savoir. Hein. C'est une question de chance aussi par la suite. Mais on ne revient pas. Hein. On ne revient pas. J'attends, hein, parce que j'attends jusqu'à 50. 9h50, j'arrête. Hein.

vais plus prendre les appels, on va écouter de la musique, des chansons. Et puis, je vais vous donner les résultats. Parce que j'ai déjà deux auditrices, je dis bien, parce que les messieurs, ça ne joue pas vraiment. Deux auditrices qui viennent d'appeler. Et là, j'ai leur questionnaire, là, sous mes yeux. Hein? 9h50, j'arrête tout. Hein? 9h50, dans deux, trois petites minutes. Trois petites minutes. Il est 9h47, 9h50, j'arrête. Si vous ne donnez pas votre questionnaire maintenant. Encore deux petites minutes. Il ne faut pas appeler après, hein, je suis désolée. Si on appelle, c'est maintenant. Hein, le téléphone marche, je viens de vérifier. On ne peut pas dire non, on a, non, ça ne va pas marcher avec moi parce que je vérifie de temps en temps et on ne bouge rien. Hein. Les deux mains en l'air. Mes deux mains en l'air, je ne touche rien. Allez, 9h48, 9h49, 9h50, on arrête. Hein, on ne peut pas continuer comme ça. Ben oui, c'est une question de temps aussi. Hein. Voilà, et à 10h, n'oubliez pas la page de la Bible et ensuite vous serez relayé. AME sera relayé sur RME pour la suite des émissions. Et retour sur AME à partir de 11h. Et là, j'essaye de regarder un petit peu ce qui va se passer. Voilà. C'est Ashley Cornette que vous allez retrouver à partir de 11h sur AM. Miling Balou sur RME après 10h, après la Bible, la page de la Bible. Encore une petite... J'attends là, 9h50 aussi, on peut appeler, hein, 9h50. Mais je donne jusqu'à 9h50. 9h49, c'est pas facile, hein? D'attendre. Si on n'a pas trouvé, on n'a pas trouvé. Hein. Il y a deux auditrices qui ont appelé. On va essayer de voir. Mais oui, ça se passe comme ça. J'ai déjà donné un petit peu les critères. 9h50, les amis. Je suis désolée. C'est fini. On ne joue plus.

Et oui, elles ont joué, mais maintenant, elles n'ont pas donné toutes les réponses qu'il faut. Elles n'ont pas donné vraiment, mais je vais faire quand même, je vais compter celles qui a donné plus de mots correctement. Hein. C'est politiquement correct, là. Hein. Voilà. Il y a Marie-Claude qui téléphone, elle attend 9h51. Qu'est-ce que je fais? Je ne sais pas. Oui, j'accepte, hein, parce que j'ai dit 9h50, j'arrête. Mais on est 9h50.

Voilà. Alors, j'ai accepté, mais il faut pas, hein, la prochaine fois, je ne vais pas prendre. Quand je dis 50, je vais même couper le téléphone. Parce que là, c'est vrai, on a attendu pour donner les réponses, mais on ne va pas trop attendre.

Parce que c'est un questionnaire, c'est facile. Du moment que je trouve une première personne qui appelle, je dis c'est facile, c'est pas aussi difficile que ça. Hein, mais si on trouve personne, là, on va dire, ben, il y a quelque chose qui cloche. Hein, voilà. Alors là, il y a Jacqueline qui m'a appelé en premier, 9h52. Elle m'a donné, voilà, je vous donne ce qu'elle a donné, hein, c'est important. Premier, fair play. Deuxième, fan. Troisième, farce foot. Quatrième, flashback. Cinquième, flash news. Six, fun. Septième, fashion. Ça, c'est Jacqueline. Guillemette, un, fair play. Deux, fan. Troisième, fan, farce foot. Quatrième, flashback. Cinq, forward. Six, fun. Sept, funky. Marie-Claude qui a appelé. Premier, fair play. Deuxième, fan. Troisième, farce foot. Quatrième, flashback, pardon. Cinquième, feelback. Six, fun. Et sept, fashion. Mais là, c'est important aussi de bien, parce que je demande, vous êtes sûr de ce que vous dites? Oui, c'est bien ça. Hein? Voilà. Alors, pour dire que c'est Jacqueline et Marie-Claude. Hein? Désolée, Guillemette, parce que Guillemette a dit forward et funky, déjà deux mots incorrects, parce que c'est pas forward, c'est feedback. Marie-Claude, c'est feedback. Hein? C'est le feedback. Hein? Quand on remonte l'information, on demande ce qui s'est passé vraiment. Hein? On fait un feedback, c'est pas un feelback. Hein? Parce que je t'ai bien demandé, tu m'as dit feel. Hein? Mais je note tout ça, hein? Parce que c'est pas à peu près, à peu près. Hein? Voilà. Alors là, ce qui fait que pour Jacqueline aussi, elle m'a dit flash news. Voilà, mais pour les autres, on peut dire c'est correct. Fair play, fan, force foot, flashback, fun. Ce qui fait pour vous deux, il y a un mot incorrect. Flash news, c'est feedback. Et Marie-Claude, je ne peux pas dire je vous accorde cela parce que c'est feedback. Hein, c'est quand c'est feedback. Hein, c'est pour ça qu'il faut, parce que vous avez pris du temps en plus. Hein, vous avez pris du temps, hein, pour bien trouver. Ce qui fait, là, voilà deux personnes qui ont donné un mot, pas vraiment. Hein. Voilà. Alors là, on va essayer de faire la part des choses. Je n'ai pas dit, ah, je vais vous mettre dans le tirage. Je sors, impossible. Allez, on va voir qu'est-ce qu'on va faire.

0: Allez, premier arrivé, premier servi, une autre question. Hein, une autre question, toujours avec un mot anglais à trouver. Quand je parle d'émotion, quand je parle de mood, on est dans quel... Voilà, avec le mot, avec la lettre F toujours. Il faut trouver un mot anglais. Quand je suis dans une... Dans mon émotion, hein, qu'est-ce que je ressens, hein, voilà, mon mood, avec la lettre F, premier arrivé, premier servi. C'est pour ça qu'il ne faut pas trop tarder, les amis. Hein. Voilà, c'est Jacqueline. Oui, Jacqueline.
1: Et feeling.
0: Oui, c'est bien ça, c'est le feeling, bravo.
1: Merci.
0: Voilà, parce que je ne peux pas vous dire, parce que les deux, vous avez, comment nous dire, une fanée loin de mots.
1: Oui.
0: Pas qu'à dire, parce que j'ai bien demandé à Marie-Côte, elle me dit oui, c'est ça. Et toi, oui. Tu as dit ça, mais je ne peux pas accepter, hein, c'est pas ça du
1: bien
0: tout.
1: Bien sûr.
0: Voilà, mais c'est, on se rattrape là, c'est vraiment quelque chose qu'on fait vraiment, disons, qu'on va qualifier de bien. Hein?
1: Oui.
0: Parce qu'on trouve, on va vous permettre de trouver, mais la première personne qui arrive et qui donne, c'est ça. Mais si oui. Tu n'avais pas donné la bonne, Marie-Claude aurait pu se rattraper, elle. Voilà.
1: Bien sûr.
0: Allez, bravo et bonne journée à toi. Jacqueline, n'oubliez pas le rendez-vous demain.
1: Oui, oui, bien sûr.
0: Parce qu'il y aura des heureux, vraiment, hein, des heureuses.
1: Ah.
0: Allez, bye-bye.
1: Allez, bye-bye, à demain. Allez.
0: Voilà, je suis désolée, Marie-Claude. C'est pour ça que si vous êtes bien concentré sur le questionnaire, vous venez avec à peu près, vous dites un mot. Je ne peux pas vous dire non. Ça, c'est ça qu'il fallait dire. Non. Je...

Je ne peux pas dire ça. Je ne peux pas. Je suis désolée. Il faut bien, hein, c'est important. Hein, parce que je crois que tout le monde arrive à bien articuler, à bien s'exprimer. Pour ça, je vous dis merci, bravo. Merci d'avoir joué. Merci Marie-Claude. Merci Guillemette. Et bravo à Jacqueline pour les mots trouvés. On se quitte toujours dans le sillage de cette triste journée d'hier. Hein, je viens de vous donner quand même... cet événement que les Juifs ont célébré hier avec beaucoup de tristesse, bien sûr, en souvenir de ceux qui, malheureusement, ont perdu la vie dans les fours bien gazés. Voilà, c'était un moment vraiment de transmission. Hein. Les enfants et les petits-enfants sont venus lire les lettres que leurs grands-parents ont laissées comme une preuve. Comme quoi, ce qui s'est passé, ils sont témoins de ça, et ce qui est important, la transmission et l'empathie.

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Jérémie 22, 1 à 6. Voici ce que le Seigneur a dit à Jérémie. Descends au palais des rois de Juda. Là, tu prononceras ces paroles. Tu leur diras, « Toi, le roi de Juda, qui occupe le siège royal de David, écoute les paroles du Seigneur. Elles sont aussi pour tes ministres et pour ton peuple qui passe par les portes de ton palais. Voici les paroles du Seigneur. Respectez le droit et pratiquez la justice. Arrachez ceux qui subissent l'injustice aux mains des gens qui les écrasent. Ne maltraitez pas les étrangers, les orphelins ou les veuves. Ne soyez pas violents envers eux.

arrêtez de tuer des innocents en ce lieu. Si vous obéissez vraiment à ces conseils, il y aura toujours des rois pour occuper le siège royal de David. Ils continueront à se déplacer à cheval ou sur un char et à passer par les portes de ce palais, eux et leurs ministres ainsi que le peuple. Mais si vous n'écoutez pas ce que je dis, voici ce que je déclare. Aussi vrai que je suis Dieu, je le jure, moi, le Seigneur, ce palais deviendra un tas de pierres. Au sujet du palais du roi de Juda, voici ce que le Seigneur dit. Je te trouve aussi beau que les forêts de Galaad ou le sommet des montagnes du Liban. »

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0: Bonjour, je suis Méling Balou et vous écoutez Interface sur RM1. Il y a un proverbe africain que mon invité ce matin aurait pu choisir comme épigraphe de toute sa vie professionnelle. Quand tu ne sais pas où tu vas, sache d'où tu viens. Elle vient d'une ferme des plaines flamandes au pied du mont Cassel dans le nord de la France et dans quelques semaines, elle part pour le Cambodge. Entre les deux, 30 ans, le Sénégal, l'Afrique du Sud, l'Égypte, l'Algérie, Maurice, plus de 45 opérations de financement du développement durable, un programme de leadership à l'université de Pretoria, un Kilimandjaro grimpé, une division lien social créée à l'AFD intégrant le sport, la culture et le genre, et à Maurice, l'eau, l'énergie, la finance durable, l'économie circulaire, le port, et elle publiera, dans quelques semaines peut-être, dans Le Mauricien, une tribune dont le titre résume 30 ans de conviction. On ne développe jamais un pays, on construit patiemment avec lui. Et elle a aussi écrit un essai personnel, Faire lien, tenir ensemble. Laetitia Abchi, directrice de l'Agence française de développement à Maurice et aux Seychelles, bonjour.
1: Bonjour Méline, et merci beaucoup pour cette invitation et puis cette petite introduction peut-être un peu trop flatteuse, mais bon, je la prends.
0: Vous le méritez. Comment allez-vous ce matin?
1: Je vais bien, ça va très bien.
0: Ravie de vous accueillir également dans ce studio. Ce n'est pas votre première fois ici?
1: Tout à fait, j'ai eu le plaisir d'être avec Kenneth.
0: Une vraie immersion au cœur de votre univers, au cœur de ce qui vous porte. Vous portez d'ailleurs le Cambodge dans votre cœur, mais vous allez partir pour le Cambodge. Avant de repartir vers un nouvel horizon, vous avez choisi de retourner aux sources Laetitia Abchi, un livre sur votre enfance flamande, plutôt un livret, une tribune sur ce que Maurice vous a appris et ce proverbe africain, quand tu ne sais pas où tu vas, sache d'où tu viens. Est-ce que ce retour aux sources avant chaque nouveau départ, eh bien, c'est une méthode chez vous ou une nécessité?
1: Oui, parce que c'est vrai que j'ai une capacité à travailler de manière très intensive et je donne beaucoup et je travaille intensément. Et donc, il faut vraiment des moments où on se pose, en fait. Et ce retour aux sources à ces moments-là est essentiel. Et c'est vrai que je fais attention entre chaque destination de prendre un peu de temps pour moi et pour ma famille.
0: C'est une nécessité que vous avez mis longtemps à comprendre?
1: Je pense que quand même par mon entourage et l'éducation que j'ai eue, c'est quelque chose qui m'est assez naturel. Mais c'est vrai qu'avec le temps, ça devient plus une nécessité. Puis ça devient une doctrine et on vient le dire en fait qu'on doit le faire, c'est sûr.
0: Vous commencez votre essai personnel à la ferme du Montagnard, au pied du Mont Cassel. Votre père, éleveur de bovins limousins, qui gagnait des concours à Paris, est rentré à l'heure pour nourrir le troupeau. Et votre mère, qui vous emmenait au CCFD, sans grand discours, juste en agissant. Alors, ce sont deux façons très différentes de transmettre. Qu'est-ce que vous portez

0: de chacun dans votre métier aujourd'hui ?
1: Alors, je pense que je porte les deux. L'art d'être quelqu'un, c'est de reprendre ce mix, hein, et de faire de sa vie, de ce qu'on a apporté nos parents, mais à notre manière. Mmh. Pas que les parents, hein, les parents, c'est une origine. Après, on fait son propre chemin et on fait plein d'autres rencontres. Mais c'est vrai que c'est surtout l'art quand même de combiner les apports des premiers êtres qui nous ont aimés. Mmh. Et c'est vrai qu'ils étaient assez différents, en fait. Oui. Et je pense que c'est ça aussi qui m'a donné ce goût du voyage et de toujours aller voir... la différence et l'altérité et la beauté de ce qui ne nous ressemble pas forcément.
0: Ils étaient complémentaires.
1: Ils se disaient complémentaires. Après, la vie fait qu'il peut y avoir parfois des petits frottements, mais c'est aussi l'art de vivre, oui.
0: Définitivement, mmh. Votre alter ego d'enfance s'appelle Heidi, pas une héroïne flamande, une petite fille des Alpes que l'on connaît tous. Joie vive, parfois ennui, goût d'ailleurs, sensation d'inégation. Et vous avez escaladé le Kilimandjaro en 2013. Quel exploit! Alors, de 176 mètres chez vous en France à 5895 mètres. Alors qu'est-ce qu'on comprend au sommet du Kilimandjaro qu'on ne comprend pas depuis les plaines flamandes ?
1: Alors déjà, au sommet du Kilimandjaro, on ne respire pas très bien. Non, mais par contre, l'immensité, la beauté.
0: Qu'on est beaucoup plus petit qu'on le croyait.
1: Tout à fait, oui, c'est ça. De toute façon, c'est très connu, hein, en fait. Hein. On se définit par rapport à l'univers qu'on connaît, et plus on va vers l'extérieur, plus on développe aussi beaucoup d'humilité. Donc je pense, oui, c'est ça, le Kilimandjaro. Déjà, il faut y aller, hein. Donc ça demande quelques jours, et puis avec des climats tellement différents. Différence, ça ressemble un peu à Maurice en fait. Tu as plein de microclimats et donc pendant 8 jours, tu vis des étapes et très très différentes. Et puis c'est surtout ça, c'est cette immensité. Et puis aussi une sorte de confiance. Parce que quand on est là-haut, on voit qu'on ne maîtrise pas tout et qu'on en fait parfois on déduit des choses de l'état du monde, mais en fait, il y a vraiment quelque chose qui nous dépasse.
0: Il y a quelque chose qui nous dépasse. Est-ce que ça a été une libération extraordinaire pour vous ?
1: La libération ne se vient pas d'un coup dans la vie, de toute façon, donc c'est pas un événement qui te libère. C'est pour ça que j'aime beaucoup le livre ou l'histoire de Nelson Mandela, où il explique Long Way for the Freedom. Et je pense que c'est ça que je comprends le plus, et qu'avec l'âge qu'on découvre, c'est que on se libère avec le temps. Voilà.
0: On se libère avec le temps. Dans les institutions, on passe son temps à grandir, justement, à occuper plus d'espace, plus de responsabilités, plus de certitudes. L'ascension professionnelle est une métaphore de l'expansion, selon vous ?
1: Ouh ! Bon, déjà, ascension, c'est un grand mot, hein. De toute façon, mon parcours, je l'ai choisi très de terrain. C'est ce que j'aime. J'aime monter des projets concrets. Je suis quelqu'un qui vient de la terre, et donc c'était sans doute là que je m'y retrouvais mieux dans mon métier. Et c'est sans doute là, oui, la libération, c'est ça, c'est de faire ce qu'on aime et d'exercer un peu à la fois son talent. Oui. Donc c'est plus ça que j'ai recherché dans ma vie.
0: Ouais. Et on construit mieux avec un pays quand on connaît ses propres racines.
1: Les siennes, oui, bien sûr. Ou c'est à travers ces voyages qu'on recherche ses racines. C'est sûr qu'il y a 30 ans, j'en aurais pas pu écrire ou m'amuser à décrire d'où je venais de la même manière qu'aujourd'hui. C'est évident, c'est les voyages qui nous permettent de mieux nous connaître.
0: Qui nous définissent.
1: Oui, tout à fait.
0: Parce que c'est depuis ces racines qu'on reconnaît celles des autres. Vous allez publier très prochainement dans Le Mauricien, et ce avant de partir, une tribune dont la dernière phrase est « On ne développe jamais un pays, on construit patiemment avec lui ». C'est d'ailleurs aussi votre première phrase. C'est votre façon à vous de dire au revoir à Maurice, ou c'est une conviction que vous voulez laisser ici comme une graine avant de partir ?
1: C'est les deux. De toute façon, je pense qu'à Maurice, si on n'a pas cette approche, ça ne se passe pas forcément bien. Si on arrive rempli de savoir et on dit on va transmettre nos savoirs, le pays a suffisamment confiance en lui pour savoir qu'il peut recréer et que c'est à lui de décider son destin, même s'il a cet art de se développer avec des vents contraires. Donc le mot développement, de toute façon, il est très contesté à l'international aujourd'hui, oui. Et notamment en Afrique. Donc reprendre ce mot, parce que malgré tout, le développement durable existe. Le fait, j'ai gardé ce mot parce que malgré tout, c'est mon ADN. Hein, puis on a essayé de changer le nom.

0: l'Agence française de développement, mais on n'a pas réussi, parce que et peut-être qu'on le viendra, ça c'est pas moi, mais quand même, ce mot est quand même beau, quoi qu'on dise, mais il y a sans doute des façons de le faire, il y a sans doute à ajouter durable derrière, ça c'est clair, hein, et après, c'est de la manière qu'on le fait, et là je pense que c'est vraiment, c'est dans l'écoute et l'échange et accepter de évoluer aussi. À l'AFD, il y a eu ces tentatives et encore de rechercher ou d'investiguer les projets en Afrique ou ailleurs et faire évoluer et partager de l'expérience pour la France. Et ça, c'est quelque chose qui se passe de plus en plus.
1: Partage d'expérience. Le rôle d'un acteur du développement, c'est d'être un passeur ?
0: Oui, tout à fait. Dans tous les sens du
1: terme.
0: Ouais.
1: Vous dites également que le mouvement aller d'un pays à l'autre n'est pas une fin en soi, c'est le métier qui l'exige, comme le personnel d'ambassade. Mais concrètement, comment un projet d'eau ou de finance durable devient-il quelque part un vecteur de lien d'amitié entre deux pays, entre la France et Maurice?
0: Ouais. Bon, j'ai voulu dire, rectifier un peu ça, parce que c'est pas qu'on passe, on laisse, on part, on va laisser. Non, on doit être dans une entreprise, l'Agence française de développement, qui a une culture forte. Donc le passage sur les projets et pour qu'il y ait de la continuité entre les acteurs et notamment les directeurs est très important. Moi, je commence déjà à travailler avec la directrice actuelle sur le Cambodge. Et là, ici aussi, on a Audrey Nérène Garden qui va me remplacer est venue. Donc, par cela, je voulais montrer que, en tout cas, il y a de la continuité dans les pays. Mais c'est vrai, notre métier à l'AFD, c'est faire du lien et des amis avec nos pays partenaires, les pays partenaires de la France et de l'ambassade, à travers des projets. Parce que historiquement, on sait quand même que le projet est un bon vecteur pour le dialogue. Ouais. C'est d'ailleurs l'Europe s'est construite comme ça, avec l'Europe des charbons. Et donc, c'est une méthode, une approche pour les coopérations entre les pays.
1: C'est ça, l'amitié entre nations. Vous décrivez également, dans cet article précis qui va paraître, un basculement de paradigme, de l'aide vers l'investissement. L'Africa Forward Summit de mai 2026 au Kenya, sans vraiment le dire, nous étions déjà passés dans un autre monde. Ce sont vos mots. Est-ce que ce nouveau paradigme change la nature de ces liens d'amitié entre nations, ou est-ce que ça les renforce ?
0: Renforcer, c'est sûr. Le changement, je pense qu'il y a une prise de conscience de la France, oui. L'approche devait changer, mais ça, on va dire que on parle de l'Afrique. L'Afrique tente de nous le dire depuis une vingtaine d'années. On a pris conscience d'un changement nécessaire, on va dire, une dizaine d'années. Il y a 12-13 ans qu'on en prend conscience. Une dizaine d'années que ça devient une politique, hein. C'est quand même avec l'arrivée du président Emmanuel Macron.
1: En novembre dernier.
0: Enfin, ça, c'est, je veux dire, de la prise de vouloir instaurer.
1: Ah, d'accord, ok, au gouvernement.
0: D'accord. Et après, pour qu'on en voit le résultat et que ça devienne un discours clair, c'était Africa Forward. Pour moi, j'ai plutôt vu Africa Forward comme un aboutissement. Et un nouveau départ, mais en fait c'est quand même quelque chose, et j'y ai contribué beaucoup, je pense, quand quand j'ai créé la division lien social, parce que c'était bien ça, c'était de voir faire du développement, c'était aussi être en relation avec ces pays et trouver des vecteurs de relations, et notamment me concernant, c'était aussi à travers les grands sportifs qui avaient des messages à porter et qui étaient déjà en lien, on les voit à travers Coupe du Monde, la Coupe du Monde et tout le remue-ménage que ça entraîne à chaque fois de voir que l'équipe de France
1: le mercato
0: l'équipe de France qui est quand même souvent majorité de personnes avec des personnes venant d'Africains, ça remue et on s'interroge, mais ce qui veut dire que moi qui travaille dans une agence de développement, nous qui travaillons dans des agences de développement, on doit forcément s'intéresser à ce public comme vecteur de partenariat, d'amitié et de coopération.
1: Donc coopération et de confiance également, établir la confiance. Cette confiance, elle s'est construite relation par relation, projet par projet, et c'est ça le lien humain comme infrastructure invisible du développement. Vous écrivez également que les projets les plus réussis à Maurice n'étaient pas toujours les plus importants financièrement, ils étaient souvent ceux qui avaient réussi à rapprocher des institutions, des entreprises, des collectivités, des citoyens qui, quelques années plus tôt, travaillaient encore côte à côte sans véritablement construire ensemble. Est-ce que vous avez des exemples concrets à un moment où vous avez...

0: avez vu par exemple ce lien secret?
1: Oui, alors bah, justement, j'ai eu l'occasion de rencontrer ce week-end Saoli Roy, qui est à la tête de l'association des petits planteurs. Et à ce sujet, si aujourd'hui on a une politique très informée sur l'eau, quand j'avais fait un retour sur l'histoire, dans les années 90, on a financé les projets de petits planteurs et on a encouragé à leur développement et par des techniques d'irrigation vers la région de Palmar. Peut-être que nous, on l'a oublié, mais en tous les cas, c'est quelque chose. Enfin, ce projet-là qui date depuis un petit bout de temps marque l'histoire de Maurice parce que c'est tout le développement de la petite agriculture. Voilà, c'est ça. C'est vraiment. Il y a une continuité, il y a du lien, il y a des choses qui ont été faites il y a une 20, 30 ans et qui résonnent encore aujourd'hui. Aujourd'hui, il y aura encore ce sujet de l'eau dans l'est de l'île, hein, dans cette région de Palmar, à essayer de diminuer les fuites et toutes les pertes, les non-revenus water, les technique, parce que à l'est de l'île, les pertes sont à hauteur de 73%. Et on se repositionne aujourd'hui sur ce sujet-là pour cette région, aussi sur d'autres. Donc, voyez, oui, il y a des allers-retours, des liens et une continuité.
0: Il y a aussi un autre exemple, Rodrigue, et les femmes qui vous ont parlé de la pluie devenue rare.
1: Oui, ça c'est sûr que en parlant d'eau, on ne peut pas travailler dans le domaine de l'eau à Maurice sans parler de Rodrigue, surtout que la problématique n'est pas du tout la même. Là, à Rodrigue, il manque vraiment beaucoup d'eau, donc c'est les chercher sur les eaux souterraines, mais aussi il y a peut-être des techniques qui sont légitimes d'employer là-bas, mais pas ici au nom du développement durable. Et
0: Et
1: c'est
0: elle ne
1: notamment le
0: parlait
1: sujet pour le
0: surtout,
1: dessalement
0: c'est
1: associé.
0: ça. Et elle ne parlait pas, ces femmes-là, de changement climatique comme d'un concept. Elle vous décrivait leur vie qui se rétrécit.
1: Oui, tout à fait. Non, mais c'est le cas, hein. Sans eau, une vie serait rétrécie. C'est moins de possibilités. Puis surtout que la thématique de l'eau pour les femmes est très importante. On fait un lien direct sur les politiques de genre et d'eau, parce que l'hygiène à travers l'eau est d'autant plus importante pour les femmes. Et c'est vrai qu'on encourage quand même cette prise en compte des problématiques et des soucis spécifiques des femmes dans la politique de l'eau à Maurice. Parce que sur l'eau, on intervient à deux niveaux. On va faire des projets, oui, mais il y a aussi un appui à la politique publique de manière générale pour avoir une gestion plus intégrée de la ressource en eau.
0: Et est-ce que le fait d'avoir rencontré les personnes ou ces femmes, est-ce que ça change quelque chose dans le lien que vous créez avec eux?
1: Ah bah, je suis moi-même une femme, donc forcément la complicité est plus importante. Et elles ont quand même cet art de peut-être plus parler, quand on leur donne le droit, d'exprimer les besoins profonds. Enfin, il y a aussi l'enfant derrière ça. Donc oui, c'est sûr. Pour moi, c'est plus facile en fait en tant que femme de rentrer dans une relation de sincère et forte pour essayer de comprendre les problématiques du pays. En ça, je garderai un bon souvenir de la première secrétaire du MEPU, enfin du ministère de l'eau, et puis également la ministre actuelle de la planification. Ce ont été des très bons relais. En fait, c'est vrai qu'entre femmes, une solidarité se développe, comme aujourd'hui avec vous.
0: Exactement, vive femme d'action, définitivement, vive la solidarité féminine qui est universelle, on peut le dire comme ça, et définitivement, ça renforce les liens entre femmes. Et ça crée un lien entre des gens qui, autour de la table, avaient peut-être des intérêts différents, mais partageaient la même réalité. C'est ça, construire avec un pays, et c'est ça aussi que vous allez peut-être emporter, ne sait-on jamais, pour le Cambodge dans votre valise. Vous évoquez brièvement dans votre essai personnel, cette fois-ci on change d'angle, l'apprentissage de l'altérité, de vivre avec quelqu'un de différent, de comprendre que l'amour peut se dire dans des langues très différentes. Est-ce que cet apprentissage personnel de l'altérité, Laetitia Abchi, vous a rendu meilleur dans votre
1: Ouh.
0: métier?
1: Alors, ceux qui me connaissent bien, ils me disent que j'ai certaines capacités, justement, pour être en contact, échanger et faire que les opérations puissent se faire en considérant l'autre, parce que j'en ai l'apprentissage dès mon couple, en fait. Voilà. Donc, oui, j'espère que. En tous les cas, je n'ai pas essayé de m'en extraire ou de pas Oui, d'éviter de dire que c'était deux choses à part. Non, les apprentissages.

0: Apprentissage que j'ai eu dans ma vie personnelle, parce que mon mari est d'origine algérienne, oui, ça m'a forcément impacté. Je crois que je fais bien mon métier parce que il m'apprend à respecter l'altérité.
1: Est-ce que c'est facile?
0: Non.
1: Alors, quel est le secret pour cela?
0: Ouf, le secret, je ne sais pas s'il y en a, c'est accepter. Je pense que c'est là, c'est vraiment.

0: avec malgré tout cette altérité, où on choisit plus de laisser vivre chacun dans sa communauté. C'est des thèmes qui nous dépassent. Hein. Oui. C'est les thèmes du communautarisme versus la laïcité. C'est des grandes thématiques. Voilà,
1: donc ça vous change fondamentalement au niveau personnel. Et par exemple, dans un projet de développement, vous avez affaire à des institutions, des gouvernements, des communautés qui ne parlent pas peut-être votre langage, pas seulement linguistiquement, culturellement, historiquement, dans leur rapport au temps, à la décision, à la confiance. Mais heureusement qu'Amaury parle français aussi. Alors, si vous n'aviez pas appris l'altérité dans votre vie personnelle, est-ce que vous pensez que vous allez finir prisonnière de votre propre référentiel?
0: Ouh, on aborde des sujets hautement philosophiques et vous me demandez de répondre rapidement. Ça, c'est vraiment...
1: pas rapidement, vous avez le temps, allez-y. Oui. Allez-y.
0: Non. J'ai pas envie de juger. Chacun son parcours, chacun sa façon d'avancer avec ses propres expériences. Et il n'y a forcément pas que le couple pour apprendre l'altérité, bien sûr que non.
1: Il y a d'autres façons.
0: Il y a le voyage, il y a plein de choses. Il y a plein de rencontres. Oui. Enfin, moi, par exemple, là, à l'AFD, c'est vrai que quand on est détaché chez un partenaire, moi j'ai été détachée à la Banque de développement d'Afrique du Sud, c'était un moment très fort aussi pour l'apprentissage de l'altérité, et peut-être encore plus que le couple. C'était juste après la fin de l'apartheid. Il y avait une transformation importante de la Banque de développement d'Afrique du Sud pour le Black Economic Empowerment. Et forcément, toi, tu arrives avec un référentiel et tu te... Oui, c'est vrai que tu ne te remets pas forcément en question. C'est vrai qu'on peut penser qu'on est à l'Agence française de développement, qu'on ne fait que le bien. Les choses sont bien plus complexes que ça. Donc oui, le couvre sûrement et d'autres expériences. Ouais.
1: Il faut creuser.
0: Oui. Oui. Puis après, on reste soi-même quand même. Hein.
1: Malgré tout, on ne perd pas l'essence de ce qui nous caractérise tant. Vous écrivez que Maurice est peut-être en train de changer de fonction, non plus chercher un nouveau secteur d'activité, mais devenir un lieu où les projets se conçoivent avant d'être financés, où elle emporte aussi du passé, mais elle exporte de l'intelligence autant que des services financiers. Est-ce que Maurice est prête pour ce rôle-là?
0: Alors, je sais que Maurice le fait déjà, en fait. C'est capitaliser sur ce qu'elle est. Parce que, il y a plus de 400 fonds d'investissement à Maurice.
1: À peu près.
0: Oui, oui. Donc, il y a les conseils d'administration ont lieu ici. Et quand à Maurice, et peut-être qu'il n'y a pas la conscience, c'est de savoir que si les conseils d'administration ont lieu à Maurice, il y a beaucoup de choses qui se passent à Maurice, en fait. Parce que c'est quand même des lieux de décision. Et donc aussi des lieux de pouvoir. Donc là encore aussi, c'est peut-être arriver à travers les institutions publiques à en faire de la valeur. Donc moi, quand je dis changement de fonction, c'est surtout capitaliser sur ce que Maurice est déjà. Voilà. Et elle a un levier considérable aussi par sa géographie. Où il se situe. Je sais que parfois, les Mauriciens ont l'impression que son positionnement géographique est peut-être une difficulté comparée à Singapour, que notamment par la géographie, peut-être que c'est lié ça, mais je ne suis pas certaine, en fait. Il y a des
1: leviers. Il y a un hub qui se crée.
0: Oui, tout à fait.
1: Qui se renforce.
0: Oui, je pense que c'est tout à fait possible. Qui est lié aussi à l'Afrique. Je pense que c'est ça, c'est de voir comment capitaliser sur le développement de l'Afrique actuelle, hein. Comment faire émerger tout ça, mais j'ai vraiment confiance, ça se fera. Maurice a toujours su naviguer avec des vents contraires et sur ce sujet-là le fera aussi, quoi.
1: Parlons de l'aspect culturel. Vous écrivez sur le Séga: les cultures tournent l'une autour de l'autre comme les danseurs d'un Séga lent qui se frôlent sans se confondre. Est-ce que cette image, Laetitia Abchi, vous semble aussi valide pour décrire la façon dont les nations font du développement ensemble, si on le fait bien?
0: Déjà, pour Maurice, hein, je trouve qu'il y a un art de vivre ensemble, mais malgré tout, on reste quand même assez bien chez soi. Donc, c'est assez exemplaire. Bon, on peut toujours regarder les avantages, les difficultés de chaque situation. Entre les pays, pour faire du développement, on dit que pour co-construire, pour être avec l'autre, oui, sans doute que ça ressemble. Dans un monde... plus idéal que celui d'actuel. Oui. Parce que là, on retourne quand même, c'est grégaire, hein, quand même, ce qui se passe actuellement. Oui, c'est sûr que quand on est à l'ONU, quand il y a cette volonté de faire coopérer les pays, oui, je pense qu'il ne faut pas attendre plus que ça, en fait, d'une sorte de SEGA où les gens se côtoient, trouvent des terrains d'entente, et après, quand même, chacun...

0: trouve son identité. Ça c'est évident. Je pense que oui, c'est au niveau des relations internationales, c'est tout à fait
1: chacun
0: valable.
1: Ses principes bien distincts.
0: Mm-hmm. Mais on doit pouvoir quand même s'approcher à des moments donnés et trouver des communs, notamment autour
1: pour
0: de la nature. Ça, je pense que par contre, ça c'est évident. Il faudrait aller plus en avant là-dessus pour reconnaître les droits de la nature et d'avoir un dialogue entre les nations pour que ça rentre dans les constitutions de tous les pays.
1: Donc le bon SEGA, entre guillemets, si on veut, c'est le bon développement, c'est le SEGA, on s'approche, on partage un rythme, on construit quelque chose ensemble et ensuite chacun repart avec ce qu'il est, enrichi de la rencontre. C'est ça, l'amitié entre nations, pas l'uniformité, la reconnaissance mutuelle. Vous avez aussi mentionné, dans votre essai, c'est pas un rapport, hein, c'est vraiment un essai, c'est un essai personnel, pas des mémoires, un essai. Et dans la coda de ce livre, vous associez à chaque chapitre de votre vie une sélection musicale. Vous écrivez « La musique dit ce que le langage ne sait pas formuler ». Vous vous comparez aussi à La Fontaine, une hypersensibilité parfois mal comprise. La Fontaine écrivait des fables, des détours par les animaux pour dire ce que le discours direct ne pouvait pas porter à la cour de Louis XIV, par exemple. Est-ce que votre coda musicale, c'est un peu votre façon d'écrire des fables ?
0: Vous
1: avez le temps, hein.
0: Alors, oui, c'est clair que la musique dit des choses que les mots ne peuvent pas dire. Et c'est vrai que sur chaque destination, je me suis intéressée à la musique du pays. Donc, si je venais à décrire dans cet essai la richesse du pays et ce que le pays m'a apporté, c'est vrai que j'ai eu le souhait de mettre un ou deux morceaux qui m'ont marqué. Ouais, c'est dans cet esprit-là. Maintenant, où mon travail peut ressembler dans l'approche de la Fontaine, c'est qu'il était très populaire et que parfois il n'était pas reconnu par les grands, mais que des gens d'un certain niveau l'ont reconnu.
1: Oui.
0: Voilà, c'est ce rapport à la reconnaissance de son travail et qui est proche des gens. C'est peut-être là-dessus que parce que par contre, souvent, je suis appréciée dans mes contacts avec les populations locales. Par exemple, le fait de prendre l'exemple des petits planteurs comme projet, je pense que c'est sûr que La Fontaine, enfin, il aurait dû faire une revue de tous ses poèmes ou de tout son travail, ou le travail de quelqu'un d'autre, où il était émergé. Il aurait pris cet exemple-là.
1: Et vous pensez qu'une chanson peut entrer là où le discours ne passe pas, parce que vous avez quand même pas mal de références musicales dans votre essai?
0: Oui, non, mais c'est sûr. Je pense que quand même, les musiciens, moi, je suis une toute petite musicienne, j'approche. Non, pour moi, c'est pas la même dimension. Je pense que je le vois quand je suis en apprentissage pour essayer de développer mes dons musicaux. Ça fait pas appel au même sens. Donc oui, peut-être que ça se fait pas, mais je pense que ceux qui pratiquent la musique ont un supplément d'âme.
1: Un supplément d'âme. Vous avez aussi cette chanson Scatterings of Africa de Johnny Clegg, un musicien blanc qui a appris le Zoulou dans l'Afrique du Sud de l'époque, qui a dansé avec des musiciens noirs, qui a été arrêté pour ça et qui a continué. Il a fait avec son corps ce que les politiques publiques ne savaient pas faire avec leurs textes. Il a créé un lien culturel que la loi interdisait et cette traversée était irréversible. La culture, on l'aura compris, crée des faits accomplis que la politique peut interdire mais pas effacer. Est-ce que c'est pour ça que vous avez au final construit la division, le lien social autour de cette conviction-là ou pas du tout?
0: Déjà, je l'ai construit parce qu'on me l'a demandé, donc c'est pas hors de tout. Si j'ai souhaité soutenir et puis participer à cette création, oui, c'est tout ça. Oui, c'était au bout d'une expérience, parce que quand j'ai été amenée à la créer, j'avais 17 ans d'expérience d'Afrique, et j'ai senti que c'était ça qui manquait le plus dans les relations de coopération avec les pays partenaires. C'était clairement une conviction que cette dimension est indispensable.
1: Faire lien, tenir ensemble, votre titre. Et dans votre tribune, on ne développe jamais un pays, on construit patiemment avec lui. Est-ce que ces deux phrases disent la même chose?
0: Une qui est plus un mentor, enfin un guide de vie, tu vois, que rien ne se fait sans si on n'est pas en lien. L'autre, je l'ai adapté à mon métier. Qu'est-ce que ça veut dire dans la pratique du métier? Oui, mais en gros, c'est la même chose, mais

0: annoncé dans un cadre différent.
1: Donc dissocier la vie personnelle et la vie professionnelle ?
0: Oh ben, je pense que c'est indispensable, hein. Ça, il ne faut pas tout confondre en fait, même si les choses se nourrissent,
1: s'entremêlent.
0: Bon, forcément, c'est deux mondes totalement différents.
1: Vous partez pour le Cambodge, c'est dommage, vous nous quittez dans quelques semaines. Un nouveau pays, un nouveau continent, une nouvelle culture, un pays avec une histoire très lourde. On se souvient des Khmers rouges, ouais. La reconstruction, la mémoire. Est-ce que vous arrivez là-bas avec la même conviction ou est-ce que Maurice vous a assez transformé en quelque sorte pour que ce soit quelqu'un de différent qui arrive là-bas?
0: Ou enfin, je dirais qu'il y a un fil rouge quand même, hein, globalement, d'être plus en plus affirmé sur la façon où j'ai envie d'exercer mon métier, oui. Donc c'est sûr que Maurice a été transformateur parce que je pense qu'à Maurice c'est une exigence. Si on veut pas s'adapter et développer ses capacités relationnelles et d'écoute, on n'y arrivera pas. Donc forcément, en termes de confiance en moi, oui, sur ce volet-là qui est indispensable dans la façon de coopérer, c'est évident. Donc oui, je prends ça dans mes bagages. Après, on est nommé, hein. Enfin, moi, je postule sur les différents postes parce qu'au bout de 4 ans, on est amené à postuler. Et c'est pas la décision ne vient pas de moi, hein, d'être choisi pour aller là-bas ou pas.
1: On vous impose.
0: On est sur des listes et on met quand même les pays qu'on souhaiterait faire. Et je sais que ça fait partie des critères pour lesquels j'ai été choisie sur cette destination. Donc là, forcément, ça crée un confort pour être tout ça. Mais je sais que les défis seront différents parce que déjà, c'est pas un pays francophone. Mm-hmm. Donc la langue est quand même un vecteur de rapprochement. Mm-hmm. Mais il parle pas le français tous les jours, mais c'est quand même un pays qui met en avant la francophonie.
1: Ouais.
0: Et dès novembre, il y a le sommet de la francophonie à Phnom Penh.
1: D'accord.
0: Et j'aurai l'occasion de revoir mes amis mauriciens là-bas parce que Maurice étant aussi un pays de la francophonie, vous allez envoyer vos représentants.
1: Qu'est-ce que Maurice vous a appris ?
0: La beauté, parce que malgré tout, c'est une île très jolie et qu'il faut la préserver. Il y a que voilà, ça c'est quand même un côté un peu plus grave. C'est vrai que j'ai cette force d'être assez joyeuse, mais le grave, je le vois aussi. Et,
1: au quotidien.
0: Maurice, quand même, faut que cette île se préserve. Mmh. Et le challenge environnemental est énorme, en fait.
1: Le challenge environnemental est énorme, non seulement à Maurice, mais à travers le monde, avec le réchauffement climatique et tout ce qui se passe. Le proverbe africain, venons-en, quand tu ne sais pas où tu vas, sache d'où tu viens, vous le portez aussi comme ça, savoir d'où vous venez, la ferme, les engagements, les convictions, c'est ce qui vous permet d'arriver quelque part de nouveau sans être perdu, d'aller vers l'autre depuis un ancrage solide. D'où venez-vous, Laetitia ?
0: Vous l'avez dit, hein, donc je viens du...
1: Vraiment
0: ouais.
1: Au fond de vous.
0: Non, j'aurais une envie d'agir plutôt positivement. Voilà, enfin, si la vie est courte, si on peut être, il y a une chanson de Julien Clerc que j'aime bien, qui est je voudrais être utile. C'est ça. C'est seulement une utilité sans prétention.
1: Contribuer à votre façon. Avoir un impact dans le monde en général.
0: Oui, mais avec beaucoup d'humilité. Hein. Mais je pense que c'est quand même un trait culturel de l'Agence française de développement aussi. On est nombreux à être portés par ça. Vous voyez les gens passer ici de l'Agence française de développement. Et là, je pense que c'est vraiment une force de notre entreprise.
1: Mmh. Et cet enfant à la fenêtre de la ferme de Cassel qui pensait que 176 mètres était un vrai sommet, elle a grimpé le Kilimandjaro. Elle part maintenant pour le Cambodge. Qu'est-ce que vous lui diriez ce matin ?
0: Tu as eu raison de ne pas avoir peur. Parce que ça, c'est aussi un grand message de Nelson Mandela, qu'il y a quand même beaucoup de crises, beaucoup de mal-être chez l'être humain et à travers le monde parce qu'on a peur. Donc, être raisonnable, il faut forcément réfléchir et pas faire n'importe quoi et se guider, avoir son cadre et une posture. Mais quand même, globalement, au fond de soi, ne pas avoir peur.
1: Ne pas avoir peur, foncer envers et contre tout, avancer malgré tout.
0: Je dirais justement, c'est pas ça, c'est d'être assez posé quand même.

0: mais parce que foncer, enfin c'est
1: Avancer.
0: avancer, oui, tout doucement, tranquillement, parce que justement, parce que gentiment de vouloir foncer, que c'est qu'on a quelque chose peut-être pas assez stable en soi. Mais si on n'a vraiment pas peur au fond de soi, je pense que avancer tranquillement, c'est vraiment essentiel, et il faut pas avoir peur, voilà.
1: Ne pas avoir peur, la clé pour vaincre les obstacles,
0: Oui.
1: selon Laetitia Avci ce matin. Quelle belle façon de clore cette interview. Une phrase pour clore cette interview, justement.
0: Allez, Maurice, c'est l'art de naviguer avec des vents contraires. J'adore cette image, parce que c'est aussi une image du monde.
1: Laetitia Apchi, merci. On ne développe jamais un pays, on construit patiemment avec lui. Une enfant des plaines flamandes qui a compris depuis le sommet du Kilimandjaro qu'on est toujours plus petit qu'on ne le croyait et que c'est quelque part une remise en question, une certaine libération dépendant de la forme. Et elle part pour le Cambodge dans quelques semaines. Elle laisse derrière elle eh bien, pas mal de choses et quelque chose peut-être d'invisible comme, enfin, elle laisse derrière elle de l'eau, de l'énergie, de la finance durable, un port en transition et quelque chose d'invisible et essentiel, c'est quoi? C'est un lien de confiance et d'amitié construit patiemment entre la France et Maurice, nos deux pays. Et puis elle me disait aussi avant cette émission que je termine, elle voulait que je termine sur une chanson qui dit Maurice autrement, pas les plages, pas les cocotiers, les Mauriciens qui se battent au quotidien, ceux que les grands projets concernent avant tout le monde. Laetitia Apchi, vous avez choisi une reprise de la rivière Tanier. Pourquoi?
0: Parce que oui, je pense que c'est une facette de Maurice qu'il ne faut pas oublier. Je trouve le chant très profond. Si je l'écoute, je peux voir enfin, toute l'histoire de Maurice avec l'arrivée des esclaves, l'arrivée des engagés, ce travail dans les plaines et ce travail encore important au quotidien. C'est vrai que les choses sont assez séparées, mais quand on est sur l'autoroute, on voit comme ces travailleurs dans les camions qui construisent les villas, les choses. On est un peu parfois démunis sur ces inégalités, mais. Parfois rien que rendre hommage, voilà, et que c'est aussi tout ça, Maurice, son ancrage dans un travail, on peut même dire forcené, et pas de travail, pas miam miam, c'était une pape. Mon père en tant que paysan me le disait, donc j'ai trouvé ça mignon de retrouver ces quelques paroles, et après les petits chanteurs de la Croix-Bois, on est quand même dans une perfection dans comment emporter le chant. Et c'est un groupe de petits chanteurs français. Donc, encore une fois, je trouve que le fait que on prenne une musique du Sud et qu'on en fait un chant international, chanté en Europe, voilà, c'est de l'innovation partagée. Et c'est important aussi de savoir écouter les pépites du Sud, de ce monde global.
1: Le mariage de nos deux cultures, la rivière Tanier revisitée pour ceux qui tiennent ce pays debout. Fin de cette interview et merci beaucoup Laetitia Apchi.
0: Un grand merci, Méline, pour ta capacité à égayer nos parcours, nos vies et à échanger comme ça aussi librement.
1: C'est une première expérience, mais je suis sûre que l'on va renouveler l'expérience dans un futur proche même.
0: Et à toi, bonne continuation, et à Maurice aussi.
1: Merci beaucoup. Allez, c'est parti pour la rivière Tanier.

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0: Bonnie à l'instant avec Daddy Cool sur votre radio. 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
0: Bonjour à tous, très heureux de vous retrouver jusqu'à midi pour aide et conseils, en espérant que vous avez passé un très bon week-end, hein, donc un bon début de lundi aussi. On est le 7 septembre 2026, on démarre ensemble la 37e semaine de l'année, on est déjà au 250e jour pour 2026, et si on fait un calcul, il nous reste 115 jours avant de passer en 2027. Aujourd'hui on parle d'émotions, et surtout nos émotions, pourquoi réagissons-nous parfois plus fortement que nous le voudrions? Eh bien, notre invité aujourd'hui a le plaisir d'accueillir, elle est des nôtres une fois par mois pour nous faire le plaisir de partager son expérience, ses expertises, son savoir aussi, comment gérer les émotions, en la personne de Madame Virginie Saramandif, qui est consultante en santé mentale et bien-être émotionnel. Virginie, bonjour.
2: Bonjour Ashley.
0: Alors, comment allez-vous? Vous avez passé un bon week-end?
2: Oui, j'ai passé un bon week-end, et vous?
0: Très bien, voilà, on démarre avec la positive attitude, c'est tout ce qu'on a besoin. Et merci à nos amis qui nous écoutent à Maurice comme à l'étranger, à travers le net, mbc.mu. Vous cliquez sur AM1 pour nous écouter en totalement plus clair. Alors, à savoir que, voilà, l'Université de Californie a listé une bonne 27 trentaine d'émotions différentes chez l'humain, notamment l'admiration, l'adoration, l'émerveillement, la satisfaction, le soulagement, et il y en a même une trentaine. Et donc, quand on parle d'émotions, Virginie Saramandif, on parle de quoi exactement?
2: Alors, c'est important d'abord de savoir que nous...
0: Oui.
2: Nous avons souvent appris à vivre avec nos émotions sans réellement apprendre à les comprendre. C'est-à-dire que dès l'enfance, certains d'entre nous ont entendu, par exemple, ne pleure pas, arrête de te mettre en colère, sois fort ou bien ce n'est pas grave. On apprend donc à ce titre de cacher nos émotions ou à les repousser à l'intérieur de nous au lieu de les exprimer, au lieu d'apprendre à se dire, à identifier qu'est-ce que je ressens. Pourtant, une émotion, c'est important de savoir, ce n'est pas un problème à éliminer, mais à faire l'expérience, à vivre avec quelle que soit cette émotion. En fin de compte, une émotion, vous avez listé, mais il y en a six primaires. C'est quoi? Même dans la liste que vous avez énumérée quelques-unes, c'est un signal. C'est-à-dire, il nous indique une émotion, quelle que soit l'émotion que l'on ressent, nous indique que quelque chose est en train de se passer à l'intérieur de nous. Et comme cette émotion que l'on ressent, ben, ça mérite notre attention. Voilà, Ashley.
0: Et aussi, à savoir que nous avons des émotions positives comme des émotions négatives. Il faut savoir essayer de gérer tout ça. Est-ce vraiment aussi la bonne façon de voir les choses?
2: Alors, émotions négatives et positives, oui, ça concerne tout le monde. Mais ce qu'il faudrait aussi, ce qui est important, c'est faire la

0: indifférence, sans contrôler une émotion et réguler une émotion.
1: Et faire ressortir une émotion.
0: Voilà, c'est pas je ne dois pas être ou je ne dois pas vivre cette émotion, mais par exemple, il faudrait d'abord, parce que vous avez adressé la, une émotion positive ou négative, apprendre à reconnaître cette émotion, la comprendre, qu'est-ce qui a déclenché cette émotion, et puis à choisir notre comportement par rapport à ça. Si je me dis, je donne un exemple, je ne dois pas être en colère. L'objectif, c'est de ne pas se dire que je ne dois pas être en colère. On a le droit, tout le monde a le droit de vivre ses émotions. Mais c'est plutôt de se poser la question, hein, je suis en colère, par exemple, je suis dans un état.
1: Qui est tout à fait normal, c'est humain.
0: Voilà. Donc, qu'est-ce qui se passe? Parce que j'ai dit auparavant, il faudrait chercher à apprendre à les identifier, que ce soit positif ou négatif. Ben, qu'est-ce qui est en train de se passer à l'intérieur de moi? Est-ce que c'est positif ou est-ce que c'est négatif? Et comment, voilà, déterminer si c'est positif ou négatif? Comment déterminer, comment est-ce que je vais choisir de répondre à ce que je suis en train de ressentir? Pour tout le monde, tout ce qui est négatif n'est pas négatif pour tout le monde. donc, pardon. Donc, c'est important, justement, de se poser des questions et de ne pas se dire « je ne dois pas être par rapport à quelle que soit l'émotion positive ou négative. » On le vit juste.
1: Alors, aussi, cette émission, c'est beaucoup dédiée aux personnes âgées, hein, donc, qui ont un vécu, qui ont beaucoup travaillé, qui ont fait beaucoup de sacrifices et arrivé à un moment de leur vie, bon, ils ont peut-être accumulé beaucoup de choses. Ils ont accumulé beaucoup d'émotions en eux. Et quand ils en parlent avec les enfants qui sont devenus adultes, réaction des enfants, comment dire que, qu'ils n'ont pas le droit de faire ressurgir des émotions. Peut-être qu'ils n'ont pas parlé de ça dans le passé, mais ça revient au fur et à mesure, Virginie Saramandif.
0: Oui, parce que souvent, comme j'ai mentionné au départ, on n'a pas appris à les identifier. On a plutôt appris à les cacher. Donc oui, les personnes âgées, comme tout le monde, vous avez mentionné tout à l'heure, les émotions, c'est simplement être humain. Oui, donc être humain, peut-être, peut-être que ça ressort après. Et puis que les enfants, eux, qui ont grandi à l'âge adulte, ils ont une meilleure façon aussi de s'exprimer parce qu'ils ont pris une estime, l'estime d'eux, ils ont pris confiance, donc à adresser, à pouvoir s'exprimer par rapport aux aînés. Et toute personne a un choix de s'exprimer à n'importe quel moment de sa vie. Il n'y a pas un délai. Donc c'est une force émotionnelle que de pouvoir s'exprimer, bien évidemment. Et c'est simplement avoir cet espace de pouvoir le faire et de se permettre aussi à s'exprimer.
1: Et parce que le fait de ne pas s'exprimer, il y a un jugement porté des autres. Donc disant que ah mais ça il y a un mouton ça il va pas dire non ni alors que la personne a envie de réagir quelles que soient les situations, mais en forgeant un caractère qui n'est pas forcément pour cette personne, en gardant trop son calme, les gens abusent.
0: Alors là, pardon, excusez-moi.
1: On va marquer une pause musicale, on revient dans quelques instants. Et notre invité aujourd'hui, c'est Virginie Saramandif, qui est consultante en santé mentale et bien-être émotionnel. Si vous avez envie de réagir, ça se passe sur le 52 51 72 69. Appel normal ou WhatsApp aussi, restez branchés.

0: 11h20 sur AM1, la radio Nostalgie, la suite de l'émission, eh bien, et des conseils jusqu'à midi. Aujourd'hui, on parle des émotions tout aussi différentes. Pourquoi réagissons-nous parfois plus fortement que nous le voudrions? Comme invité aujourd'hui, eh bien, Virginie Saramandif, consultante en santé mentale et bien-être émotionnel. Alors, Virginie, la question juste avant la pause musicale. Et bien, Sienne du Moon qui gâte toute l'émotion en lui. Hein, donc, la réaction des autres, c'est que, bon, Dimouna, entre guillemets, il y a un mouton. Il va vous dire non, il y a des gens qui abusent quand ils voient une personne un peu trop tranquille.
1: Alors, puisque vous avez pris cet exemple-là, non, ça, oui, ça ne veut pas nécessairement dire que ça dit Dimouna, il y a un mouton, loin de là. Parce que peut-être la personne aussi. Est plus une personne qui écoute, qui est dans l'écoute, qu'une personne qui est dans l'expression. Oui, exprimer nos émotions, mais je veux dire peut-être que la personne qui ne répond pas tout de suite est dans l'écoute et est en réflexion par rapport à ce qui se passe dans son environnement, la question qui lui a été posée ou une conversation qui est là autour de lui. Donc, ce n'est pas forcément un mouton.
0: Oui.
1: Donc,
0: faut pas que les gens abusent aussi en même temps. Il faut essayer de comprendre des deux côtés.
1: Alors, ce que peut-être vous êtes en train de dire là, Ashley, c'est mettre des labels. Mettre des labels quand, par rapport au comportement d'une personne, quand elle dit ne pas causer ou pas répondre à une question ou pas intervenir dans la conversation, ça ne veut pas forcément dire qu'il faut mettre un label tout de suite. C'est
0: une étiquette.
1: Une étiquette, exactement, ou porter un jugement. Ça se passe pas comme ça. Donc chacun, voilà, chaque personne, comme j'ai mentionné au début, chaque dimoni a sa propre façon de s'exprimer, de vivre une émotion. Donc déjà c'est réaliser que chacun le vit à sa façon. Donc ça c'est très important parce que par rapport à une situation, chaque personne capable de gagner une pensée et une interprétation de ce qui est en train de se passer. Comme vous venez de mentionner, c'est une interprétation de dire que la personne qui ne s'exprime pas, ça veut dire que c'est un mouton. Non, pas du tout.
0: Et quelle différence faites-vous entre émotion, pensée, réaction?
1: Alors, une émotion, c'est un ressenti.

c'est un ressenti face à une pensée qui est indimoun inéna. Donc, quand ça commence, quand notre cerveau génère une pensée, cette pensée, que ce soit positive ou négative, va générer une émotion, un ressenti. Et cette émotion que la personne peut ressentir donne lieu

0: une réaction qui est capable positive ou négative.
1: Et pourquoi deux personnes peuvent-elles vivre la même situation, réagir de manière complètement différente?
0: Ben parce que tout le monde n'a pas le même vécu, n'a pas la même approche, donc que la vie, les mêmes expériences. Donc une émotion qui va être suscitée par une personne ne va pas être la même émotion par rapport à une autre personne. Donc, l'hémopécose par rapport à une situation donnée, c'est que le déclencheur chez une personne ne va pas être le même déclencheur chez l'autre. Et ça aussi, il est important qu'il nous comprend parce que si une émotion qui a été ressentie, répétée plusieurs fois au cours de la vie d'une personne et que cette émotion-là n'a pas donné lieu à une expression favorable, donc qui a été retenue. Donc, si une autre personne a une situation qui déclenche cette émotion forte chez la personne qui n'a peut-être rien à voir avec la situation, mais c'est une émotion, on va dire, ancienne. Donc, il faut faire, il faut aussi comprendre une situation actuelle qui peut déclencher une émotion ancienne. Voilà.
1: Très bien. Et pourquoi réagissons-nous parfois plus fortement?
0: Alors, on réagit, donc je viens d'expliquer par rapport à l'émotion ancienne et une situation actuelle. On réagit fortement par rapport à une émotion, une situation qui a été négative et qui a été, la personne a été blessée. Donc, c'est une émotion qui a été non résolue.
1: Voilà, dans le passé, la personne n'avait pas réagi et une autre situation similaire arrive et là, personne ne peut réagir deux fois plus fort.
0: Deux fois plus fort parce que c'est l'amplitude de ce passé qui revient pas forcément avec ce qui se passe dans le présent. La personne n'a pas la présence d'esprit, n'a pas le recul de la réflexion pour se dire, OK, qu'est-ce qui est en train de se passer, de se poser les bonnes questions, mais ça arrive tellement vite aussi. Donc, c'est pour ça que c'est important de comprendre qu'est-ce qui se passe à l'intérieur de nous avant de réagir à une situation donnée.
1: Et dans ce genre de situation, c'est mieux d'en parler, même si on ne réagit pas sur le coup, peut-être. En parler avec quelqu'un de la famille, un ami, un proche, d'abord, pour essayer de sortir cette émotion en soi.
0: Alors, d'abord réfléchir, qu'est-ce qui est en train de se passer, de se calmer au lieu de réagir. Donc, la réflexion donne du recul. Et après, bien évidemment, trouver une personne de confiance et envers qui vous pouvez vous exprimer. Pardon, excusez-moi. Donc, pour voir à l'intérieur de la personne, qu'est-ce qui se passe? Qu'est-ce qui a blessé la personne? Ou qu'est-ce qui m'a rendu triste? De voir qu'est-ce que dans le cerveau, qu'est-ce que je me suis raconté? Qu'est-ce que mon esprit est en train de me dire? Et aussi, qui me motivait en tendait? Qu'est-ce que j'avais besoin de recevoir à ce moment-là où la situation se passe? Et est-ce que aussi bien important de se dire, si mon père ressentit une émotion, est-ce que c'est par rapport à mes valeurs? Et vers la personne, comme vous parlez, quand la personne ne se sent pas bien, trouver une personne à qui partager. Donc, est-ce que cette personne-là aussi, est-ce qu'on partage les mêmes valeurs? Parce que, par exemple...
1: Est-ce que la personne va vous comprendre? Ou du moins, pour plus juge ou qui donne un conseil.
0: Voilà. Donc, voilà. Si la personne n'a pas les mêmes valeurs que vous, ben, la personne, forcément, comme vous faites, dire acheter, c'est pas qu'il n'ait pas envie. C'est vraiment pas ça. C'est juste sûr.
1: La personne aura tendance peut-être banaliser, dire « Ah yo, mais toi, tu me prends la tête, oh, man, ça fait qui pas vaut la peine, on va dire. »
0: Voilà, ça n'a rien de personnel. Voilà. Surtout, à prendre en considération, rien de personnel, mais simplement la personne, c'est que la personne et vous ne partagez pas les mêmes valeurs. Donc, à ce moment-là, vous pouvez vous sentir soit émotionnellement encore plus fatigué, épuisé ou frustré même, parce que la personne n'arrivera pas à vous comprendre.
1: Donc, pour quelque part, réactions émotionnelles sont parfois liées justement à l'histoire personnelle et nos expériences du passé. Donc, quand on voit la situation, une situation similaire qu'on a peut-être vécue plusieurs années de cela, revenir encore, se dire « Oh là là,

0: j'ai déjà vu. Et là, justement, comme on peut dire, entre guillemets, certaines personnes, entre guillemets, pètent un câble.
1: Oui, alors souvent quand on dit déjà vu, j'étais en train de sourire parce que plus la même émotion va se répéter avec des situations différentes, avec un environnement différent,
0: Ou
1: avec
0: peut-être
1: des
0: avec la même
1: personnes.
0: personne, ou peut-être la même personne aussi, qui vous fait la même chose.
1: Ben, si la même personne, voilà, ça peut arriver avec la même personne ou avec des personnes différentes. Donc, qu'est-ce qui se passe vraiment là, Ashley? C'est que j'ai parlé au départ, une émotion, c'est un message, c'est un signal. Alors, la situation se répète pour que le signal puisse être compris, pour que le signal puisse se faire, que la connexion puisse se faire avec la personne. Donc, soit on a quelque chose toujours à apprendre ou quelque chose à rectifier, quelque chose, une expérience à guérir, une expérience, je veux dire, à développer, à évoluer. Donc, quand une situation ou une émotion se répète, c'est que il y a un message, il y a un signal que la personne n'a peut-être pas entendu, pas compris. Donc, la personne a peut-être n'a pas réagi ou peut-être n'était pas prêt ou prête. Donc, ne voulait pas. Donc,
0: Peut-être à ce moment-là, cette personne, vu qu'il y a une répétition de la même action, devrait dire à l'autre personne, mais voilà, disons pas le moi autrement, peut-être qu'il y a une réaction comme ça, sans forcément être méchant ou avoir un langage vulgaire, peut-être, mais gentiment dire à la personne, mais voilà, tu m'as mal parlé la dernière fois, je me souviens très bien. Comment réagir, on va dire positivement, éviter les bagarres aussi, parler tranquille.
1: oui, ben c'est tout à fait ça. C'est pour ça que c'est important de réfléchir, prendre du recul et de se poser la question face à une émotion, qu'est-ce que je suis en train de ressentir? Qui mon cerveau peut dire à moi? Qui me pensait? Parce que là, vous avez pris la formule pensée, émotion, réaction. Qui, à ce moment précis, on ressent le corps, nous donne des signaux de cette émotion qu'on est en train de vivre, qu'est-ce qui est en train de se passer? Mais à ce moment-là, s'arrêter, s'interpeller, de se dire, qui me fait penser à ce moment exact, dans ce ressenti, dans cette émotion, qui me fait vivre? Au lieu de réagir, de se dire, prendre du recul, ben on va réfléchir. Je me donne cette permission de réfléchir pour ne pas faire du mal et pour ne pas avoir mal, je veux dire, parce que
0: Chaque action mène à une réaction.
1: voilà.
0: Bravo.
1: Ashley.
0: Et justement, comment savoir si nous réagissons uniquement à la situation présente ou celle-ci qui se réveille après quelque chose de profond depuis plusieurs années?
1: Par rapport à l'intensité de notre réaction, une réaction, je veux dire,
0: On
1: n'est
0: prend
1: pas.
0: l'exemple en ce moment, ce qui est triste, ce qu'on voit sur les routes. D'ailleurs, il y a une loi en vigueur pour ça, le road rage. Les conducteurs qui sont vraiment en colère sur les routes quand il se passe quelque chose, ils sortent carrément de leur voiture, ils portent menacer l'autre conducteur. C'est des réactions qu'on n'avait pas auparavant, mais qu'on voit de plus en plus souvent. Il y a même une loi pour ça maintenant.
1: Alors, ce qui se passe, c'est que la colère, bien évidemment, c'est une émotion, mais la violence, c'est un choix de comportement. Alors là, c'est une distinction à faire parce que souvent, on peut aussi confondre la colère et la violence comme quelque chose de similaire. Tout le monde a le droit de ressentir de la colère. On le ressent tous en tant qu'être humain, mais la violence, c'est quelque chose d'autre. Ça, c'est un comportement, c'est-à-dire une réaction face à la colère. Parce que toute personne a un choix. Dans ma colère, je fais quoi? Je décide de faire quoi? Quelle serait ma réaction face à mon ressenti? Donc, ça se passe très vite dans le cerveau. Je veux dire, on peut être en colère, on peut être en colère sans avoir le besoin d'humilier l'autre, sans avoir le besoin qu'il nous insulte l'autre, comme vous avez donné l'exemple sur ce qui se passe.
0: Sur les routes.
1: Voilà. On peut être en colère sans avoir fait du mal à l'autre.
0: Ça peut être une situation aussi entre voisins, voisines. Hein. On a beaucoup de doléances par rapport aux problèmes de voisinage. Peut-être parce que

0: Le voisin met de la musique trop forte, nettoie pas son terrain. Donc, comment réagir à cela?
1: Alors,
0: C'est
1: c'est
0: en parler.
1: voilà, et de se dire, ben, quelque chose est en train de se passer qui dépasse mes limites. Ça veut dire ma limite du voisin, peut-être que j'ai besoin de calme. Et que le voisin, lui, ben, lui, il a besoin de se défouler, écouter de la musique. Mais si la musique est beaucoup exagérément forte,
0: Dérangeant.
1: voilà, parce que je veux dire, il y a des lois pour ça, il y a des horaires aussi pour ça. Là, et de se remettre en question et de se dire, OK, ce qui est important pour vous, donc écoutez-vous, je veux dire. Alors, ce qui est en train de se passer, c'est que il faudrait que vous vous écoutez sans vous laisser être dirigé par la colère qui va décider de votre comportement. Parce que derrière la colère que vous pouvez, comme vous avez mentionné, le voisin par rapport à la musique, je veux dire, qu'est-ce qui est en train de se passer? Et de dire à l'autre voisin d'exprimer comment, pourquoi vous avez besoin de calme alors que lui, il a besoin de mettre la musique. Il ne va pas forcément penser à vous, le voisin, qui a besoin de mettre la musique pour se défouler.
0: Malheureusement, les réponses que nous avons certainement avec certaines personnes, certains voisins, ah, mais du style quitte pour faire ou bien I'll get la police, il n'y a pas de communication où ils pouvaient gérer ça tranquille entre eux et garder cette bonne entente entre voisins. Mais on voit aussi des réactions au niveau du service, certains services à Maurice ou les magasins, même au niveau des clients. Donc, comment interpréter la façon dont justement les clients sont accueillis peut-être froidement dans un magasin, ou à la caisse, ou au niveau du service, ou le fait d'avoir une mauvaise réponse hein, pour un client.
1: Oui, ça peut être dérangeant, surtout si par rapport à vous, individuellement, personnellement, et de se dire, ben, il ou elle a peut-être vécu quelque chose d'arrivé ou peut-être mal dormi et
0: Mal élevé.
1: mal levé aussi. Donc, mais de vous dire, comment est-ce que je suis en colère, comme vous dites. OK, j'ai le droit d'être en colère, mais comment est-ce que je choisis de réagir face à ce comportement de la personne? Je peux m'exprimer à la personne concernée ou de se dire, ben, je peux choisir de me réguler, ça veut dire moi, et de ne pas choisir de me comporter à travers la violence, maltraiter, insulter, blesser la personne, chercher à faire du tort, la vengeance. Chercher à faire du tort à cette personne-là et de se dire, OK, la personne est comme ça, ben, je vais prendre du recul face à cette personne-là. Je fais autre chose. Si une vendeuse, comme vous dites, l'accueil a été mal fait, et de se dire, OK, ben, je vais voir autre chose dans le magasin. C'est pas avec moi si la personne est comme ça, mais je continue. Il ne faut pas que ça vous arrête dans votre démarche de ce que vous êtes en train de faire. Et peut-être.
0: Donc dans cette situation, les clients devraient prendre du recul.
1: Oui, faites
0: Voilà.
1: quelque chose et de le dire parce que ça arrive à tout le monde. Et surtout, de prendre conscience que la personne vit. Vous ne savez pas ce que tout le monde vit, ce qu'il y a à l'intérieur de chaque personne. Et de
0: Donc
1: se
0: respire un
1: dire,
0: bon coup.
1: voilà.
0: Voilà.
1: Et vous continuez à faire ce que vous avez besoin de faire, indépendamment de la réaction de la personne devant vous. Vous pouvez simplement lui dire, faire un sourire, chercher la positivité au lieu d'alimenter cette négativité que la personne vous transmet.
0: Et on verra dans quelques instants le rôle du stress, la fatigue, la charge mentale dans notre capacité à gérer nos émotions. On va marquer une pause musicale. Notre invitée, c'est Virginie Saramandif, consultante en santé mentale et bien-être émotionnel. Il est 11h38 à l'île Maurice. Si vous voulez réagir à l'émission, ça se passe sur le 52 51 72 69. Oh!

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1: 11h43 sur AME, la radio nostalgie et l'émission aide et conseils. Le thème aujourd'hui, nos émotions. Pourquoi réagissons-nous parfois plus fortement que nous le voudrions? Et notre invité, c'est Virginie Sarmandif, consultante en santé mentale et bien-être émotionnel. Donc c'est aussi gérer les différentes situations, mais aussi il faut savoir que quel rôle joue justement le stress, la fatigue, la charge mentale dans notre capacité à gérer nos émotions. Virginie.
2: Oui, toutes ces émotions que nous vivons tout un chacun à un moment donné de notre vie, et peut-être pour certaines personnes beaucoup plus actuellement en ce moment de par le changement de la vie, de par l'augmentation du coût de la vie. Mm-hmm.

0: Donc, c'est important que, par exemple, toutes ces émotions déjà vécues individuellement, c'est une chose, mais combinées augmentent bien évidemment la pression, cette pression de surcharge mentale. Donc, il
1: Les situations comme les dettes, la frustration, le fait de ne pas pouvoir subvenir quelque part pour certains aux besoins de leur famille.
0: Oui, parce que dans ce cas-là, tout ce qui se passe dans la réalité, en tout cas par rapport à la dépense, aux dépenses de la cellule familiale, je veux dire, déjà les dépenses à la maison, les dépenses scolaires par rapport à l'école, les dépenses des activités, donc les dépenses quotidiennes, donc les dépenses mensuelles, les frais à payer, les dettes. Par rapport si vous avez pris un prêt pour la maison, pour une voiture ou si vous avez voyagé. Donc maintenant, c'est tout un choix. C'est toute une vie, je veux dire, qui est à être réorganisée. Réorganisée et qu'il y a un choix à faire par rapport au budget qu'il faudrait quand même maintenir. Donc certainement, le stress dans ce cas-là peut augmenter la pression que la personne dit mon appel ressenti. Et si ça stress-là, pas être convenablement orienté dans la bonne direction, si la personne pas gain assez l'aide ou l'accompagnement ou cette réflexion pour réorienter ce bon choix, pour équilibre sur la vie de tous les jours par rapport à ses finances, ben, le stress, la pression va être en continu. Et ce stress, cette pression en continu, pour faire que la personne, une situation donnée, c'est-à-dire une émotion qui n'est pas si récente que ça, parce que si la personne parle de trouve des solutions, une émotion ancienne pour faire à ce que la personne pourrait avoir une forte réaction à une situation donnée, parce que sa situation-là pour déclenche cette émotion qui n'est pas nécessairement comme une psychose actuelle, mais ce stress qui augmentait. Donc, c'est pour ça que c'est important, poser bonnes questions, de se réguler. Ça veut dire régule ou l'émotion avant communiquer. Pas besoin de répondre tout de suite. Par rapport au budget, prends les temps. Prends les temps. On connaît où il y a quand même 30 jours, pour certains mois, 31 jours. Prends les temps, guettez avant sa fin de mois-là, par rapport à toute obligation qui est essentielle.
1: Faire un budget, faire un planning de...
0: C'est important,
1: Voilà.
0: même dans sa vie de couple, tout le monde travaille ou pas, pour certains, te dire, mais par rapport à mon avis professionnel, mon avis de couple, mon avis familial, mon bonne activité que mon compte en fait, tout ça là.
1: Et surtout, ne pas comparer sa vie à la vie des autres. On va dire aux voisins, si c'est une télévision 50 pouces, 75 pouces, c'est pas pareil pour vous, parce que ce budget est pas différent de
0: Alors,
1: vous.
0: exactement, Ashley, ce n'est pas les mêmes besoins. Chaque personne, c'est pas parce qu'il lit à une autre personne ou trouver qu'il y a ça, qui ou penser qui ou il a ça besoin là ou aussi, mais c'est pas les mêmes besoins.
1: Pourtant, dit non, il vous laisse évacuer sur ma émotion, parce que baby, c'est la télévision là. Il dit bon, ça font pas dit sur ma émotion. Il fait dit autant là, mais
0: Mais c'est
1: à la
0: pas
1: fin
0: au
1: du mois,
0: besoin.
1: est-ce que la fin du mois ça fait
0: Ou pas connaît ça
1: ça
0: aussi.
1: fait lourd dans son budget?
0: Oui, c'est pour ça que tout à l'heure là aussi, mon cause de valeur. Si dit mon là, sa valeur, c'est ça, les business, ça, mais c'est pas ou capable, ou en tant que personne, parce qu'il nous dit que tout le monde n'a pas le même vécu. Donc, ou valeur, c'est peut-être quelque chose d'autre qui est ou business, qui pour faire à ce que, ou pour business, exprimer différemment.
1: Et justement, est-ce que bon, il est vraiment sain quelquefois de retenir constamment ses émotions? Il est vraiment sain de retenir ses émotions?
0: Alors, des fois, ça dépend des situations,
1: Parce qu'il
0: Ashley.
1: y a des débordements, hein, quelquefois, ça déborde un peu par rapport à la situation.
0: Ben, donnez-nous un exemple de vous-même, Ashley. Parce
1: Non,
0: qu'on
1: mais je veux
0: parle
1: dire
0: en
1: que...
0: tant qu'humain.
1: Ben oui, y a une personne qui, par exemple, tout le temps, ils vivent la même chose, finalement, c'est qu'on y a un tempo qui éclate, hein. C'est le tempérament.
0: Alors, réprimer sur mon émotion pendant plusieurs moments, pendant plusieurs années même, ne pas comme si être prêt pour adresse ou pas envie. C'est juste que c'est comme un
1: Quand
0: petit
1: une
0: wall.
1: subit à chaque fois.

0: Fois, finalement, ça fait pression se servir.
1: Voilà, parce que c'est comme si dirait ou peut réprimer ou peut dire non ou peut dire mon peut dire non mon pas aller faire face à cette émotion là mon pas aller trouver cette émotion là c'est mon passé mon pas aller recoser ça ou mon désir que ça mon pas aller revivre ce qui l'une fait moi ressentir. Pourquoi? Parce que ça fait mal. Alors à force de réprimer réprimer réprimer comme vous avez dit ben, le tempo qu'est-ce qui se passe a besoin de souffler ben ça part oui. À ce moment-là, il sortit ben, de tout, il sortit mal, par exemple, parce que c'est là que vous trouvez qu'il dit mon insulté, dit mon la guerre, que là, il y a la violence aussi. Donc, mal dirigé. Parce que nous devons dire que c'est un comportement. Donc, c'est une mauvaise, on va dire, une mauvaise réaction face à l'émotion.
0: Et donc voilà, et que si donc tout ça, c'est pouvoir réagir à nos émotions. Donc déjà, là aussi la différence entre la peur, l'inquiétude, l'anxiété.
1: Oui, parce que la peur, une émotion, c'est un signal. C'est un qui peut essayer de dire, ou un signal, c'est quoi? Il peut essayer de dire ou quelque chose. Donc, la peur, généralement, quand on ressentit de la peur, c'est une réponse à une menace que la personne identifiée. Ou alors l'inquiétude, c'est par rapport à nos pensées autour de qui capable arriver. Alors, on commence à inquiéter. Pas qu'on connaît, mais les deux natures, mais les anticipent qui est capable d'arriver. C'est-à-dire, ils anticipent le pire. Donc, la paix. Nous capables, tout le monde vit l'inquiétude. Mais vivre l'inquiétude constamment, ben là, les capables déclenchent un stress. Parce qu'ils m'ont pensé tout le temps, elles ont fait un négatif qui peut arriver, elles ont fait pas bon. Donc, à faire attention. Alors, quand un dimon aussi, quand un dimon capable de vivre anxieux, ça dit mon âme est tout le temps anxieux,
0: Tracassé.
1: tracassé, voilà. C'est, il pense toujours au danger. Devant lui, il trouvait, il peut dire, dans son esprit, ça veut dire son pensée, parce qu'il y a une cause pensée, ressenti, émotion et réaction, mais pour un danger. Alors, comment il pense danger, il pourrait ressentir l'anxiété, et devant, bien évidemment, qui est capable d'arriver éventuellement, c'est le danger. Que la personne pas voulu que ça n'a qu'il ait vivre le danger de toutes les façons. Donc toutes ces expériences-là ressenties excessivement trop ben, pour mène à plusieurs types d'émotions.
0: Et est-ce que, par exemple, pleurer, montrer ses émotions, c'est une réelle faiblesse?
1: Qu'en pensez-vous, Ashley?
0: Non. Ben, il
1: Vous
0: faut.
1: pleurez?
0: Mais ben, il
1: Ça vous
0: faut.
1: arrive de pleurer?
0: Ben, c'est parfaitement humain. Sinon, personne n'allait pleurer, n'est-ce pas?
1: Voilà. Donc, vous avez répondu, c'est parfaitement humain et pleurer, c'est tout à
0: Même les
1: fait.
0: hommes pleurent, c'est normal, ça.
1: Je suis bien contente de vous entendre dire ça parce qu'on n'entend pas ça souvent. Parce que, surtout pour les hommes, parce que c'était pas autorisé, c'était caché, il
0: On a un
1: fallait pas,
0: cœur, quand même.
1: il fallait être faux.
0: Voilà.
1: Donc, alors, pleurer ne signifie certainement pas être faible. Mais ça dépend des cultures, ça dépend des familles. Parce qu'on a souvent dit, sois fort, pas besoin, faut pas te pleurer. Mais en fin de compte, cette vulnérabilité que vous avez témoignée en donnant votre exemple, bah, c'est une forme de courage. Donc, à encourager l'agent masculine, en tout cas, bah, à s'exprimer si c'est pas la tristesse. Si c'est par rapport aux pleurs.
0: Comment réguler ses émotions pour être réellement, pour avoir un contrôle justement de ses émotions et à l'avenir?
1: Alors, c'est important de créer un espace pour vous. Donne ou même la permission de se dire, vous besoin prendre un moment parce que vous connaissez comment vous pourrez réagir sinon. Vous vivez ça, une émotion là avant, c'est une situation différente, des personnes différentes. Et pour se dire, ben, si mon réagir, que ce soit par rapport à la colère ou la peur ou la tristesse, d'une façon qui moi-même me met en danger, parce que pour une, comme vous avez dit, toute réaction, on a des conséquences. Action, réaction, et face aux réactions, il y a des conséquences. Alors, si ça va jouer contre moi, pour jouer contre moi. Mais à quoi ça sert? Donc,

0: Je dis, ah ben, ok, je connais comment mon corps va réagir. Donne-moi pour prendre un temps, moi pour créer un espace qui peut permettre moi, ce faisant, protège-moi des conséquences vis-à-vis de moi-même d'abord et puis vis-à-vis des autres. Parce que une cause aussi de ce qui se passe de nos jours sur la route. Donc, à se dire, ok, à se donner du temps, cet espace qui vous permettra de réfléchir avant de réagir.
1: Il nous reste moins de 5 minutes dans cette émission. Et donc, comment nos réactions, nos émotions influencent nos relations avec la famille, partenaires, enfants, collègues, et comment trouver le bon équilibre?
0: Apprendre à connaître son propre corps face à comment ou réagir face à différentes situations. Donc, le corps vous avertit ou l'écho avertit aussi avant que l'émotion soit débordée. Avant qu'il vous déborde, comme tout à l'heure là, on dit avant qu'il était un peu éclaté. Alors, est-ce que par rapport à une palpitation, par rapport aux respirations, par rapport à où transpirer, par rapport à est-ce qu'il est tendu, est-ce qu'il y a une tendance, est-ce qu'il est plus physique ou les poings, ou poings, ou poignets serrés. Donc, est-ce que vous ressentez ben, une bouffée de chaleur? Donc, comment l'écho réagir? Et où l'écho donne-nous sa signal-là et après, l'émotion ou ressenti. Donc, c'est important, il est important qu'ils apprennent que nous-mêmes, au propre écho, et après, ensuite, se dire stop. Prendre conscience, se réguler émotionnellement, se dire à soi-même, stop, qui vous permettra déjà de se dire là, de prendre du recul et par rapport à votre respiration, comme vous dites tout de suite, et observer qui n'arrivait, comme j'avais dit au départ, posez-vous les bonnes questions, qui n'arrivait autour de moi, qui déclenche cette émotion. Est-ce que c'est valide? C'est-à-dire, est-ce que cette émotion-là se dit par rapport à ce qui fait passer? Ou bien c'est une vieille émotion qui m'opé
1: Qui est
0: pour.
1: à l'intérieur de nous.
0: Voilà. Donc,
1: Comment exprimer une émotion faute sans blesser les autres?
0: alors, je vais attendre avant de répondre.
1: Laisse un peu là baisser.
0: Je vais attendre avant de
1: Respirer.
0: répondre, qui est bien important.
1: Oui.
0: Dites-vous ça. Chaque fois, je peux attendre avant de me répondre. Dis-moi là. Il peut permettre tout pour une décision avant, de toutes les façons, de répondre.
1: Et justement, on arrive presque à la fin de l'émission. Pour conclure, Virginie Saramandif, l'émotion, comment gérer l'émotion? Comment faire que, voilà, est-ce qu'il y a un exercice aussi à faire pour gérer cette émotion, pour qu'on soit bien dans notre corps?
0: Stop. Le signe, stop. Comme vous voyez sur les feux de signalisation. Donc, il se dit, je vais arrêter tout de suite. Au lieu de réagir, je vais essayer de comprendre ce que je suis en train de ressentir. Donc, comme je l'ai dit, je vais observer ce qui a déclenché cette émotion-là en moi et je vais prendre après une décision sur la manière qu'il me souhaite répondre. Donc, ça, c'est bien important. Mais nous, ben, émotion, à savoir aussi, les cas influence nos manières qui nous écouter, qui nous causer, qui nous défendent nous-mêmes. Ou alors que, comme vous avez dit au départ, la personne qui n'est pas exprimée et qui est vue comme une personne qui se renferme. Donc, qui n'est peut-être pas ça. Et aussi, ben, votre espace de sécurité, normalement, votre famille. Où c'est souvent où l'espace que tu décharges ou ben l'émotion. Donc, à faire attention, à porter du sens à ce que vous faites à l'intérieur de votre cellule familiale et pourquoi. Et ensuite de ça, je veux dire, essayez réguler ou même aux propres émotions.
1: En tout cas, merci de votre présence sur ce plateau, Virginie Saramandif. Je rappelle que vous êtes consultante en santé mentale et bien-être émotionnel. Contrôlez vos émotions pour mieux vivre, n'est-ce pas?
0: Voilà. Et c'est l'émotion, bien évidemment, ce n'est pas une condamnation, Ashley. Juste une information à vivre.
1: Passez une très bonne journée. On se retrouve, pour ma part en tout cas, ce soir pour ces soirées-là, entre 20h et 22h.

0: heure avec un thème, bien évidemment, à venir le journal complet présenté par l'équipe de la rédaction. Ciao, ciao.
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0: Bonjour, il est midi, les titres. Un vol d'Emirates cloué au sol et des passagers bloqués à l'aéroport de Plaisance pendant plus de 16 heures. Il dénonce l'absence d'une communication efficace. Le secrétaire d'État britannique à la Défense, Wes Streeting, réaffirme sa détermination à rétrocéder les Chagos à Maurice, une position qui relance les tensions avec le président américain Donald Trump, qui a de nouveau qualifié cet accord de « terrible ». Le bilan des décès sur nos routes s'alourdit à 105 morts, une hausse de 25% par rapport à l'année dernière à la même période et qui suscite une vive inquiétude, dossier dans ce journal. Et puis le fils du patron de la Banque de développement de Maurice arrêté à Brisé-Verdière avec plus de 15 millions de roupies de drogue. Le directeur de la DBMM Raj Roubi se dissocie des faits et gestes de son fils. Ils auront passé, à l'heure où je vous parle, plus de 16 heures à l'aéroport, bloqués devant la porte 23 parce que leur avion pour Dubaï, dont le décollage était prévu pour 21h10 hier soir, est cloué au sol à cause d'une panne technique. Si un appareil de remplacement assurera le vol de liaison à 15h30 cet après-midi, ces passagers dénoncent le manque de communication d'Emirates et du personnel à l'aéroport. Certains n'ont pas fermé l'œil de la nuit à l'image de Saïd Namdarkhan. Il s'est confié à Pranav Biari.
1: So about 4 o'clock this morning, they said that there was something that we could collect from the sort of boarding card desk. They had a bottle of water and a sandwich, like a cheese sandwich. That was all they had. We haven't been able to sleep anywhere. There's nowhere to sleep. We asked them if they could let all of the passengers, you know, go into the lounge area. They said to us, if we paid to go in the lounge, that we might be able to claim it back from Emirates. But they said we can't guarantee that. And they refused to, they told us that they had tried to get us hotels, but all of the hotels apparently in Mauritius are fully booked. I did ask them which hotels they had rung, and they refused to answer me. It's very annoying when you see a company of the size of Emirates have such bad customer service. I'm not exaggerating when I say that there were probably 10 members of staff who just stood behind the desk and folded their arms and refused to speak to everybody.
0: Je vous le disais en titre, le secrétaire d'État britannique à la Défense, Wes Streeting, dans une déclaration hier au Sunday Times, a laissé entendre qu'il était, je cite, « déterminé à céder les îles Chagos à la République de Maurice ». Voilà qui place ainsi la Grande-Bretagne sur une nouvelle trajectoire de collision avec le président américain Donald Trump. Dans un entretien au journal britannique d'extrême droite GB News, Donald Trump avait jeudi lancé une nouvelle attaque contre le projet de rétrocession des Chagos par le gouvernement travailliste. Faisant référence à Maurice, le président américain a déclaré, je cite, « ils l'ont cédé à des personnes qui ne devraient pas l'avoir ».

0: C'était comme s'il donnait ses terres à des gens sans même savoir s'ils y avaient un quelconque droit. C'est terrible. Plus tôt cette année, le gouvernement de Keir Starmer avait suspendu les démarches relatives à cet accord après le retrait du soutien américain décidé par le président Trump. L'accord prévoit notamment, on le rappelle, que la Grande-Bretagne verse à Maurice 101 millions de livres sterling par an pendant 99 ans pour la base militaire de Diego Garcia. La route tue de plus en plus à Maurice. Dans la nuit de samedi à dimanche, un jeune homme de 27 ans, Maurice Hervé Rohan Mathieu Ross, a perdu la vie à hauteur de Saint-Martin. Il revenait d'une soirée à Petite Rivière lorsqu'il a perdu le contrôle du 4x4 qu'il conduisait et a percuté un pylône du CEB. Depuis janvier, on recense désormais 105 morts sur nos routes contre 83 pour la même période l'année dernière, une augmentation donc de 25%. Des chiffres qui inquiètent alors que le permis à points est officiellement entré en vigueur en janvier de cette année et qu'un projet de loi durcissant les sanctions liées aux infractions routières a été adopté au Parlement la semaine dernière. On fait le point avec Louvina Sophie.
1: 104 morts depuis janvier et 101 accidents mortels, alors que durant la même période l'année dernière, 78 accidents mortels avaient été enregistrés, faisant 83 morts. Sur la centaine de décès recensés, les motocyclistes restent les plus vulnérables avec 42 morts. Les piétons suivent avec 32 morts, soit une hausse de 39% par rapport à l'année dernière. 14 conducteurs y ont laissé la vie cette année, 12 passagers, un cycliste, 2 passagers en groupe et un receveur. Selon les données de la police, la route est la plus meurtrière après-midi entre midi et 18h avec 32 accidents, soit le double de l'an dernier. Et le soir, entre 18h et minuit, 30 accidents mortels ont été enregistrés cette année. La tranche d'âge la plus touchée par les blessures dans les accidents de la route se situe entre 26 et 50 ans. 38 blessés cette année ont plus de 60 ans.
0: Dans son papier, Louvina Sophie parle de 104 morts, mais évidemment c'était avant l'accident d'hier. Pour Manoj Rajkumar, justement, président de la Fédération des moniteurs d'auto-école, ces chiffres montrent que le permis à points n'a pas fonctionné, alors que ce système a fait ses preuves dans plusieurs pays. Il estime que l'éducation est un complément à la législation pour toucher les usagers de la route. Écoutez ce qu'il a déclaré à Louvina Sophie.
2: Nous disons quand même, vine qu'un système pédagogique, quand nous fait du monde là comprendre, quand l'importance applique bon règlement, suivre bon conseil et conduire correctement. Ça vient de formation. Donc, en bref, nous n'avons pas de solution à court terme, Dieu si la loi, mais les besoins accompagnés par une bonne dose de l'information pédagogique à bon usager de la route. Et ça commence depuis bien avant. Dans mon risque, nous avons commencé avec ça depuis quelques temps, une dizaine d'années maintenant déjà. D'ailleurs, les permis sont résultats dans l'école primaire, déjà dans le syllabus, qui inclut sécurité routière. Mais nous devons intensifier les choses. Nous devons avoir un contrôle plus vigoureux et nous devons être consistants dans nos démarches.
0: Une saisie de drogue de plus de 15 millions de roupies à Brisé-Verdières a pris une tournure politique et publique ce week-end. Cela après l'arrestation de Pranav Rahul Ruby, qui n'est autre que le fils d'Emraj Ruby, le CEO de la Development Bank of Mauritius. Une fouille au domicile de Pranav Rahul Ruby avait permis samedi la saisie d'une valise contenant 681 grammes de cocaïne ainsi que 324 grammes de crystal meth. Valeur estimée de la prise 15 225 000 roupies. Pranav Rahul Ruby a été aussitôt placé en état d'arrestation. Il a comparu hier en cour et a été reconduit en cellule policière. Dans un communiqué émis hier après-midi et qui lui est attribué, le patron de la Banque de développement, Emraj Ruby, a tenu à tracer une ligne rouge très nette. Son fils est majeur, vit de manière indépendante et ne réside plus chez lui depuis des années. Affirmant qu'il ne compte pas interférer dans l'enquête policière, Emraj Ruby assure par ailleurs que cette affaire privée ne touche en rien la gestion ou les activités de l'institution qu'il dirige. Lancé le 3 septembre, BOM Stats regroupe les données économiques et financières de la Banque de Maurice sur une seule plateforme. Le nouvel outil permet notamment de rechercher, consulter et exploiter plus facilement les statistiques officielles. Mais au-delà de l'aspect technique, qu'est-ce que cela change réellement pour ceux qui analysent l'économie mauricienne ? Élément de réponse dans ce reportage signé Achibachou.

0: BOM Stats rassemble les données économiques et financières de la Banque de Maurice sur une même plateforme afin d'en faciliter l'accès et l'exploitation. Les statistiques peuvent être consultées par thème ou par période et téléchargées selon les besoins des utilisateurs. Pour l'économiste Dr Bhavish Jagarnath, cet accès simplifié peut transformer la manière dont l'information économique est utilisée à Maurice.
1: Là où BOM Stats peut véritablement transformer l'analyse économique à Maurice, c'est dans trois domaines particuliers. Premièrement, une plus grande transparence. Deuxièmement, une meilleure réactivité. Troisièmement, le développement d'une culture de la donnée. En mettant les statistiques à la portée des étudiants, universités, journalistes, entrepreneurs, BOM Stats peut encourager davantage de recherche, d'innovation et l'analyse indépendante sur l'économie mauricienne.
0: Dr Bhavish Jagarnath y voit aussi un outil qui peut renforcer la transparence et rendre l'analyse économique plus réactive. Mais il rappelle aussi que les chiffres doivent être compris et replacés dans leur contexte.
1: Un citoyen pourra désormais consulter rapidement l'évolution de l'inflation, des réserves internationales, du crédit bancaire ou du flux du secteur extérieur. Mais comprendre pourquoi ces indicateurs évoluent, quelles sont les relations entre eux et quelles peuvent peut-être les conséquences pour l'économie, nécessite toujours une capacité d'analyse.
0: Au-delà de la plateforme, c'est donc toute la qualité de l'information statistique qui est appelée à évoluer. Le gouvernement entend également rehausser le niveau des statistiques produites par Statistics Mauritius avec l'ambition de renforcer la crédibilité de Maurice à l'international.
2: C'était un reportage d'Achibachou. 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Tout de suite, le journal des sports avec Rajiv Ganpat.
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4: Merci à Jean-François Lecning pour le journal. Place donc au sport. Bon après-midi à toutes et à tous. Football avec la manche allée du premier tour des préliminaires de la Ligue des champions de la CAF. Pour sa première rencontre sur la scène africaine, la Curwaves SC qui a réalisé un nul honorable, 0 partout, face à un géant continental, le club sud-africain d'Orlando Pirates. L'équipe championne de Maurice qui a tenu bon dans ce match disputé hier après-midi, c'était bien sûr à Côte d'Or. Les attaquants d'Orlando Pirates qui n'ont pu percer ce bloc bien regroupé du club mauricien. La tactique qui a parfaitement fonctionné. Il faut maintenant préparer la manche retour du samedi 12 septembre prochain au stade d'Orlando dans la région de Soweto à Johannesburg. Ce qui s'annonce beaucoup plus compliqué, mais la tactique pourrait encore être efficace côté mauricien. En natation, les championnats d'Afrique de la zone 4, la compétition qui a pris fin samedi au Botswana, un total de 17 médailles pour Maurice, dont 6 en or. Football en Angleterre, troisième journée de la Premier League, Manchester United qui n'a pas pu conserver l'avantage contre Everton en déplacement, se faisant rejoindre dans les arrêts de jeu. Score final 2 buts partout, Mbeumo avait marqué à la 46e, égalisation des Toffees à la 83e, Chesko redonnait l'avantage à Manchester United à la 88e, et Maitland-Niles a égalisé pour Everton à la 96e, soit à quelques secondes de la fin du match, d'une superbe frappe. Il y a de l'ordre à mettre en défense pour les Red Devils, puisque sur cette affiche, il y a eu pas mal d'occasions ratées. Donc déjà en attaque, il faudra être plus efficace. Et sur ce but de Maitland-Niles, la balle n'a pas été bien dégagée par la défense. Arsenal poursuit pour sa part sur sa lancée contre Chelsea à domicile, mené 1-0 après seulement 2 minutes grâce à un but de Rodgers. Les Gunners sont revenus dans le match à la 25e par Kai Havertz, Odegaard qui a marqué le but de la victoire à la 50e. Arsenal est deuxième au classement, derrière Manchester City. La Liga en Espagne, le FC Barcelone, leader, s'est baladé chez Valence en s'imposant 5-0 grâce notamment à un doublé de Lamine Yamal, 4e victoire en 4 sorties. En championnat pour le Barça, victoire d'Alavés 5-2 contre Osasuna, 0 partout entre Malaga et Levante, un but partout entre l'Espagnol et le FC Séville. Ce soir, Etafé accueille Celta Vigo à 21h, Elche Real Sociedad à 23h30. La Ligue 1, France sensation au Vélodrome, victoire du Paris FC 3-2 contre Marseille, Sinayoko a inscrit un triplé, Paris FC qui menait

0: Déjà 2 buts à 1 à la pause, deuxième défaite consécutive pour les Marseillais alors que Paris est deuxième au classement avec 2 victoires et un match nul. Rennes est allé battre Angers 2-1, Strasbourg en démonstration chez 3 en s'imposant par 6 buts à 2. La Serie A en Italie en partout dans le choc entre la Juventus 5e au classement et le 4e l'AC Milan. La Juve qui a égalisé à la 92e minute après le but milanais à la 68e. Et dans les autres duels, 2 partout entre Bologne et Sassuolo, 1 but partout entre Parme et Monza. Frosinone qui a battu Venezia par 3 buts à 2. 2 matchs à l'affiche ce lundi, Cagliari-Lecce 20h30 et Udinese-Lazio 22h45. Ces deux résultats en Allemagne, Mainz qui est allé dominer Hambourg par 5 buts à 0. Large succès d'Augsbourg chez l'Eintracht Francfort, 4 buts à 1. En Turquie, Mohamed Salah a encore marqué lors de la victoire de Trabzonspor 5-0. L'ancien entraîneur de l'Olympique Lyonnais, l'Italien Fabio Grosso, a été limogé comme entraîneur de la Fiorentina après 3 défaites d'entrée en championnat. Il n'aura passé que 4 matchs sur le banc. Cyclisme déjà écrasante samedi, la chaleur a poussé les organisateurs à raccourcir la 15e étape d'hier, 110,2 km au lieu des 189,7. Wout van Aert a remporté l'étape, on parle bien sûr de la Vuelta, sa 2e victoire sur ce tour. Jour de repos ce lundi, au classement général, Henrik Maas compte 2 minutes et 6 secondes d'avance sur Félix Gall. Les 8e de finale de l'US Open en grande forme, l'Espagnol Carlos Alcaraz a dominé l'Américain Tommy Paul. Son adversaire au prochain tour sera un autre Américain de 23 ans, Ben Shelton, également facile contre Stefanos Tsitsipas. Et puis il y a aussi Frances Tiafoe, lui aussi Américain, qui est en quart après avoir bataillé dur contre Medvedev. Il affrontera son compatriote Mikkelsen. En féminin, Aryna Sabalenka, une nouvelle fois au rendez-vous des quarts de finale. Elle sera face à Linda Noskova, qui se pose maintenant parmi les favorites. Les huitièmes qui continuent avec notamment en action ce lundi, Goff, Swiatek ou encore Alexander Zverev. En golf, l'équipe de Grande-Bretagne et l'Irlande qui a remporté la Walker Cup face aux États-Unis au terme d'une dernière session de simple renversante. Une victoire historique puisque les Américains avaient décroché les 5 dernières éditions de cette compétition. En basket, les Américaines qui n'ont plus perdu en Coupe du Monde depuis 2006 étaient menées d'un point dans le Money Time face à l'Italie. Dimanche soir, elles sont finalement parvenues à s'imposer 55-52, se qualifiant pour les quarts. Autant pour cette page, merci d'avoir été avec nous et passé d'excellents moments en compagnie de toute l'équipe.
1: Merci Rajiv Gompot, passez une très bonne journée.
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Les avis des CN ont pris d'annoncer le décès de M. Antoine Ignace Robert Moustique, décès de M. Antoine Ignace Robert Moustique, aussi connu sous le nom de Robert, ex-habitant du numéro 47 à la rue Ambrose à Rosil. Âgé de 90 ans, le combat mortuaire sortira de la chapelle ardente d'Eli Hensons à la route royale à Beaubassin. Aujourd'hui à 12h45 pour se rendre à l'église Notre-Dame de Lourdes à Rosil et de là à l'incinérateur de Chebel. Décès de M. Jean-Pierre Marmite. Décès de M. Jean-Pierre Marmite, habitant de Sister-Marie-Clémence à Plaisance-Rosil, âgé de 74 ans. Le combat mortuaire sortira du funeral parlor de Caen-le-Vieux aujourd'hui à 13h pour se rendre en église de Sainte-Anne et de là au cimetière de Bigard. Décès de M. Pierre-Cyril Chinon. Décès de M. Pierre-Cyril Chinon, aussi connu sous le nom de Pierre, ex-habitant et surtout ex-résident chez Myriam Home à Curepipe, âgé de 91 ans. Le combat mortuaire sortira de la chapelle d'Eli Hensons à la route royale à Beaubassin aujourd'hui à 13h pour se rendre à l'église de Sainte-Thérèse à Curepipe et de là au cimetière de Saint-Jean.

décès de monsieur Georges Yvon Van Schelbeck, décès de monsieur Georges Yvon Van Schelbeck, aussi connu sous le nom de Ton Yvon, âgé de 67 ans. Le combat mortuaire sortira de chez son épouse, madame Frances Van Schelbeck, au numéro 26, piéton Père Laval à Sainte-Croix, aujourd'hui à 13h30 pour se rendre dans l'église de Sainte-Croix et de là au cimetière de Boismarchand. Décès de monsieur Rosario Steve Opéra, décès de monsieur Rosario Steve Opéra, aussi connu sous le nom de Steve, âgé de 58 ans. Le combat mortuaire sortira de son domicile à Plaine des Galets à Chemin Grenier, aujourd'hui à 15h pour se rendre dans l'église de Notre-Dame du Mont-Carmel à Chemin Grenier, de là au cimetière de Rivière des Galets. Et décès de madame Marie-Evelyne Céline, décès de madame Marie-Evelyne Céline, aussi connue sous le nom de Joël, âgée de 88 ans. Le combat mortuaire sortira de chez sa fille, madame Medjé Marie-Jean-Baptiste, à résidence Jade à Caen-Itier, demain à 10h30 pour se rendre dans l'église de Sainte-Ursule à Flac et de là au cimetière de Trou-de-Douce. À toutes ces familles endeuillées, l'AMBC présente ses sincères condoléances.

On y va pour le communiqué de la météo pour Maurice, émis aujourd'hui à midi en ce lundi 7 septembre 2026. La situation générale, un courant d'air léger circule sur la région. Des nuages venant du secteur sud influenceront le temps local durant la soirée. Prévision pour les prochaines 24 heures, mi-couvert à nuageux cet après-midi avec des averses localisées qui seront modérées surtout sur la partie nord de l'île. Des poches de brouillard sont attendues dans certains endroits. Côté température, la minimale qui sera entre 21 et 24 degrés sur les hauteurs, entre 26 et 29 degrés sur les régions côtières. Période nuageuse durant la nuit avec des averses surtout sur la moitié sud de l'île et sur le plateau central. Essentiellement beau durant la nuit, à partir de demain matin, il y aura aussi des pluies intermittentes à travers l'île. La température minimale qui sera entre 16 et 19 degrés sur les hauteurs, entre 21 et 23 degrés dans les régions côtières. Le vent soufflera du secteur sud à environ 15 km par heure, se renforçant à partir de cette nuit. Mer forte au-delà des récifs avec houle du sud-ouest de l'ordre de 2,50 m. Les sorties en haute mer sont déconseillées à Maurice. Information supplémentaire, un front froid suivi d'un fort anticyclone s'approche des Mascareignes par le sud-ouest et influencera le temps local à partir de demain. Des nuages associés au front froid occasionneront un temps pluvieux demain et par la suite, le fort anticyclone provoquera un temps venteux et froid sur l'île. Des rafales de l'ordre de 75 km par heure sont prévues dans les endroits exposés. Il y aura aussi une baisse relative d'environ 3 degrés de la température pendant la journée. De plus, houle énergétique générée loin au sud-ouest des Mascareignes qui se rapproche progressivement de notre région et provoqueront aussi une mer très forte et houleuse dès demain matin. Houles qui provoqueront d'ailleurs aussi des raz-de-marée, surtout à l'heure des marées hautes, et surtout provoquer des inondations sur les zones côtières de basse altitude à l'ouest et au sud. Marée haute à Maurice, 22h43 et demain midi 8, marée basse à 17h25 et demain 5h35. Coucher du soleil pour Maurice prévu à 18h02 et le lever du soleil demain à 6h12. Nous mettons le cap à Rodrigue avec le communiqué de la météo émis à 11h30 en ce lundi 7 septembre 2026. La situation générale avec un courant d'air léger qui circule sur la région. Prévision pour les prochaines 24 heures. Des développements nuageux sont attendus cet après-midi avec quelques averses localisées. La température maximale sera supérieure à la moyenne par environ 2 degrés et sera entre 27 et 29 degrés. Essentiellement beau durant la nuit et demain matin, la température minimale qui sera entre 19 et 21 degrés. Le vent soufflera du nord-est à environ 15 km par heure cet après-midi, soufflant du secteur sud à partir de cette nuit. Mer forte au-delà des récifs avec houle du sud-ouest de l'ordre de 2,50 m. Les sorties en haute mer à Rodrigue sont déconseillées. Information supplémentaire, un front froid suivi d'un fort anticyclone s'approche des Mascareignes par le sud-ouest et influencera le temps local à partir de demain vers la mi-journée. Des nuages associés au front froid occasionneront aussi un temps pluvieux et par la suite, le fort anticyclone provoquera aussi un temps venteux et froid sur l'île. Des rafales de l'ordre de 75 km par heure sont prévues dans les endroits exposés. Il y aura aussi une

à partir de demain vers la mi-journée. Houles qui provoqueront aussi des raz-de-marée, surtout à l'heure des marées hautes, et provoqueront aussi en même temps des inondations sur les zones côtières de basse altitude à l'ouest et au sud. La pluviométrie durant les dernières 24 heures, du 6 septembre 2026 à 10h jusqu'au 7 septembre 2026 à 10h. Point de canon 0,5 mm, pleine courroie 0,1 mm, patate théophile 0,6 mm. Marée haute à 22h50 et demain 11h36, marée basse à 16h42 et demain 5h17. Coucher du soleil pour Rodrigue prévu à 17h39 et le lever du soleil demain à 5h49. Très bon lundi à tous.

0: Communiqué du Central Electricity Board, le CEB avise les abonnés du village de Chamouni, Rama Road, Camp Goulbar et Camp Fani sont avisés que la fourniture d'énergie électrique sera interrompue demain mardi 8 septembre 2026 de 9h à 15h, demain de 9h à 15h, en raison des travaux d'entretien qui seront effectués sur le réseau électrique. 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
3: Nos remerciements à Ashley Cornette pour les avis d'obsèques et surtout pour les nouvelles du temps. Et sans oublier le communiqué du CEB, les midi 26. Bienvenue, vous écoutez AM1 cet après-midi.
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3: Vos chansons nostalgiques, ça se passe ici et nulle part ailleurs, ça dure jusqu'à 14h. Et salutations à celles et ceux qui nous écoutent au sud de l'île Maurice, plus précisément du côté de Taillac, avec ce temps venteux et assez glacial, on va dire, pour au mois de septembre. Et en plus, c'est le 7 septembre 2026. Et on salue une fidèle auditrice qui adore nous écouter quotidiennement, c'est ma grand-mère. Elle s'appelle Maude Morinière. Et oui, en janvier 2027, elle atteindra ses 90 19 ans, voilà, gros bisous à, bien sûr, à Maude Morinière qui nous écoute. On salue aussi Marie-Noël, François, Teddy, Maryse, Ted, Nancy, bref, et Tommy également. Et on salue bien sûr toute la famille Morinière qui nous écoute avec beaucoup d'attention. Ça se passe sur 684 kHz, ça c'est la fréquence AM, l'unique fréquence AM pour écouter AM1, merci infiniment. Et en passant, je tiens à saluer bien sûr toutes les régions de Maurice et qui nous écoute en ce moment, tous les endroits, merci infiniment, hein. 684 kHz, et c'est partout à travers l'île, ça c'est la couverture totale. Et on salue aussi nos amis Rodriguez qui écoutent AM1 à travers 1206 kHz. Mike Oldfield, dans quelques instants, Moonlight Shadow, vous êtes avec Jonathan Agatin et j'espère que vous avez passé un bon week-end.
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0: 4 sur votre radio, à tout de suite.
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0: Et je sais que vous êtes très fan de Vanessa Paradis, c'est pour vous Divine Idylle, suivi de Daniel Balavoine avec Mon Fils, Ma Bataille.

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0: Il est déjà 13h sur votre radio, bienvenue à vous. Moins d'une heure à passer ensemble sur AM1. Voici la pavane des patronages, c'est Barbara.
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1: Cohen Léonard avec le titre Suzanne sur les ondes de AM1. En espérant que vous passiez un bon moment ici à l'écoute de votre radio. C'est l'émission qui vous permet de voyager dans le temps. Surtout, hasta siempre. Voici Nathalie Cardone.

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Ça fait déjà quelques décennies que notre chère Catherine Vellienne lit dans le domaine musical. Merci beaucoup pour toutes ces magnifiques chansons. Hein. Durant cette décennie, Catherine Vellienne, celle qui est originaire de Baie-du-Cap. Alors, si vous ne vous trompez, elle habite du côté de Montagne-Blanche, notre chère Catherine Vellienne. Voilà, nous fait lire une jolie salutation. Toute l'équipe de AM1, bien sûr. Allez, nous écoutons l'autre morceau, pourquoi pas, de Michel Thor. Cette fille, c'était moi.

Un petit souci avec la chanson de Carlos, c'est pas grave quand même, et Carlos sera là une prochaine fois. Oui, notre cher ami Carlos, cette voix est très, comment dirais-je, très ensoleillée, très tropicale. Et en même temps, c'est lui qui avait fait la connaissance de Mike Brandt à l'époque. C'est lui qui avait proposé à Mike Brandt de faire carrière en France. Oui, allez, YouTube pour vous, voici Bad.

YouTube sur votre radio, salutations bien sûr à celles et ceux qui adorent ce groupe et aussi celles et ceux qui sont nés dans les années 70, hein, surtout celles et ceux qui sont nés dans les années 70 et on va dire les années 80 aussi, ils sont super fans de ce groupe YouTube. Allez, gros bisous les amis, on va se retrouver demain si ça vous tente, ce sera bien sûr entre 14h et 16h, non entre midi et 14h pardon, mais entre 14h et 16h, c'est Clyde que vous allez retrouver pour son saloon. Et quoi vous dire, bon pèlerinage hein, pour le Père Laval, c'est dans pas trop longtemps, ce sera à partir de demain, bien sûr. Hein, vous allez marcher des kilomètres apparemment. Voilà, gros bisous à vous et j'espère que vous serez toujours à l'écoute de la radio AM1. Et en plus, il va faire froid, ça c'est sûr, surtout pour un mois de septembre. C'est vrai que c'est rarissime. Normalement, le mois de septembre, il fait très chaud, bien sûr, avec l'humidité en hausse, mais miraculeusement, pour cette année, pour septembre 2026, il fait toujours froid et on se demande si la saison hivernale, ça va durer jusqu'à la fin du mois de septembre. Allez, gros bisous, ciao, ciao, à demain.

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1: Salut tout le monde, heureux de vous retrouver en ce début de semaine. On est lundi, on repart donc pour une semaine de votre Afternoon Ride, vous le savez, pour le meilleur de la musique des années 80. Et même quelques nouveautés aussi.

Il y en a pas mal aussi aujourd'hui. Enfin bref, on a tout calé pour vous faire plaisir, pour vous accompagner sur la route ou encore à la maison ou encore au boulot. On a tout ce qu'il faut pour vous. Un petit Elton John, Don't Go Breaking My Heart. Ça arrive, c'est tout de suite. Bienvenue.

0: Mais Kiki dit à l'instant, don't go breaking my heart, les amis. Bienvenue sur votre radio. On a pas mal de nouveautés aussi cet après-midi, avec une toute petite nouveauté qui arrive, que je vous présente. Elle s'appelle Estelle. Elle vient de la Belgique. Elle s'est notamment fait connaître avec un titre The Voice. Donc ce titre à The Voice, une nouveauté, ça s'appelle Te rencontrer encore. C'est sur votre radio. Bienvenue.
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1: Une nouveauté à l'instant, bien sûr, la voix d'Estelle. Elle est belge, donc, comme je l'ai dit, une chanson sympa qui évoque un petit peu le désir, surtout, de retrouver les premiers frissons d'une histoire d'amour. Ça s'appelle « De rencontrer encore ». Un petit point de trafic pour ceux qui quittent Port-Louis. En direction du nord, en passant par Caudan, un petit peu de ralentissement à la sortie de la capitale et sur l'axe Roche-Bois-Terrouche. Une circulation peut être chargée par endroits. Donc gardez vos distances et restez patients au volant. Hit Wonders, ça arrive. Et puis Generation Goldman pour la suite.

0: Message reçu, Miley Cyrus qui peut s'acheter ou s'offrir elle-même des fleurs. Ben voilà, on a compris le message. 16h17, les amis, merci encore de nous écouter. Votre Afternoon Ride chaque après-midi sur votre radio RMA pour vous accompagner avec le meilleur de la musique. Il y a pas mal de sons qui arrivent, de bons petits sons locaux, signé Hansley, Black Power, Kite les Mofers. Également Claudio Capeo qui arrive, aussi Bruce Springsteen. Ça, c'est du son. Born in the USA. Tout cela arrive juste après ça.
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le boss Bruce Springsteen, Born in the USA, à 16h27. À venir les infos de 16h30, les sports, on va faire le point sur également le pèlerinage du Père Laval tout à l'heure, dans quelques minutes juste après les infos, pour voir un petit peu les dispositions prises par nos amis de la police. Ce sera juste après les infos de 16h30.

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3: Bienvenue sur RM1, il est 16h30. Les infos, Levina Sophie, bon après-midi.
4: Bon après-midi Elvis, bon après-midi à tous.
3: Les titres.
4: Le gouvernement veut élargir l'accès aux bourses et encourager les jeunes à bâtir l'avenir de Maurice, annonce faite ce matin par le Premier ministre, le Dr Navin Ramgoolam, lors d'une cérémonie en l'honneur des nouveaux lauréats du HSI. Infanticide à Rochebois, Jean-Daniel Perrine maintenu en détention, il insiste avoir été victime d'hallucinations au moment des faits. Accusé d'abus sur mineurs, l'ouvrier malgache Tilotra Razafine reconduit en cellule. À l'étranger, un avion cargo d'Amazon sort de piste à son atterrissage à Miami aux États-Unis et fait 5 morts. Merci de nous rejoindre pour cette édition. Un accès élargi aux bourses, voilà l'annonce du Premier ministre ce matin au château de Réduit lors de la cérémonie à l'honneur des tout derniers lauréats du HSI. Le plafond de revenus pour bénéficier du programme de bourse destiné aux familles vulnérables sera donc relevé afin de permettre à davantage d'élèves méritants de poursuivre leurs études supérieures. Le docteur Navin Ramgoolam estime que le pays a besoin de plus de techniciens, d'ingénieurs, de technologues et d'artisans qualifiés, mettant ainsi en avant les nouvelles bourses pour l'enseignement et la formation technique et professionnelle. Et ce message du chef du gouvernement à ses jeunes boursiers, revenir au bercail.

0: travail dur, tout sur tout, je voulais qu'ils soient retournés au Maurice. Après un certain temps, pas nécessairement tout de suite, quand je reste de degré, mais bien retournés au Maurice.
1: Le docteur Navin Ramgoulam avait indiqué d'autre part il y a quelques jours qu'il ne fera peut-être pas le déplacement aux États-Unis pour la 81e Assemblée générale de l'ONU. Il l'a confirmé aujourd'hui, même le ministre des Affaires étrangères ne se rendra pas à New York. À une question de la presse sur son absence de ce rassemblement qui commence demain, le premier ministre affirme avoir ses raisons personnelles pour la justifier.
0: On a plein de raisons, on va venir une bonne raison là, en public. Alors comme au parti, je dis, il n'est pas bien parti. Quand pas parti, je dis, c'est bien parti. C'est la vie.
1: La Cargo Handling Corporation Limited investit 2,7 milliards de roupies dans de nouveaux équipements de manutention au port. L'objectif est d'augmenter le volume de transbordement et de mieux accueillir des navires de plus grande capacité. Le contrat a été attribué à la société chinoise HHMC et les nouveaux portiques devraient être opérationnels à partir de janvier 2028. Cet investissement intervient alors que le port a enregistré au 30 juin un record de plus de 800 000 conteneurs 20 pieds. Selon la direction, la hausse des revenus permet aujourd'hui de financer ces équipements sans avoir recours à un emprunt. L'objectif est désormais de dépasser le million de conteneurs au plus tard en 2029. Gassendo Sami, Managing Director de la Cargo Handling Corporation, au micro de Kunal Gozi.
2: Nous pouvons investir plus que 2,7 milliards dans mon équipement. Ce qui nous peut capable de faire avec mon équipement là, c'est qu'il nous augmente. Actuellement, nous pouvons faire 800 000. 800 000, c'est le maximum que nous pouvons faire. Et ben, dans les maritimes, peut demander à une augmentation de transbordement. De ce fait, quand ça mon équipement là pour arriver, nous pouvons prendre plus de transbordement. Nous pouvons avoir plus de navires qui peuvent venir Maurice. Ils peuvent générer les autres aspects positifs de l'économie, bunkering, plus de navires, MPA, pour gagner plus de casse. Et nous pouvons gagner plus de conteneurs pour manipuler. Nous objectif, c'est qu'avec ça mon équipement là, pour dépasser 1 million EVP d'ici 2028. 29 au plus tard. Il y a une bonne restaqueuse qui peut arriver en février l'année prochaine. Il y a une bonne trailer, une tracteuse, un camion qui peut arriver en septembre l'année prochaine. Une bonne crane, STS, qui nous fait signer là. Il peut arriver, Maurice, fin de l'année prochaine, mais seulement il peut opérationnel. Il prend beaucoup de temps pour installer et commission, mais au plus tard, en janvier 2028, une bonne crane là pour bien opérationnel.
1: Dans le registre des faits divers, Jean-Daniel Perrine, le meurtrier présumé de son nourrisson Adriano Perrine, a comparu devant le tribunal de Port-Louis ce matin. La police maintient son objection à sa remise en liberté sous caution. L'habitant de Rochebois a été reconduit en cellule policière jusqu'au 14 septembre prochain. L'enquêteur a produit le certificat médical de Jean-Daniel Perrine qui avait été hospitalisé à l'hôpital psychiatrique de Brown-Séquara-Beaubassin après son arrestation. L'interrogatoire du suspect a déjà débuté à la CID de Port-Louis Nord. Jean-Daniel Perrine, âgé de 30 ans, est soupçonné d'avoir été sous l'influence de drogue synthétique lorsqu'il a mortellement poignardé son fils de 7 mois à leur domicile à Rochebois. Il maintient avoir été victime d'hallucinations au moment des faits. Le fils de Véronique Legovine a été conduit dans les locaux de la Financial Crimes Commission ce lundi pour un exercice de vérification. Cela fait suite à l'enquête sur un présumé trafic de 155 kilos de cannabis, dont la valeur marchande est estimée à plus de 200 millions de roupies entre Maurice et La Réunion. Pour rappel, dans cette affaire, Gulshan Govine, époux de Véronique Legovine, a été arrêté pour complot en vue d'importer du cannabis. Les autres suspects arrêtés sont Shan Kumar Chulun, Ravindra Chimaji, José Auguste et Morvesh Rotni. Et puis, Tilotra Razafindra a comparu en cour de district de Port-Louis Sud cet après-midi pour causing child to be sexually abused avant d'être conduit en cellule. Il avait été arrêté hier alors que de vives tensions avaient éclaté à Trangbord, nécessitant l'intervention de plusieurs unités de la police pour évacuer l'ouvrier malgache. Ce dernier est également en situation irrégulière à Maurice. Ils auront passé à l'aéroport plus de 20 heures bloqués à la porte 23 parce que leur avion pour Dubaï, prévu à 21h10 hier soir, était cloué au sol à cause d'une panne technique. Si un appareil de remplacement a assuré le départ à 15h30 cet après-midi, ces passagers dénoncent le manque de communication d'Emirates et du personnel à l'aéroport. Certains n'ont pas fermé l'œil de la nuit près de Biarritz.
3: Comme Saïd Namdarkan et son père de 87 ans. Nous n'avons pas pu dormir, il n'y a nulle part où dormir. Mon père est diabétique et souffre d'une maladie cardiaque. J'ai clairement expliqué au personnel d'ici qu'il avait besoin de soins particuliers, mais ils m'ont répondu qu'ils ne pouvaient rien faire. À 11h ce matin, ces passagers n'avaient toujours rien avalé à part un sandwich et une

0: bouteille d'eau.
1: Ils nous ont dit que si on paye pour accéder au lounge, on pourrait demander un remboursement à Emirates. Mais rien n'est garanti. Ils nous ont dit qu'ils ont essayé de nous réserver des chambres d'hôtel, mais que tous les hôtels affichent complet. J'ai demandé quel hôtel, ils ont refusé de me le dire. La patience des passagers, dit-il, a fini par craquer. Il y a des gens très en colère ici, et à juste titre. Ils ont été très patients, ils ont donné à Emirates la chance d'être honnête, mais la compagnie ne l'a pas été. Mon père et moi ne sommes pas intéressés par un remboursement pour le moment. Ce serait juste bien qu'on soit traités comme des humains. Des bons de restauration ont été remis selon Emirates, et les clients effectuant une correspondance à Dubaï ont été réacheminés sur d'autres vols. Saïd a été informé à la mi-journée que son vol de correspondance vers Londres a été reprogrammé à 8h15 demain matin.
2: 9 projets de loi sont en préparation pour encadrer la future National Crime Agency, appelée à remplacer la Financial Crimes Commission. Parmi les textes envisagés, un amendement à la Constitution, le National Crime Agency Bill, ainsi que des projets de loi portant sur la criminalité financière, la récupération des avoirs et la protection des personnes collaborant avec les enquêteurs. Ces textes devront encore faire l'objet d'un examen approfondi avant de pouvoir être présentés à l'Assemblée nationale. Shaline Yabun nous fait le point.
3: En effet, le calendrier se précise, mais la réforme n'est pas encore au stade parlementaire. Le projet avait été doté de 200 millions de roupies dans le budget 2026-2027 pour sa mise en place. Le 29 août, lors du passing out parade de 360 nouvelles recrues de la police à Vakwa, Navin Ramgoolam avait présenté la future agence comme un élément central de la lutte contre la criminalité organisée. Il avait annoncé qu'un National Crime Agency Bill serait bientôt introduit à l'Assemblée nationale. Le bureau de l'Attorney General travaille depuis plusieurs mois sur son cadre légal avec l'appui d'experts britanniques et le dossier suscitait déjà une demande de transparence. L'ancien Attorney General Ramavalaiden a écrit vendredi à Gavin Glover pour demander que le NCA Bill soit publié suffisamment tôt avant son dépôt au Parlement afin de permettre au public de l'étudier et de faire des propositions. Pour l'instant, aucune date de présentation au Parlement n'a été par ailleurs officiellement annoncée.
2: Il a présidé 3 réunions depuis qu'il a pris les rênes de la Commission pour la réforme constitutionnelle. Vinod Boulel indique avoir formé lors de ces réunions de travail des sous-groupes de 4 commissaires qui s'attelleront chacun à des thématiques spécifiques, les droits fondamentaux, la bonne gouvernance, les lois de la nature, mais aussi l'accès à la justice. Ce matin, dans l'interview de la matinale, l'ancien juge a évoqué l'inefficacité bureaucratique du judiciaire mauricien. Il a aussi affirmé que la Commission examine les dossiers du système électoral et de l'élection du président de la République. Il répondait aux questions de Jean-François Lekning.
4: Nous tous connaissons quand il y a un problème dans la cour. Il y a un long processus. Il est compliqué, il coûte l'argent. Alors nous avons été qui maintenant nous avons facilité la vie publique pour avoir accès à la justice. Et nous avons un bureau qui est dans un bureau là quand le public vient. Parler des autres ici, là-bas, passe boule. Et non, dans la fonction publique, ça. Dans la loi, nous avons amené un point dans la nouvelle constitution qui pour renforce la façon dont le processus électoral marche.
5: Donc justement, alors, vous pensez, là, ces vous questions de Besclouza système, ils rentrent là-dedans.
4: Là, et vous, le commissaire, nous pouvons discuter comment nous pouvons venir avec une proposition qui consolide. Et il y a un point de sa histoire, Besclouza, là. La loi dit à nous, le besoin réfléchit, si pas, le besoin guetter, de manière, ou bien si pas, président, besoin nommé par une collègue électorale. Le beau travail, voilà. Il n'est pas un point facile, il y a un collège électoral. Ça va partir ce collège électoral-là.
2: On le rappelle, le public peut aussi soumettre ses propositions jusqu'au 22 septembre. Vinod Boulel donne la garantie que toute idée présentée sera analysée. Prochaine réunion pour la commission prévue dans 2 semaines. À l'étranger, 5 personnes ont été tuées, 5 autres blessées dimanche quand un avion cargo d'Amazon est sorti en bout de piste à son atterrissage à l'aéroport international de Miami aux États-Unis, percutant plusieurs véhicules sur une route voisine et prenant feu. Des vidéos diffusées sur les réseaux sociaux peu après l'accident ont montré une épaisse fumée et des flammes s'élevant du Boeing 767-300 qui arrivait de Porto Rico. Voilà qui conclut ce journal. À suivre l'actualité sportive avec Vikash Bagheruti.
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0: Le journal de l'après-midi vous a été présenté par Lomina Sophie, place sport, natation, carton plein pour la team Mauritius à Gaborone. Au terme des championnats d'Afrique de la zone 4, les nageurs mauriciens repartent du Botswana avec 17 médailles, soit 6 en or, 6 d'argent et 5 de bronze. Une belle moisson pour la délégation mauricienne, portée notamment par Aniya Prayag, Alicia Kokshun, Blaisia Zuel et Lucas Chanchuen. Voici un bilan avec Marine Résidus.
1: 17 médailles, la moisson de la délégation mauricienne au championnat d'Afrique aquatique zone 4 a été fructueuse à Gaborone, au Botswana. Du lot, nos nageurs ont glané 6 médailles d'or, 6 d'argent et 5 de bronze. Aniya Prayag s'est particulièrement illustrée avec 5 médailles, l'or sur 800 mètres nage libre, 2 médailles d'argent sur 200 mètres 4 nages et 400 mètres nage libre, ainsi que 2 bronzes sur 100 et 200 mètres d'eau.
2: Alicia Kokshun of Mauritius.
1: Alicia Kokshun s'est distinguée avec 3 médailles, dont 2 en or sur 50 et 100 mètres brasse, ainsi qu'un bronze sur 200 mètres brasse.
2: For the girls from Team Mauritius, Blaisia Zuel.
1: Blaisia Zuel a, elle, décroché 4 médailles, 2 en or sur 50 mètres papillon et 100 mètres nage libre, 1 en argent sur 200 mètres nage libre et 1 en bronze sur 50 mètres nage libre. Chez les garçons, Lucas Chanchuen a remporté 3 médailles, l'or sur 50 mètres d'eau et 2 médailles d'argent sur 100 et 200 mètres d'eau. Et Tana Polon complète la moisson avec une médaille d'argent sur 800 mètres nage libre. Et le relais mauricien a également décroché une médaille de bronze sur le 4 x 100 mètres 4 nages avec Ruslan Nakuda, Lucas Chanchuen, Alicia Kokshun et Lia Thomas. Une belle pêche botswanaise qui promet. Désormais, les regards sont tournés vers d'autres objectifs dans le court et moyen terme.
0: Nous allons maintenant parler de football avec la première journée de la phase de Ligue de la Ligue des Champions qui démarre donc demain à 20h45. L'AEK Athènes sera opposé à l'ASK. À 20h45, toujours le club Bruges aura comme adversaire le club de Premier League Aston Villa. À 23h, le Borussia Dortmund accueillera Villarreal. À la même heure, Manchester City rendra visite au FC Porto. À 23h toujours, deux autres matchs, Lille-Real Betis et Real Madrid-Inter de Milan. Cette première journée va se poursuivre donc mercredi avec les rencontres suivantes. FC Barcelone-Feyenoord, VfB Stuttgart-Viking, Liverpool qui sera opposé à l'Atlético Madrid ce mercredi soir à 23h. À la même heure, on a trois autres rencontres, Naples-Arsenal, Paris Saint-Germain Slovan Bratislava et Sporting CP Galatasaray. La Ligue des Champions, cette phase de Ligue qui va se poursuivre donc jeudi le 10 septembre avec à 20h45 deux rencontres au programme, Fenerbahçe AS Rome et PSV Eindhoven Shakhtar Donetsk. À 23h, le Bayern Munich donc sera opposé à Bodo Glimt, comme aura comme adversaire Leipzig, Manchester United aura comme adversaire le FK Sabah et le Slavia Prague qui sera opposé à Lens. Et comme vous le savez, lors de la troisième journée de Premier League, 3 sur 3 pour le champion en titre Arsenal qui a semble-t-il le vent en poupe en ce début de championnat. Les Gunners ont remonté un but de retard pour s'imposer en patron à domicile 2-1 face à une équipe de Chelsea qui avait pourtant fait forte impression dans ses deux premières sorties. Ce derby londonien a tenu toutes ses promesses hier soir et un peu plus tôt dans la soirée, Manchester United s'est fait surprendre dans les derniers instants de son match chez Everton. Score final 2-2. Les Citizens seront les prochains adversaires de Manchester United à Old Trafford. Ce sera dimanche prochain. Les Sky Blues, qui sont en tête du classement avec une meilleure différence de but qu'Arsenal, ce sont les deux seules équipes avec un sans faute jusqu'ici. Tennis avec l'US Open, Frances Tiafoe a battu Daniil Medvedev en 3-7, 7-6, 6-4, 7-6. L'Américain affrontera son compatriote Alex Mikkelsen en quart de finale. Carlos Alcaraz et Ben Shelton sont toujours en compétition. Chez les dames, Linda Noskova s'est imposée par 2-7 à 1 en huitième de finale

0: après un combat de 2h30 contre Marta Kostiuk, 7-5, 5-7, 6-4. En quart de finale, elle retrouvera Arina Sabalenka, Jessica Pegula, Iga Swiatek, Coco Gauff ou encore Elena Rybakina sont les autres concurrentes toujours en lice pour soulever le trophée samedi prochain. Ce qui nous amène à la fin de ce journal des sports de l'après-midi. Merci beaucoup pour votre attention. Très bon début de soirée à toutes et à tous. Sur RM1, c'est Elvis Kenneth qui va vous tenir compagnie.
1: Ouais, merci Vikash. Le journal des sports complet en ce lundi après-midi.
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1: Nous sommes le 7 septembre, bienvenue sur votre radio. En ce 7 septembre, si vous vous prénommez Reine ou encore Régine, eh bien c'est votre fête aujourd'hui. Profitez-en au maximum. Et ce 7 septembre également, c'est une date particulièrement musicale. D'abord, le chanteur Pierre-Paul Jacques, qui a connu du succès d'ailleurs vers la fin des années 90 avec l'album Kingston Karma, on se rappelle. Il fête aujourd'hui ses 62 ans. Et puis en l'an 2000, la chanson « Je fais ce que je veux » lui permet d'ailleurs de décrocher une victoire de la musique.
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1: Là, c'est Pierre-Paul Jacques, bien sûr, je fais ce que je veux. Autre anniversaire, alors là, l'immense voix de disco, Gloria Gaynor. En fait, aujourd'hui, c'est 83 ans. Et évidemment, impossible de parler de Gloria Gaynor sans penser à I Will Survive. Un titre dont vous allez connaître l'histoire tout à l'heure, aux environs de 17h15, pour notre rendez-vous autour d'une chanson. Et puis en ce 7 septembre marque également la naissance d'une légende absolue du rock and roll. Il s'appelle Buddy Holly. Il est né le 7 septembre 1936, mais son destin sera terriblement court. Il meurt le 3 février 1959 à l'âge de 22 ans dans un accident d'avion. Alors Buddy Holly, avec son groupe The Crickets, va enchaîner ensuite, avant sa mort bien sûr, des classiques parmi lesquels il y avait That's All Be The Day, Peggy Sue ou encore Oh Boy.
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1: Yes, ce sera notre site collecteur tout à l'heure à 17h30. Et puis le 7 septembre, décès du batteur le plus célèbre dans l'histoire du rock, Keith Moon, le légendaire batteur de The Who. Grand batteur, il nous a malheureusement quitté le 7 septembre 1978. Il est mort très jeune lui aussi. Il avait 32 ans. Il aura notamment participé aux plus grands titres comme Who Are You? Who are you? Keith Moon, bien sûr. Alex Warren, Fever Dream pour la suite en musique, 16h50. Bienvenue sur votre radio.

0: 16h53, vous le savez bien sûr, le traditionnel pèlerinage du Père Laval qui se déroulera les 8 et 9 septembre. Alors bien évidemment, des milliers de Mauriciens vont prendre la route, soit à pied, soit en voiture. Et cet après-midi, pour vous surtout, les automobilistes, on a envie de savoir ce que la police donc, va mettre en place justement pour le trafic. Et avec nous au téléphone, le sergent Regout est avec nous. Bon après-midi, sergent.
1: Bon après-midi, Elvis. Bon après-midi à tous et à tous.
0: Alors, comme on fait dire, donc, pèlerinage Père Laval, évidemment, pour une bonne disposition qui vous prend par la police.
1: Oui, effectivement, il y a un communiqué de la police concernant pèlerinage Père Laval qui peut débuter demain et mardi et qui peut terminer mercredi matin. Et comme à chaque année, la police procède à mener un changement de la route menant vers l'église Père Laval à Sainte-Croix. Donc, à mener la route suivante pour fermer la circulation à partir de midi demain jusqu'à 6h mercredi. Alors, à l'épée à Laval, à partir de saison chaud avec route des Pamplemousses et tout se banne la route latérale jusqu'à l'église Père Laval. La route des Pamplemousses à partir de saison chaud avec Richter Road jusqu'à saison chaud avec la route du Cré Sainte-Croix. La route Nicolet-Sainte-Croix et tout banne la route latérale à partir de rond-point Abercrombie jusqu'à la route militaire après avec BAT. La route Sainte-Marie-Sainte-Croix et se banne latérale à partir de saison chaud route des Pamplemousses-Sainte-Croix jusqu'à l'église Père Laval. Et piéton Père Laval et sur banne latérale à partir de la route des Pamplemousses Sainte-Croix jusqu'à l'église Père Laval. Prenant ben, la route suivante qui pourvient à sens unique, excepté pour ben, véhicule de service d'urgence. Alors demain à partir de 5h jusqu'à midi, aller Père Laval à partir de feu de signalisation, la route des Pamplemousses jusqu'à l'église Père Laval, pourvient à sens unique. À partir de 15h jusqu'à 6h mercredi matin, la route Cocoterie Sainte-Croix à partir de rond-point Cocoterie jusqu'à ce jonction avec la route Nicolet et la rue du Cré Sainte-Croix, la route de Pamplemousses à partir de ce jonction avec la rue du Cré jusqu'à la croisée Vallée des Prêtres pour venir à sens unique près avec le bâtiment média. Prenez aussi une déviation du trafic urbain de la route suivante. À partir de 15h demain jusqu'à 6h mercredi matin, véhicules sautant de Pauli vers le nord venant des Vallées des Prêtres à pleine verte pour dévier côté BAT, la route militaire vers l'autoroute en direction du nord. Bus la route en direction du nord pour passer par l'autoroute M2 jusqu'à Rustier Road pour embarquer et débarquer passager aux jonctions Rustier et de Rocher Road, Terre Rouge. Ben véhicule officiel qui peut sortir à partir de l'église Père Laval en direction Cadafi Square pour passer par la rue Sainte-Marie. Je parle tout droit vers terminus Cité La Cure. Vous pouvez engager tout la rue Révérend Snep et de là vers la rue Bernardin de Saint-Pierre et la croisée Vallée des Prêtres après avec Media Building. Pour ben résident à l'épée à Laval, se dirigeant vers Port-Louis pour dévier la route Canal Balhurst et la rue Piéton Père Laval vers route des Pamplemousses en direction de Port-Louis. Et pour ceux se dirigeant vers le nord et le sud pour dévier la rue New Sainte-Marie et le CT Rose en direction le nord et le sud. Parking pour ben véhicule pour le pèlerinage, pour faire le lago Cité La Cure dans les environs Beauceman-la-Vallée et dans la cour collée Saint-Gabriel. Bon, pas pour guérir, pas que ben véhicule, ou ben la place suivante, ben la route suivante, c'est-à-dire route des Pamplemousses à partir de la saison champ avec Christian Road, après Côte-à-Pont, Basia, Sainte-Croix, jusqu'à la croisée Vallée des Prêtres. La route Nicolet à partir de la saison champ avec la route militaire jusqu'à rond-point Abercrombie. Route Cocoterie à partir de la saison champ avec la route Nicolet jusqu'à rond-point Cocoterie. La route Piéton-Père-Laval jusqu'à la saison champ avec la route des Pamplemousses.

0: jusqu'à Sainte-Croix. À Sainte-Marie-Rode et Sainte-Marie-Rode à partir de jonction avec Sainte-Croix-Rode jusqu'à Sophia-Lane. Bus spécial route pour débarquer passagers sur la route du Cré et ceux venant du nord et de l'est pour débarquer sur passagers sur jonction Les Rochers et Risteroad. Embarcation pour ben passagers qui peut quitter Sainte-Croix. Alors, les bouffées au Les Rochers Road, après avec Rister Branch Road pour ben passagers qui peut diriger vers le nord et l'est. Et pour ben passagers qui peut diriger vers Port-Louis et le sud, je peux prendre ce bus après avec la boutique Panyandi, le route des Pamplemousses-Sainte-Croix, après avec Jonction du Cré Road. Bon, tout ben bus stop dans les parages qui m'ont enchaîné. Côté la route pour venir à sens unique, la route pour fermer, c'est-à-dire les parades de Sainte-Croix, la route Nicolet, près avec station de la Bercombi, tout ça là, pas pour opérationnel à partir de 16h demain jusqu'à 2h du matin, mercredi matin. Donc, prenez la même présence de la police partout et prenez la même panneau de signalisation pour guider les automobilistes. Donc, demandez de coopérer avec la police et de contrôler la collaboration et compréhension pour sa pèlerinage-là. Voilà, c'est tout concernant le communiqué de la police concernant le pèlerinage de Père-Laval demain, mardi et mercredi.
1: Serge Orago, merci pour toutes ces informations-là. Je te souhaite bon courage à tous les policiers qui pour donc le service tout le long de ce pèlerinage. Serge Orago, merci beaucoup et bon courage à vous. Alors, bon, je vais rajouter aussi, puisque j'ai quelques petites minutes avant 17h, donc on parle de traditionnel pèlerinage du Père Laval. C'est aussi un moment, bien sûr, où la prudence doit être de mise, hein, particulièrement, surtout là, je m'adresse aux automobilistes sur les routes. Donc, quelques précautions à prendre d'abord pour vous. Donc, quand vous êtes sur la route, là, il faut ralentir largement l'approche des groupes de pèlerins et ne jamais klaxonner inutilement, ni tenter de dépasser dangereusement. Être particulièrement vigilant la nuit. Les vêtements sombres sont beaucoup moins visibles. Donc respectez absolument, comme l'a dit le sergent Regout, les déviations et instructions de la police. Et pour tous les pèlerins, donc vous vous préparez pour aller donc à cette marche du Père Laval, portez toujours des vêtements clairs ou réfléchissants. C'est une recommandation explicite, donc ça c'est important. Marchez surtout en groupe plutôt que marcher seul. Et quand vous marchez en groupe, évidemment, ne prenez pas toute la largeur donc, de la route. Mais surtout, gardez les enfants près de soi et autant que possible, évidemment, à votre gauche. Parce que des fois, on voit des gens marcher sur la route, l'enfant est à côté droit, donc en plein près de la route. Donc marchez en groupe, marchez avec votre enfant côté gauche. Sinon, et bien sûr, évitez de marcher avec les écouteurs. Ben ouais, parce que ça va vous empêcher d'entendre s'il y a danger au niveau de la circulation. Voilà quelques gestes importants donc, à adopter lors de votre marche. On vous souhaite évidemment une bonne marche, un bon pèlerinage pour donc, le pèlerinage du Père Laval de à partir de demain jusqu'à le 9 septembre. Voilà. Merci encore de nous écouter sur RMA.

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1: Il est 17h. Allez, je lance le jeu, j'ai encore des invitations pour vous là ce soir, donc pour aller au Cirque Zavata, les amis, tentez votre chance, appelez-nous, 402-80-80, deux invitations pour Cirque Zavata qui se déroule du côté de Bagatelle. J'ai une petite question, histoire de, ne pas trop vous faciliter la vie, mais non, je plaisante, c'est très facile les questions. Alors, donc si je vous dis un trapèze, c'est donc quel objet un trapéziste utilise-t-il pour réaliser ses figures? Un trapèze, un trampoline ou une corde à sauter? Ben voilà, j'ai tout dit déjà. Donc, quel objet un trapéziste, voilà, vous avez donc une idée, utilise-t-il pour réaliser ses figures? Un trapèze, un trampoline ou une corde à sauter? Vous avez la réponse, tentez votre chance. Deux invitations pour aller voir le Cirque Zavata à Bagatelle. 402 80 80. Allez, retour de la musique dans un instant. Indochine, on a écrit aussi Emma Demas. Il y a la rediff de TikTok qui arrive. Et puis, il y a aussi un bon petit Would I Lie to You? Charles and Heidi. Ça arrive dans un instant. Voici Indochine, nos célébrations. Je vous attends au 402 80 80 pour vos deux entrées pour aller voir donc le Cirque Zavata à Bagatelle.

invisibles que nos sens ne peuvent pas détecter. Des chercheurs de l'Université d'État de Caroline du Nord viennent de mettre au point un dispositif capable de les identifier et de vous en avertir directement sur la peau. Le prototype est un carré légèrement plus petit qu'un permis de conduire. Il rassemble un microcontrôleur, une batterie, une série de capteurs et un moteur haptique qui vibre contre la peau en fonction de la nature du danger. Ce qui distingue ce dispositif des alertes habituelles sur téléphone, c'est la façon dont le message est transmis, sans écran, sans son, par le toucher uniquement. Et chaque danger provoque une vibration différente. De minuscules structures texturées placées entre le moteur et la peau modifient la façon dont la vibration est produite. L'utilisateur sait immédiatement, sans regarder d'écran, à quel type de menace il est confronté. Le dispositif peut détecter trois familles de contaminants, les gaz toxiques, les aérosols chimiques et les polluants dissous dans l'eau, comme les métaux lourds. Lors des essais, il a détecté efficacement les substances ciblées et déclenché immédiatement la réponse tactile adaptée. Autre avantage, la face externe intègre des cellules photovoltaïques en couches minces, ce qui garantit environ 24 heures d'autonomie grâce à l'énergie solaire. Le dispositif repose sur des composants disponibles dans le commerce. Son architecture est modulaire, il peut être facilement réparé. Les applications potentielles sont nombreuses, sites industriels, interventions de dépollution, surveillance de la qualité de l'air et de l'eau. Reste une question. À mesure que notre peau devient une interface d'alerte, sommes-nous en train de nous équiper contre un monde de plus en plus pollué ou simplement d'apprendre à vivre avec ? C'était Hector sur RM1.

0: autour d'une chanson.
1: Chaque après-midi, je vous raconte l'histoire d'une chanson. Et cet après-midi, l'immense voix de la musique disco Gloria Gaynor fête ses 83 ans. Et voici l'histoire justement de l'un de ses plus grands tubes, I Will Survive. Nous sommes en 1976. Deux collègues, Dino Fekaris et Freddie Perren, travaillent ensemble lorsqu'ils écrivent cette chanson. Voilà, pour Dino Fekaris, les paroles ont une résonance très personnelle. Quelques jours auparavant, il venait de perdre son emploi. Et après ce licenciement, il s'était dit « I will survive, je vais survivre ». Et puis, quelques années plus tard, soit 2 ans plus tard, Gloria Gaynor rencontre la personne en question, donc Freddie Perren, et Dino Fekaris également, et elle lit le texte. Elle se dit « Ok, je vais essayer d'enregistrer cette chanson ». C'est ce qu'elle a fait d'ailleurs. Et ensuite, après l'enregistrement, elle apporte quelques exemplaires. Donc, dans ce légendaire Studio 54, vous le savez, la boîte de nuit légendaire Studio 54 aux États-Unis. Et là, le public réagit. Même le DJ donc, a repris à un certain moment pour retravailler le titre dans la soirée, lors de la soirée. Et bien sûr, cette musique, la maison de disques comprend alors qu'elle tient un tube qui va devenir un hymne disco et un véritable symbole de résilience.

Surtout pour toutes celles et ceux qui, après peut-être une épreuve, une rupture ou un moment difficile dans la vie, trouvent toujours la force de se relever. Finalement, le message de Gloria Gaynor est simple. On peut tomber, mais on peut toujours se relever. 83 ans aujourd'hui, Gloria Gaynor, I will survive.

0: Voilà pour l'histoire de How Will Survive. À 17h20, notre jeu pour repartir avec deux entrées cet après-midi pour le cirque Achille Zavatta. On a Christiane de Saint-Pierre avec nous. Bonsoir Christiane.
1: Bonsoir, ça
0: comment
1: va?
0: Ça va et vous?
1: Ça va, comme ça.
0: Alors, Christiane, un trapéziste utilise pour se réaliser sa figure un trapèze, un trampoline ou une corde à sauter? Vous dites la réponse est...
1: Trapèze.
0: Bravo. Bravo, Christiane. Mais écoutez, on a le plaisir pour faire nous deux billets d'entrée, deux invitations. Oui, quand même, j'ai une valeur de 700 roupies un billet, donc quand même 1400 roupies. C'est déjà pas mal. Donc, c'est pour vous, c'est gagné. Mais bravo, Christiane.
1: Merci.
0: Alors, si vous me comprenez, dites-moi, hors antenne aussi, là, pour une enquête, un anniversaire de mariage, je vous dis.
1: Oh oui, c'est mon anniversaire de mariage. J'ai 50 ans de mariage.
0: Écoute ça.
1: Oui.
2: 50 ans Maman. D'amour.
1: Oh là là. Mon cœur choqué.
0: 50 ans d'amour. Et c'est qui le monsieur s'appelle comment?
1: Mon mari s'appelle Vincent.
0: Vincent. Alors, 50 ans, ça donnait quoi? Beaucoup d'enfants, beaucoup de petits-enfants?
1: Ah oui, j'ai une fille, un garçon, et 4 petits-enfants.
0: Oui. Maman. Alors là, qui peut faire là? Une petite fête, non? Un petit dîner tranquille?
1: Oui, une petite fête tranquille, mais on fait la fête le 5 octobre.
0: Le 5 octobre?
1: Le 10 octobre, on va faire la fête.

0: aussi loin que ça, de 10 octobre.
1: Oui.
0: Bon,
1: oui. On fait trois fêtes, on fait ensemble.
0: Trois
1: pour
0: fêtes.
1: Pour moi,
0: oui.
1: Oui, moi, j'ai fait 50 ans, oui. Vos garçons à 25 ans de mariage.
0: Maman.
1: Et ma fille aussi en même temps, 25 ans de mariage.
0: Joli, trois super événements. En tout cas, félicitations à vous, Christiane, à Vincent
1: beaucoup.
0: Également, bien sûr. À vos enfants, le fiston et la fille.
1: Oui.
0: Encore plein d'années de bonheur qu'on vous souhaite, d'accord ?
1: Merci beaucoup.
0: Ben voilà, c'était un plaisir pour moi de vous accueillir, Christiane, cet après-midi, et de vous offrir aussi, bien sûr, vos deux billets pour aller au cirque Zavatta, un joli petit cadeau mariage, je vais avoir les roues de bonheur, moi, le petit cirque, tout ça là. Bien bon.
1: Un peu fier, voilà.
0: Bien normal, bon. Ouais, c'est top. Merci, Christiane.
1: Merci à toi, merci beaucoup.
0: Bye
1: comment
0: bye.
1: On fait pour un billet, là ?
0: Nous vous téléphonons, pas qu'être à
1: d'accord, merci alors, beaucoup.
0: Moi, j'ai un petit chanté pour vous là, qui appelle Je l'aime à mourir. Ça n'a aucun sens, ça, avec bonhomme, t'as dit.
1: Ah bon, d'accord.
0: Francis Cabrel là, qui arrive.
1: Ok,
0: merci.
1: D'accord, merci beaucoup.
0: Bye. Voilà, donc bah, voilà, comme quoi, 50 ans d'amour, c'est un événement. Hein. Franchement, félicitations. Allez, Cabrel, comme annoncé, on a aussi Phil Collins qui se prépare. Votre horoscope pour vous, les automobilistes.

0: le meilleur de Phil Collins, Can't Stop Loving You, 17h30 sur votre radio.
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0: Allez, pour vous les automobilistes, chaque après-midi, je vous donne votre horoscope. Évidemment, une façon pour nous, pour vous surtout, de prendre conscience de la sécurité sur les routes. Allez les béliers, ne vous laissez pas gagner par l'impatience dans les bouchons. Gardez votre calme pour les taureaux. Un petit peu de vent peut vous surprendre. Faites attention, tenez bien votre volant surtout et restez attentifs. Les gémeaux, trafic chargé, évitez les changements de votre voie brusque et anticipez surtout. Les cancers, prenez votre temps surtout dans les ralentissements. La prudence avant tout. Les lions, même si la circulation avance lentement, inutile de forcer le passage. Pour les vierges, vous êtes prévoyants, aujourd'hui c'est très bien. Distance de sécurité au top, conduite sous. Bravo, bravo les vierges. Les balances, un petit coup de vent, un bouchon, restez zen et gardez vos distances. Les scorpions, ne vous énervez pas contre les autres conducteurs, respirez, laissez passer. Les sagittaires, attention aux rafales, surtout sur les portions plus exposées, hein, donc ralentissez si nécessaire. Les capricornes, vous êtes concentrés, mais ne relâchez pas votre vigilance dans les bouchons. Les Verseaux, évitez de regarder votre téléphone, même à l'arrêt, dans une file qui redémarre. Et enfin, les Poissons, doucement, doucement, s'il vous plaît, sur l'accélérateur. Gardez une bonne distance avec le véhicule qui vous précède. Conseil du jour pour tout le monde. Bon, surtout portant venteux, des ralentissements surtout et parfois des bouchons. Alors, on reste patient, on anticipe et surtout, on garde son calme au volant. Ben voilà, ça c'est le plus important pour votre horoscope aujourd'hui. Et puis, on a parlé tout à l'heure de Buddy Holly, donc ce chanteur légende du rock'n'roll, qui est né le 7 septembre 1936. Il nous a quittés le 3 février 1959. Il avait seulement 22 ans. C'était dans un accident d'avion. Et pour l'occasion, retour justement en 1957 avec ce titre, Oh Boy, qui est d'ailleurs enregistré avec son groupe The Crickets à l'époque. C'est notre titre collector du jour.

Buddy Holly, oh boy, qui nous a quittés le 3 février 1959. Il avait 22 ans dans un accident d'avion. Il est né le 7 septembre 1936. Voilà notre titre collecteur du jour. J'espère que vous avez passé une belle journée, surtout au travail ou encore à la maison. Ben, on vous souhaite d'ailleurs une belle, surtout une fin de journée magnifique. Voilà, si vous êtes sur la route, dans le trafic, courage, relax, écoutez cette chanson. Ça s'appelle justement Une belle journée, c'est signé Mylène Farmer sur votre radio, 17h34.

merci de nous écouter où que vous soyez, à la maison, au travail, sur la route et un peu partout à travers le monde également. Pourquoi je dis le monde ? Eh bien parce que je reçois un message d'un ami, d'un Mauricien qui nous écoute du côté de l'Angleterre en ce moment. Il s'appelle Alexandre Marcel. Alors aujourd'hui, il fête son anniversaire. Ben écoutez, en plus il m'a envoyé une petite vidéo que je trouve sympa, que j'ai envie de partager avec vous, les auditeurs aussi. À l'époque, il jouait dans un groupe qui s'appelle The Dodos. Peut-être certains parmi vous, là, vous vous rappelez de ce groupe. Et lui, Alexandre Marcel, comme il était en Angleterre, ce titre est sorti en 1967. Il était le batteur. Ben voilà, ben ouais, ça va vous faire plaisir, ça. Écoutez ça, petit extrait de Dodos. Ah ben voilà, merci hein, pour ce petit partage. I made up my mind.

Alors, je ne sais pas ce que c'est dans Bordeaux, est-ce qu'il y avait que des Mauriciens ou peut-être des étrangers, je ne sais pas, il va me dire tout à l'heure, un petit message. Donc, Alexandre Marcel qui nous écoute en ce moment du côté de l'Angleterre, qui était batteur dans le groupe The Dodos avec ce titre I Made Up My Mind qui est sorti en 1967. Mais voilà, sympa de partager comme ça avec vous, avec nous, vos souvenirs, les amis auditeurs. Donc, Alexandre Marcel, Happy Birthday en Angleterre, il nous écoute en ce moment. Ben voilà, I Made Up My Mind. Merci hein, donc pour ce partage, les amis. Et nous, on va continuer, bien sûr, avec notre émission. Comme vous le savez, c'est l'heure maintenant de passer à notre rendez-vous pour la télé et la radio. D'abord, à la radio, à la télé, d'abord, un bon film en anglais, Pompéi, avec Kate Harington, Emily Browning, sorti en 2014. Et là, bien sûr, on parle des gladiateurs. Vous raconter un petit peu l'histoire donc pour voir ce film le mont Vesuvius, l'éruption du mont Vesuvius, il y a une bagarre donc pour sauver Pompéi justement. C'est un très bon film donc qu'il faut voir ce soir, un bon film d'histoire donc à partir de 20h45 sur MBC1. Et puis on est lundi, votre rendez-vous au Sport Select, la rédaction sportive qui vous présente bien sûr les grands événements du week-end, tous les résultats, tous les grands moments du week-end avec l'équipe de la rédaction sportive chez MBC11 à 20h15, Sports Silek. Côté radio cette fois, on a aussi tout à l'heure Prakash, il est déjà là dans le petit salon, il nous attend pour sa playlist jusqu'à 20h. Ensuite vous allez retrouver bien sûr Stéphane pour son émission, donc Sanula Musique, et de 21h à 23h, on est lundi, on se

0: mais en mode rock. On va rocking ce soir avec la playlist spéciale 100% rock. Si vous aimez le rock, eh bien voilà, votre rendez-vous donc pour ce soir et à 21h. 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Donc l'émission Point Virgule Thématique, le thème, quel est l'encadrement nécessaire pour prévenir contre le suicide. Et puis on a parlé tout à l'heure du pèlerinage du Père Laval. D'ailleurs, tout est en place déjà au niveau de l'organisation. Et nous, bien sûr, au niveau de l'MBC aussi, on vous présente pour mercredi, alors là, ne pas rater, donc une émission pour parler justement un petit peu de l'historique du Père Laval. Écoutez la bande-annonce.
1: De la cérémonie de béatification du Père Jacques-Désiré Laval.
2: Qui est cet homme qui décide de tout quitter pour consacrer sa vie à ceux qui viennent de briser les chaînes de l'esclavage et que la vie malmène toujours dans cette petite île Maurice perdue dans l'océan Indien?
3: Qu'est-ce qu'il va faire en fait? Il va leur redonner la dignité.
4: Un homme parmi les autres raconte l'histoire d'un jeune médecin que rien ne destinait à une vie de missionnaire des âmes.
5: Un jour, il a eu un accident de cheval. Et cet incident-là a changé beaucoup sa vie.
6: Il y avait quelque chose, quelqu'un qui l'appelait de plus en plus et qu'il fallait qu'il réponde à cet appel.
7: Le Père Laval, lui, il s'était tourné délibérément vers les pauvres, les exclus.
8: Père Laval accueille les gens tels qu'ils sont.
9: Le rayonnement du Père Laval, pas des pauvres et pas ainsi des pauvres, mais a touché beaucoup d'autres personnes.
10: Un homme religieux qui symbolise vraiment l'unanimité et l'unité de tous les Mauriciens.
11: C'est quelqu'un d'universel plutôt.
12: S'il y a quelqu'un qui sait ce qu'il y a de vrai chez beaucoup d'entre nous, c'est cet homme qui dort à côté.
4: De son enfance en Normandie, au rivage de Maurice, Alain Gordon-Gentil réalise un documentaire qui dévoile un homme qui a offert sa vie aux autres à travers sa foi.
13: Les Mauriciens ont senti qu'ils avaient été aimés.
14: À cause du Père Laval, combien de miracles fut d'arriver.
0: Voilà pour ce rendez-vous à ne pas rater. Donc, je rappelle, mercredi soir sur donc, les chaînes MBC1, MBC7 et sur MBC Play 1.0. Jacques-Désiré Laval, un homme parmi les autres, donc le mercredi 9 à 20h40. Donc ne pas rater ce rendez-vous. Et puis tout à l'heure, je corrige tout de suite parce que j'ai la programmation de demain me concernant vos rendez-vous pour ce soir. Donc il n'y a pas de problème. Donc je reviens. Alors aujourd'hui, on est lundi. Les lundis, le rock, c'est mardi. Hein, voilà. Donc les lundis après-midi, le lundi soir, de 21h à 23h, eh bien ça, vous avez rendez-vous avec Presley Omar parce que c'est le top, le hit parade. Comme on dit donc, tout ce qui est chanson locale, évidemment. Donc, ce hit parade local avec le. Pour vous, vous pouvez voter, hein, vos titres préférés. Et je rappelle que le numéro 1 avant ce soir est toujours The Feeling de Prophecy et Jason Ira. Donc, c'est à vous de voter. Il y a plein de nouveautés dans la liste de Presley pour son hit parade local ce soir, 21h, 23h. Voilà. Terence Trent D'Arby, Sign Your Name, c'est tout de suite, 17h51 sur votre radio.

Voilà, merci encore, 17h55 les amis, je vous dis pas à demain, je serai pas là, donc je vous retrouve mercredi pour votre rendez-vous Afternoon Ride à mercredi, si tu as passé une belle soirée, et demain après-midi c'est Jonathan qui sera là pour assumer donc l'émission Afternoon Ride. J'espère qu'on a passé un bon moment, tranquille, avec de la bonne musique pour vous accompagner. Si vous êtes toujours dans le trafic, courage à vous et surtout un petit peu de patience, ça va aller. D'accord, on fait comme ça. Belle soirée à l'écoute de RM1, salut.

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1: Bonsoir, il est 18h. Le grand journal de 18h présenté par Lovina Sophie. Lovina, bonsoir.
2: Bonsoir Prakash, bonsoir à tous.
1: Les titres du journal.
2: Le gouvernement veut élargir l'accès aux bourses et encourager les jeunes à bâtir l'avenir de Maurice, annonce faite ce matin par le Premier ministre, le Dr Navin Ramgoolam, lors d'une cérémonie en l'honneur des nouveaux lauréats du HSI. Infanticide à Rochebois, Jean-Daniel Perrine maintenu en détention, il insiste avoir été victime d'hallucinations au moment des faits. Accusé d'abus sur mineurs, l'ouvrier malgache Tilotra Razafindre reconduit en cellule. À l'étranger, un avion cargo d'Amazon sort de piste à son atterrissage à Miami aux États-Unis et fait 5 morts. Merci de nous rejoindre pour cette édition. Un accès élargi aux bourses, voilà l'annonce du Premier ministre ce matin au Château de Réduit lors de la cérémonie à l'honneur des tout derniers lauréats du HSI. Le plafond de revenus pour bénéficier du programme de bourses destiné aux familles vulnérables sera donc relevé afin de permettre à davantage d'élèves méritants de poursuivre leurs études supérieures. Le Dr Navin Ramgoolam estime que le pays a besoin de plus de techniciens, d'ingénieurs, de technologues et d'artisans qualifiés, mettant ainsi en avant les nouvelles bourses pour l'enseignement et la formation technique et professionnelle, et ce message du chef du gouvernement à ces jeunes boursiers, revenir au bercail.
3: Je vais travailler sur tout, je voulais qu'ils aient tout le monde. Après un certain temps, pas nécessairement tout de suite, quand je réalise le degré, mais bien que tout le monde ici.
2: Le docteur Navin Ramgoolam avait indiqué d'autre part il y a quelques jours qu'il ne fera peut-être pas le déplacement aux États-Unis pour la 81e Assemblée générale de l'ONU. Il l'a confirmé aujourd'hui, même le ministre des Affaires étrangères ne se rendra pas à New York. À une question de la presse sur son absence de ce rassemblement qui commence demain, le Premier ministre affirme avoir ses raisons personnelles pour la justifier.
3: On a plein de raisons, on va venir une bonne raison là, en public. Alors comme on partit, je dis, il n'est pas bien parti, quand on n'est pas parti, je dis, c'est bien parti, c'est la vie.

0: La Cargo Handling Corporation Limited investit 2,7 milliards de roupies dans de nouveaux équipements de manutention au port. L'objectif est d'augmenter le volume de transbordement et de mieux accueillir des navires de plus grande capacité. Le contrat a été attribué à la société chinoise HHMC et les nouveaux portiques devraient être opérationnels à partir de janvier 2028. Cet investissement intervient alors que le port a enregistré au 30 juin un record de plus de 800 000 conteneurs 20 pieds. Selon la direction, la hausse des revenus permet aujourd'hui de financer ces équipements sans avoir recours à un emprunt. L'objectif est désormais de dépasser le million de conteneurs au plus tard en 2029. Ghassan Dorsami, Managing Director de la Cargo Handling Corporation Limited, au micro de Kunal Gozi.
1: Nous avons investi plus que 2,7 milliards dans mon équipement. Ce qui nous peut capable de faire avec mon équipement là, c'est qu'il nous augmente. Actuellement, nous pouvons faire 800 000. 800 000, c'est le maximum que nous pouvons faire. Et ben, dans les maritimes, peut demander à une augmentation de transbordement. De ce fait, quand ça mon équipement là pour arriver, nous pouvons prendre plus de transbordement. Nous pouvons avoir plus de navires qui peuvent venir Maurice. Ils peuvent générer les autres aspects positifs de l'économie, bunkering, plus de navires, MPA, pour gagner plus de casse. Et nous pouvons plus de conteneurs pour manipuler. Nos objectifs, c'est qu'avec ça mon équipement là, pour dépasser 1 million EVP d'ici 2028. 29 au plus tard. Il y a une restackeuse qui peut arriver en février l'année prochaine. Il y a une traileuse, une tracteuse, un camion qui peut arriver en septembre l'année prochaine. Il y a une crane, STS, qui nous fait signer là. Il peut arriver, Maurice, fin de l'année prochaine, mais c'est moi, il peut opérationnel. Il prend beaucoup de temps pour installer et commission, mais au plus tard, en janvier 2028, il y a une crane là pour bien opérationnel.
0: Dans le registre des faits divers, Jean-Daniel Perrine, le meurtrier présumé de son nourrisson Adriano Perrine, a comparu devant le tribunal de Port-Louis ce matin. La police maintient son objection à sa remise en liberté sous caution. L'habitant de Rochebois a été reconduit en cellule policière jusqu'au 14 septembre prochain. L'enquêteur a produit le certificat médical de Jean-Daniel Perrine qui avait été hospitalisé à l'hôpital psychiatrique de Brandsecouar à Bobassin après son arrestation. L'interrogatoire du suspect a déjà débuté à la CID de Port-Louis Nord. Jean-Daniel Perrine, âgé de 30 ans, est soupçonné d'avoir été sous l'influence de drogue synthétique lorsqu'il a mortellement poignardé son fils de 7 mois à leur domicile à Rochebois. Il maintient avoir été victime d'hallucinations au moment des faits. Le fils de Véronique Legovine a été conduit dans les locaux de la Financial Crimes Commission ce lundi pour un exercice de vérification. Cela fait suite à l'enquête sur un présumé trafic de 155 kilos de cannabis, dont la valeur marchande est estimée à plus de 200 millions de roupies entre Maurice et La Réunion. Pour rappel, dans cette affaire, Gouchan Govine, époux de Véronique Legovine, a été arrêté pour complot en vue d'importer du cannabis. Les autres suspects arrêtés sont Shan Kumochulen, Ravindra Chimaji, José Auguste et Morvesh Rodney. Tilotra Razafinra a comparu en cour de district de Port-Louis Sud cet après-midi pour causing child to be sexually abused avant d'être reconduit en cellule. Il avait été arrêté hier alors que de vives tensions avaient éclaté à Trankbor, nécessitant l'intervention de plusieurs unités de la police pour évacuer l'ouvrier malgache. Ce dernier est également en situation irrégulière à Maurice. Ils auront passé à l'aéroport plus de 20 heures bloqués à la porte 23 parce que leur avion pour Dubaï, prévu à 21h10 hier soir, était cloué au sol à cause d'une panne technique. Si un appareil de remplacement a assuré le départ à 15h30 cet après-midi, ces passagers dénoncent le manque de communication d'Emirates et du personnel à l'aéroport. Certains n'ont pas fermé l'œil de la nuit, Pranav Biari.
2: Comme Saïd Namdarkan et son père de 87 ans. Nous n'avons pas pu dormir, il n'y a nulle part où dormir. Mon père est diabétique et souffre d'une maladie cardiaque. J'ai clairement expliqué au personnel d'ici qu'il avait besoin de soins particuliers, mais ils m'ont répondu qu'ils ne pouvaient rien faire. À 11h ce matin, ces passagers n'avaient toujours rien avalé à part un sandwich et une bouteille d'eau. Ils nous ont dit que si on paye pour accéder au lounge, on pourrait demander un remboursement à Emirates. Mais rien n'est garanti. Ils nous ont dit qu'ils ont essayé de nous réserver des chambres d'hôtel, mais que tous les hôtels affichent complet. J'ai demandé quel hôtel. Ils ont refusé de me le dire. La patience des passagers, dit-il, a fini par craquer. Il y a des gens très en colère ici, et à juste titre. Ils ont été très patients, ils ont donné à Emirates la chance d'être honnête, mais la compagnie ne l'a pas été. Mon père et moi ne sommes pas intéressés par un remboursement pour le moment. Ce serait juste bien qu'on soit traités comme des humains. Des bons de restauration ont été remis selon Emirates, et les clients

0: effectuant une correspondance à Dubaï ont été réacheminés sur d'autres vols. Saïd a été informé à la mi-journée que son vol de correspondance vers Londres a été reprogrammé à 8h15 demain matin.
1: 9 projets de loi sont en préparation pour encadrer la future National Crime Agency appelée à remplacer la Financial Crimes Commission. Parmi les textes envisagés, un amendement à la Constitution, le National Crime Agency Bill, ainsi que des projets de loi portant sur la criminalité financière, la récupération des avoirs et la protection des personnes collaborant avec les enquêteurs. Ces textes devront encore faire l'objet d'un examen approfondi avant de pouvoir être présentés à l'Assemblée nationale. Charline Yabon nous fait le point.
2: En effet, le calendrier se précise, mais la réforme n'est pas encore au stade parlementaire. Le projet avait été doté de 200 millions de roupies dans le budget 2026-2027 pour sa mise en place. Le 29 août, lors du Passing Out Parade de 360 nouvelles recrues de la police à Vakwa, Navin Ramgoolam avait présenté la future agence comme un élément central de la lutte contre la criminalité organisée. Il avait annoncé qu'un National Crime Agency Bill serait bientôt introduit à l'Assemblée nationale. Le bureau de l'Attorney General travaille depuis plusieurs mois sur son cadre légal avec l'appui d'experts britanniques et le dossier suscitait déjà une demande de transparence. L'ancien Attorney General Rama Valaiden a écrit vendredi à Gavin Glover pour demander que le NCA Bill soit publié suffisamment tôt avant son dépôt au Parlement afin de permettre au public de l'étudier et de faire des propositions. Pour l'instant, aucune date de présentation au Parlement n'a été par ailleurs officiellement annoncée.
1: Il a présidé 3 réunions depuis qu'il a pris les rênes de la Commission pour la réforme constitutionnelle. Vinod Boulel indique avoir formé lors de ces réunions de travail des sous-groupes de 4 commissaires qui s'attelleront chacun à des thématiques spécifiques, les droits fondamentaux, la bonne gouvernance, les lois de la nature, mais aussi l'accès à la justice. Ce matin, dans l'interview de la matinale, l'ancien juge a évoqué l'inefficacité bureaucratique du judiciaire mauricien. Il a aussi affirmé que la Commission examine les dossiers du système électoral et de l'élection du président de la République. Il répondait aux questions de Jean-François Lekning.
3: Nous tous connaissons quand il y a un problème dans la cour. Il y a un long processus. Il est compliqué, il coûte l'argent. Alors nous avons été qui maintenant nous avons facilité la vie publique pour avoir accès à la justice. Et nous avons un bureau qui est dans un bureau là quand le public vient. Parler des autres ici, là-bas, passe boule. Et non, dans la fonction publique, ça. La loi de Dieu, nous avons amené un point dans la nouvelle constitution qui pour renforce la façon dont le processus électoral marche.
4: Donc justement, vous alors, pensez là, ces vous questions de Besclouza système, ils rentrent là-dedans.
3: Là, et vous le commissaire nous pour discuter comment nous pour venir avec une proposition qui consolide. Et un point de sa histoire Besclouza là. La loi dit à nous, le besoin réfléchit si pas de besoin guetter de manière ou bien si pas président besoin nommé par une collège électorale. Le beau travail voilà. Il n'est pas un point facile, il y a un collège électoral. Ça là, vous faites partie de ce collège électoral-là.
1: On le rappelle, le public peut aussi soumettre ses propositions jusqu'au 22 septembre. Vinod Boulel donne la garantie que toute idée présentée sera analysée. Prochaine réunion pour la commission prévue dans 2 semaines. À l'étranger, 5 personnes ont été tuées, 5 autres blessées dimanche quand un avion cargo d'Amazon est sorti en bout de piste à son atterrissage à l'aéroport international de Miami aux États-Unis, percutant plusieurs véhicules sur une route voisine et prenant feu. Des vidéos diffusées sur les réseaux sociaux peu après l'accident ont montré une épaisse fumée et des flammes s'élevant du Boeing 767-300 qui arrivait de Porto Rico. Voilà qui conclut ce journal. Merci à Kavish à la réalisation. Je vous retrouve à 19h pour le Flash en créole.
5: Le journal vous a été présenté par Lovina Sophie. Gardez l'écoute. Dans quelques instants, vous retrouverez les communiqués qui seront diffusés en simultané sur Radio, sur RM1 et AM1. Les communiqués avec Roselyne tout de suite.

Merci Prakash, bonsoir à tous et merci de nous écouter sur AMA et RMA. On débute avec les avis d'obsèques. On nous prie d'annoncer le décès de Madame Anne-Marie Marceline Domingue. Madame Anne-Marie Marceline Domingue, née Adèle, habitante au numéro 60, avenue des Ibis.

bis, Morcellement Sodnac à quatre bornes, âgé de 75 ans. Le convoi mortuaire sortira du centre funéraire d'Eliensons à la route royale à Beaubassin. Demain mardi, 8 septembre à 10h30, pour se rendre à l'église Saint-Jean à quatre bornes et de là au cimetière de Petit-Bel-Air à Maillebourg. Et on nous prie d'annoncer le décès de Monsieur Clifford Benjamin François. Monsieur Clifford Benjamin François, plus connu sous le nom de Benjamin, habitant au numéro 25 rue Charon à Cassis, âgé de 77 ans. Le convoi mortuaire sortira du domicile de son épouse, Madame Brigitte Babé, au numéro 25, rue Charon à Cassis. Ce mercredi 9 septembre à 14h15, pour se rendre à l'église anglicane à Saint-Pierre, à Cassis, et de là au cimetière de Gébert, les Salines. Aux familles endeuillées, la MBC présente ses sincères condoléances.

C'est parti pour la météo. Météo pour Maurice, un avertissement de forte houle sera en vigueur à partir de 10h demain matin et sera valable à jusqu'à 16h jeudi 10 septembre. Un front froid s'approche des Mascareilles par le sud-ouest et influencera le temps local à partir de demain matin. Et après le passage de ce système, un fort anticyclone provoquera un temps venteux et froid sur l'île. Pour les prochaines 24 heures, le temps sera plutôt nuageux dans la soirée avec des averses surtout sur la moitié sud de l'île et sur le plateau central. Des averses qui pourraient être localement modérées. Des poches de brouillard sont attendues dans certains endroits. Le ciel s'éclaircira temporairement durant la nuit. Des pluies intermittentes sont attendues à travers l'île demain. Des pluies qui pourraient être localement modérées et des poches de brouillard sont aussi attendues dans certains endroits. Et puis, le vent soufflera du secteur sud à environ 20 km/h avec des pointes de 50 km/h durant la nuit, se renforçant davantage demain avec des rafales pouvant atteindre 80 km/h dans certains endroits. Et puis, à partir de demain, il est conseillé d'être prudent lors des manœuvres en hauteur et sur les routes en raison de vents de travers. Et concernant la mer, surtout en haute mer, la haute mer deviendra progressivement très forte avec des houles. Et la hauteur des vagues sera de 4 à 6 mètres. Ces houles pourraient provoquer des raz-de-marée, en particulier lors des marées hautes, et pourraient entraîner des inondations côtières, surtout dans les zones de basse altitude à l'ouest et au sud. Il est donc fortement conseillé aux pêcheurs, aux plaisanciers, au public en général de ne pas sortir en mer à l'heure des marées hautes et de ne pas s'aventurer sur les plages. Le soleil s'est couché depuis 18h02 et se lèvera demain matin vers 6h12.

Et puis pour toujours pour Maurice, bulletin PCR, donc un warning gros là où l'envie à Maurice, c'est que l'hypo valable à partir de 10h, 10h matin, jusqu'à 16h, zedi 10 septembre. Les temps longs la mais pendant prochaine 24h, pour une appli des temps en temps, ben l'appli la capave gros parfois, toutefois temporairement, les temps pour éclaircir à soir. Divan pour souffler depuis secteur acide, environ 20 km par heure et ban pointe des 50 km par heure à soir. Et que pour renforcer encore 10 mai et ban rafale qui est capable d'atteindre 80 km par heure. Dans lagon et candéo brisant, la mer pas praticable. L'hypo vine bien mauvais et que ban gros la houle depuis sud-ouest qui peut atteindre 4 à 6 mètres hauteur. Ben là où là, capable aussi atteindre ben la côte, surtout dans l'ouest, et que les sites dans les marées hautes, et capable aussi et na rade marée. Ben sorti en déo brisant et dans

Ben, lagon fortement déconseillé et les conseillers aussi pour éviter ban la plage, surtout quand la marée haute. Ma résistement li pou haute vers 22h43 à soir 10 mai vers midi 8 li pou basse. Li basse depuis 17h25 et 10 mai vers 5h35 dans Maurice. Pour nos amis Rodriguais, un avertissement de fortoul sera en vigueur à Rodrigue à partir de 10h demain matin et sera valable à jusqu'à 16h jeudi 10 septembre. Un front froid s'approche des Mascareignes par le sud-ouest et influencera le temps local à partir de demain après-midi. Après le passage de ce système, un fort anticyclone provoquera un temps venteux et froid sur l'île. Le temps sera essentiellement beau cette nuit et demain matin à Rodrigue, et puis graduellement nuageux dans l'après-midi avec des pluies intermittentes. Et le vent sera léger et variable cette nuit, soufflant du secteur sud à environ 20 km/h demain matin. Le vent se renforcera dans l'après-midi avec des rafales de l'ordre de 70 km/h. La mer, ou plutôt en haute mer, la haute mer deviendra progressivement très forte avec des houles et la hauteur des vagues sera de 4 à 6 mètres. Ces houles pourraient provoquer des raz de marée, en particulier lors des marées hautes, et pourraient rafraîchir, entraîner plutôt des inondations côtières, surtout dans les zones de basse altitude à l'ouest et au sud. Et il est fortement conseillé aux pêcheurs, aux plaisanciers, au public en général de ne pas sortir en mer et à l'heure des marées hautes et de ne pas s'aventurer sur ces plages. Concernant la température à Rodrigue, la température minimale, elle sera entre 19 et 21 degrés et une baisse relative d'environ 2 degrés est attendue dans la température maximale au cours de la journée de demain. Donc la température maximale sera entre 24 et 26 degrés. La pluviométrie durant les dernières 24 heures, patate Théophile, 0,2 mm. Puis concernant la marée, elle sera haute ce soir vers 21h50 et demain matin vers 11h36. Basse demain vers 5h17 du matin et 17h25 de l'après-midi. Le soleil s'est couché depuis 17h39 et se lèvera demain matin vers 5h49 à Rodrigue. Pour Egalega, des nuages plutôt actifs évoluent au nord-est de l'île et influenceront le temps local à partir de demain matin. Et cette nuit, il fera beau temps. Des périodes nuageuses sont attendues demain matin avec des averses qui pourraient être orageuses, des averses qui persisteront dans l'après-midi de demain. Le vent soufflera du sud-est de 20 à 30 km/h avec des rafales sous les averses et la mer sera agitée devenant graduellement forte demain avec des houles du secteur sud de l'ordre de 2,50 m. Les sorties en mer sont déconseillées à partir de demain. En cas d'orage, il est conseillé de rester à l'abri et d'éviter les plaines, les sorties en mer et de ne pas s'abriter sous les arbres à Agaliga. Et puis la température minimale sera d'environ 24 degrés, la température maximale sera d'environ 30 degrés. La marée sera haute demain matin vers 1h21 et 14h04 de l'après-midi, basse ce soir vers 19h56. Et demain vers 7h17. Le soleil s'est couché depuis 18h10 à Galega et se lèvera demain matin vers 6h12.

0: Et on termine avec cet ultime communiqué du CEB qui avise les abonnés du village de Chamouni, Ramarode, Camp Goulbar et les abonnés de Camp Fanny que la fourniture d'énergie sera interrompue demain mardi 8 septembre entre 9h et 15h en raison des travaux d'entretien qui seront effectués sur le réseau électrique. La fourniture sera rétablie sans préavis à l'achèvement des travaux et le CEB présente ses excuses à tous ses abonnés affectés par cette coupure. Voilà, chers auditeurs, c'est la fin des communiqués. Je vous souhaite une excellente soirée sur RMA et AM.
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0: Bonsoir à tous, c'est les 18h22 minutes.
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0: AM1, voilà la radio que vous avez choisie sur le 684 kHz, chers auditeurs. Et ça, bien sûr, c'est la AM, la radio nostalgie. On est lundi 7 septembre. Bonsoir à tous. J'espère que vous avez passé un très très bon week-end et que cette semaine s'annonce bien pour vous. Ça a bien débuté en ce lundi. De toute façon, la soirée, ça va bien se passer, hein, j'en suis sûre, avec vos chansons préférées. Vous allez me dire quelles sont les chansons préférées. Pour cela, il faut téléphoner sur le 52 51 72 69. Je répète ce numéro souvent parce que l'autre numéro là, non, il n'est pas téléphone l'eau, l'autre numéro là, pas du tout, 402 80 90, pas du tout, téléphone l'eau 52 51 72 69, notre numéro là, bien. Allez, c'est parti, moi, t'as notre appel et en attendant, je dois vous dire aussi, on est lundi, alors au lundi, qu'est-ce qui va se passer à 19h, parce que vos chansons préférées durent jusqu'à 19h et à 19h, ce sera l'émission Action Familiale et on continue encore en chanson jusqu'à 20h. Allez, c'est parti, en attendant vos appels. Une chanson de Joe Dassin, Les Champs-Élysées, reprise par Pamplemousse.
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0: Aux Champs-Élysées, Joe Dassin, reprise par Pomplamoose. Ouais, c'est ça, c'est le nom de ce groupe, allons dire, qui reprend comme ça plein de chansons. Il est 18h26. Donc, on y va pour vos chansons, parce que c'est vous qui choisissez les chansons, c'est votre émission, vos chansons préférées. Et on y va. Elle a choisi la chanson plutôt. C'est Gapia Laval de Serge Lebras, c'est Marianne de Sainte-Croix.
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Carnaval de Serge Le Bras, choisi par Marianne de Saint-Croyant, continue, oui. Il habite Bloubé. C'est Alexandre qui a choisi Alpha Blondie. Brigadier Sabari. 52, 51, 72, 69.

Gadier, sa Barry d'Alpha Blondie, choisi par Alexandre de Blue Bay. Et maintenant, on écoute Billy Gunn réclame une finie de jolie santé, choisi par Adriano d'Albion.

Réclame infinie, un Billy Gunn choisi par Adriano de Albion. Autant qu'on capable téléphone l'eau 52 51 72 69. Et on continue, allez après Adriano. Arlette de Glen Park a choisi Dalida.

Midas Pie, Dalida, choisi par Arlette de Glen Park. Alors, je peux encore prendre les appels sur le 52 51 72 69, je vous attends. Et en attendant, Marie de Chamarelle a choisi Rihanna, Love on the Brain.

par Marie de Chamarelle. Alors les appels, c'est fini pour aujourd'hui. Chers auditeurs, ça y est, j'ai des chansons jusqu'à 19h. À ne pas oublier, comme on est lundi aujourd'hui à 19h, ce sera l'émission Action Familiale. Le métèque de Georges Moustaki, choisi par Roger de Bambou.

Moustaki, le Métèque, choisi par Roger de Bambeu. Isabelle, c'est fini, mais on continue à écouter vos chansons. Et la Michelle de Bambeau a choisi Luis Mariano, maman la plus belle du monde.

Eh oui, on ne présente plus hein, Luce Mariano, n'est-ce pas? La plus belle du monde, maman la plus belle du monde, choisie par Michel de Bambou. Tommy, qui habite Bambou aussi, a choisi Philippe Laville. Il tape sur ses bambous, toujours.

0: Elle est belle, la chanson de Demis Roussos, hein, Mourir au prix de mon amour, choisie par Janine de Rochebois pour terminer votre émission. Vos chansons préférées.
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0: Bonsoir à ceux qui viennent tout juste de se brancher sur AM1. Il est 19h.
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0: 19h et on est lundi et comme chaque lundi, c'est parti pour l'émission Bien-être de la famille. Mais d'abord, j'aimerais bien remercier tous ceux qui ont appelé aujourd'hui et qui ont choisi de belles chansons pour faire que vos chansons préférées soient une belle émission aujourd'hui. On y va pour Bien-être de la famille. Je vous souhaite une bonne écoute.
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Très chers auditeurs, bonsoir. Au micro, c'est Rechma. Le département couple et famille de l'Action familiale est dans la joie et le plaisir d'accueillir ce soir pour cette émission. Nous souvent croire que l'attachement et l'amour, c'est la même chose. Mais avant que nos enfants commencent compte en nous, avant qu'ils commencent ressentir l'amour, les attacher avec nous. Quand nos bébés faim, nous nous relient. Quand les gars frais, nous réchauffent. Petit à petit, nos enfants les commencent à comprendre ben soin qui nous pédune. Nous retirent de ce déconfort. Et là, nos enfants y arrivent à réaliser que c'est grâce à nous qu'ils peuvent ressentir sa sensation de bien-être là. Alors, ils commencent à faire nous confiance et ils commencent à rechercher nos présences. Et c'est ça lié à la même qui nous appelle l'attachement. Le lien d'attachement les prend forme dans un moment difficile. Quand le bébé besoin quelque chose, il y a vite ses parents pour un cri ou un pleur. Le lien d'attachement les crée surtout durant la première année de vie et les continue à développer et les renforce tout le long de l'enfance. Au début, le bébé les ressentit un attachement plus fort envers ses parents.

0: son parent qui occupe lui le plus et qui passe plus de temps avec lui. Parent qui occupe lui plus, Lévin se figure d'attachement principal. Les enfants là aussi, y attachent lui à l'autre parent, tant qu'il y gagne réconfort, de support, et tant qu'il y gagne un moment privilégié avec son parent. C'est pourquoi, pendant le congé parental, comme on nous dit maternité et paternité, les deux parents se prennent soin du bébé, se passent un moment avec le bébé afin qu'ils favorisent l'attachement. L'allaitement maternel aussi, il y a une forme d'attachement. Quand nous trouvons une maman et que ce bébé développe sa lien-là plus encore. À nous guetter ensemble maintenant, comment nous capables favorisent l'attachement? L'important qu'il nous réponde aux besoins du bébé. Surtout les trois premiers mois, au début, nous pouvons trouver il a une pleur, un cri, une expression qui est le seul moyen dont un bébé dispose pour communiquer. Un bébé qui pleurait, il a besoin d'être calmé, nourri. Nous devons caresser quand nous échanger, nous devons montrer, faire-nous confiance. De ce fait, quand il fait nous confiance, nous pouvons trouver qu'il est senti rassuré. Au commencement, il n'est pas toujours évident pour qu'il nous arrive des codes de bonnes signes qu'un bébé envoie à nous. Nous ne pas trop comprendre qui bébé gagne. Est-ce qu'il est fait? Est-ce qu'il est pégaille chaud? Est-ce qu'il souvent fait mal? C'est souvent une question qui nous souvent pose nous. Parfois, nous pas arriver à consoler le bébé, mais au moins nous à ce côté. Petit à petit, nous arrivons mieux comprendre nos bébés et d'écouter ce bon besoin. Et nous arrivons aussi facilement calmer les. Entre 4 à 12 mois, un bébé lui montre ce premier signe d'attachement. Il est capable de faire un sourire, il est capable de regarder ses parents avec plein d'amour. Et il est toujours enviré auprès de ses parents. Quand nous l'étions des fois, lui aussi gagne peur de ban étranger ou de ban personne qu'il n'est pas trop connu. Quand un enfant est bien attaché à ses parents, il peut une tendance de développer sa confiance en lui et il peut arriver mieux à gérer ses ban émotions. Quand les enfants peuvent sentir en sécurité, il peut bien sûr développer une bonne estime de soi ainsi qu'un sentiment positif envers ban les autres enfants. Et bien les autres adultes. Ça peut aussi aider pour gagner une bonne relation avec les autres. Et pour aider aussi pour capable adapter plus facilement avec une situation stressante. Un bébé besoin sentir qu'il nous compte en lui. Il besoin sentir qu'il est en sécurité pour qu'il nous capable mieux développer. Bien sûr, ce sentiment-là est développé tout naturellement. Quand on occupe lui et pendant un moment, quand nous sommes avec lui au quotidien. L'attachement lui offre à nos enfants un sentiment de sécurité en cas de détresse ou peur. Un lien d'attachement sécurisé lui encourage nos enfants pour explorer ce bon environnement et développer ce bon compétence. Quand il est capable de compter le soutien de ce bon parent, bon parent besoin répondre à ce bon besoin de ses enfants. De ces faits, les enfants arrivent, forment un lien solide et développent leur confiance en soi. L'attachement les aide aussi pour développer cette compétence qui peut servir jusqu'à l'âge adulte. En tant que parents, parfois il est difficile pour nous créer le lien d'attachement avec nos enfants, qu'il y a adolescent, qu'il y a bébé, parce que des fois, nous pas trop connaît comment et quand nous créer ce lien-là. Parfois, faute de temps, quand nous peut travailler, nous pas pleinement présents. Les difficultés personnelles ou professionnelles, la fatigue ou le stress capable empêchent nous pour créer ce lien-là et en même temps maintenir ce lien-là. Quand nous vivons parents, il y a déjà un changement majeur. Il est normal des fois quand nous sentons-nous débordés. Nous apprenons que nos bébés, et lui aussi pour apprendre que nous. C'est la grande question, comment faire? Le bébé pour découvrir le monde à travers l'attention et soins qui nous pouvons donner. Dès l'enfance, le lien parent-enfant aide aussi à développer les compétences sociales et affectives qu'ils ont fait. Les parents se montrent l'affection et font l'enfant reconnaître ses bonnes émotions. Et à la fin, les enfants sont capables de développer de l'empathie. Et ils sont capables de gérer ses propres émotions et deviennent plus résilients face à les difficultés et obstacles qu'ils pourront rencontrer au cours de leur vie. Les enfants qui ont la chance et ont une relation solide avec leurs parents, dès l'enfance, ont aussi une tendance pour mieux réussir dans leur milieu scolaire. Un environnement positif à la maison et un lien direct pour cause un bon apprentissage. Les pour prouver pour l'intérêt que les parents prennent. Qu'il est au niveau de l'activité de ces enfants, ou quand nous demandons tous les jours, nous demandons nos enfants comment la journée passe à l'école, nous intéressons pour ce que nos enfants peuvent faire. Quand nous aidons les faire ce rendez-vous, ou quand nous encourageons les pour apprendre et pour être curieux pour connaître plus. Tout ça pour aider l'enfant à mieux créer le lien d'attachement. Le lien d'attachement parents-enfants évolue au quotidien. Chacun a besoin de faire ses efforts. À nous guider comment nous sommes capables d'organiser un jeu en famille. Ou par exemple, pour les petits, quand nous pouvons jouer, jouer en construction qui est en briques, plastique. Tout ça, c'est un moyen pour développer la coordination et la créativité tout en jouant un rôle de guide en tant que parent. Aussi, ma routine quotidienne avec nos enfants, quand nous bien rarement ennuyés. Chaque moment que nous passons avec nos enfants est vraiment important. Qui est pour les parents, qui est pour les enfants. Les parents qui interagissent avec leurs enfants pendant le bain, ou lire une histoire avant de dormir, ou de manger ensemble. Alors, nous trouver, c'est ça un moyen qui stimule le développement de leurs enfants. Créer un lien d'attachement avec nos enfants n'est pas aussi facile. Des fois, si un parent lui-même n'est pas engagé à l'attachement de son enfance, donc il est difficile pour qu'il soit capable de transmettre ça. Une dépression postpartum ou une anxiété parentale capable aussi d'affecter nos capacités pour être émotionnellement disponibles pour nos enfants. Des fois, certains enfants ont un tempérament difficile ou ont un besoin particulier. Certains enfants sont moins expressifs et sont plus sensibles. Ou soit ont un comportement qui est capable de rendre sa lien d'attachement la plus complexe. Au fil du temps, quand nos enfants grandissent, nous remarquons que nos enfants n'ont plus envie de gagner un contact physique ou un câlin, surtout nos adolescents. Mais eux, c'est un besoin qu'ils se sentent être écoutés. Ils ont envie qu'ils nous écoutent, nous respectent, nous soutiennent. À ce moment-là, le lien divin repose sur la confiance, sur le dialogue et la disponibilité affective. Nos enfants ont envie d'éloigner pour qu'ils soient capables de mieux construire lui-même. Ce n'est pas une régie, mais il y a une étape saine de ce développement. Les parents, ce n'est plus une figure d'autorité, mais ce devient un modèle ou même un confident. Nous avons besoin de place pour que nos enfants soient capables de partager ce bon idée, partager ce bon émotion et ce bon choix. Même chez un adolescent, les signes d'attachement les restent vraiment forts. Les pour toujours tournent vers nous en cas qu'il y ait des difficultés. Les pour partagent des choses personnelles, même si les pour disent pour un petit moment. Des fois, les pour provoquent nous, pour les essayer de tester nous, veut dire les pour attendre qui nous imposent des limites. Les envies qui nous rassurent. Nous besoin être disponibles sans qu'ils nous imposent, écouter sans qu'ils nous jugent. Un adolescent a envie qu'il nous écoute, il a envie de conseiller, il a envie qu'il nous respecte sur l'intimité, nous reconnaître comme une personne à part et entière avec ce bon secret, sa qualité, ce goût. Nous besoin passer ce bon moment au conflit, que nous n'ayons plus gagné la guerre, mais cuisiner ensemble, faire une balade, passer un moment sans attendre. Juste nous rester ensemble. Essayez d'exprimer l'amour autrement. Un petit mot, un remarque positif, un souvenir, un partage, c'est ça qui nous en fait envie. Nous en fait envie qui nous compte en eux. L'attachement avec un grand enfant, c'est lors que nous restons proches sans qu'il nous étouffe nos enfants, nous présents sans qu'il nous essaie de contrôler. Le lien parent-enfant, il y a une base affective sur laquelle les enfants les construisent sa sécurité, sa confiance et sa capacité d'aimer et d'être aimé. Ce lien-là n'est pas limité juste depuis l'enfance, mais il évolue avec le temps et avec chaque étape de la vie des enfants. Et nous, en tant que parents, nous avons devoir créer ce lien-là. Et nos enfants, pour vivre nos enfants, un citoyen qui est heureux et épanoui. Chers auditeurs, nous arrivons à la fin de l'émission. Nous remercions eux et nous donnons rendez-vous à la prochaine.
1: La Merci.

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1: Et voilà, merci à l'Action familiale pour cette émission que vous retrouvez chaque lundi et jeudi sur AM1, émission Bien-être de la famille. On y va, il est 19h15.
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1: Alors, c'est pas qu'on y va, mais on reste là. Moi, je reste avec vous et vous restez avec moi, j'espère. En tout cas, merci d'être branché sur votre radio, la radio AM1, sur le 684 kHz. Deuxième tranche musicale, on débute toujours avec ces chanteurs, ces chanteuses. Il y en a pas mal aujourd'hui qui sont nés ou qui nous ont quittés un 7 septembre. Alors, comme cette chanteuse américaine, elle est née le 7 septembre 1943. Et je vous parle là de Gloria Gaynor. Gloria Gaynor, qui est une chanteuse américaine, comme je vous l'ai dit, connue pour ses interprétations de titres disco tels que I Will Survive, I Have a Right et aussi I Am What I Am. Mais ce que je vous propose ce soir, c'est We Never Can Say Goodbye. C'est pour ça que je reste avec vous d'ailleurs. Merci d'être à l'écoute de AM.

Never Can Say Goodbye, Gloria Gaynor. Son vrai nom, c'est Gloria Fowles. Justement, elle est née le 7 septembre 1943, chanteuse américaine, connue pour ses interprétations comme celle-ci, ou sinon, I Will Survive. Alors là, c'est un des plus grands succès de Gloria Gaynor. Alors un autre chanteur qui est né le 7 septembre 1964, c'est le chanteur français Pierre-Paul Jacques. Un chanteur de reggae français. On l'écoute avec cette belle chanson, bel hommage à maman. Moi je dédie cette chanson à toutes les mamans qui nous écoutent. Maman.

chanteur français Pierre Paul Jacques qui fête son anniversaire aujourd'hui. Il est né le 7 septembre 1964, le chanteur de reggae. Et puis nous avons ce chanteur qui nous a quittés très jeune d'ailleurs. Il avait 22 ans le 3 février 1959 quand il nous a quittés dans un accident d'avion. Mais il est né le 7 septembre 1936. Je vous parle du chanteur américain Buddy Holly. 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

qui a fait d'ailleurs l'objet d'hommages internationaux. Il est né le 7 septembre, je vous l'ai dit, hein, 1936, et il nous a quittés le 3 février 1959. Et on termine avec, hein, le groupe The Who, Pictures of Lily.

Pictures of Lily du groupe The Who. Alors à noter que celui qui est né qui nous a quitté plutôt le 7 septembre 1978, c'est le cas de Keith Moon justement. Keith Moon qui était le batteur britannique donc du groupe The Who.

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2: Et voilà, c'est terminé avec les chanteurs-chanteuses qui sont néo, qui nous ont quittés le 7 septembre. On continue en chanson jusqu'à 20h. The Captain of a Heart avec le groupe Double.

0: Caroline Jodun. Avec sa Zolity Monceau Croix, trois tracés. Réussi. Voilà de Barbara Pravi pour la suite.
1: Parlez-leur.

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1: Voilà, c'était Christopher Cross, Ride Like the Wind. 19h46 à 20h, vous allez retrouver Ashley pour l'émission ces soirées-là. Et là, on écoute ça, Zolitimo, ceux qui ne sont il y a pas longtemps, avec The Prophecy et Jason Ira. Feeling.

Voilà un petit morceau qui ne fait que sortir feeling avec Prophecy et Jason Ira. Le groupe Enigma. Sadness. Et voilà, chers auditeurs, il est 19h50, moi je vais vous laisser. Donc, ce sera Ashley pour la suite des émissions, comme je vous l'ai dit, pour ces soirées-là. Claude Barzotti, que sais-tu de moi? Juste après, on termine avec Maladie d'amour de Clifford Kandaou. Je vous souhaite une très très très bonne soirée, bon appétit. Et on se donne rendez-vous demain à 18h. Ciao!

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0: La belle voix d'Aretha Franklin à l'instant avec I Say A Little Prayer sur votre radio, c'est AMA, la radio nostalgie.
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Bonsoir tout le monde, comment allez-vous ce soir? Je l'espère très bien, vous avez passé un bon week-end aussi. En tout cas, nous on est en pleine forme et très heureux de vous retrouver pour ces soirées-là et ce jusqu'à 22h avec un thème bien sûr de prévu. Hein. Vous pourrez nous appeler aussi en direct à partir de 20h30 et aussi en même temps demander la chanson de votre choix entre 20h30 et 21h30. Le thème est le suivant. On démarre ensemble en même temps la 37e semaine de l'année. C'est votre anniversaire aujourd'hui. Joyeux anniversaire. On est le 7 septembre 2026. Et ben le thème est le suivant. Selon vous, voilà, pouvons-nous trouver l'amour à travers les réseaux sociaux? Selon vous, pouvons-nous trouver l'amour à travers les réseaux sociaux? Alors, les réseaux sociaux, Facebook, WhatsApp, Instagram, TikTok, etc. Donc, est-ce que vous pensez que l'amour peut être trouvé à travers les réseaux sociaux? On peut faire de belles rencontres, on peut éventuellement se marier avec quelqu'un qu'on a rencontré sur le net. Voilà. Et donc, à vous de nous faire part de votre idée. Hein, ce sera dans 25 minutes pour les appels. Et on parle d'amour ce soir. Hein. Donc, est-ce que vous pensez que c'est une bonne idée ou pas? Est-ce que c'est possible ou pas? Est-ce que, voilà, on peut trouver l'amour et surtout une belle rencontre solide entre monsieur et madame? Eh bien, faites-nous part de votre idée. On va écouter George Michael avec Forced Love. Très bon lundi à vous, courage à ceux qui travaillent. Bon appétit aussi si vous passez à table en ce moment.

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Il disait que la vie, que le monde était en danger. Il faut s'en aller, disait-il.

Et Jairo à l'instant avec les Jardins du Ciel sur votre radio AML, Radio Nostalgie. J'espère que ça va toujours et que vous êtes en pleine forme, tout comme nous. Alors le thème, si vous l'avez raté au cas où, eh bien pensez-vous qu'on peut trouver l'amour à travers les réseaux sociaux, on peut faire de belles rencontres. Eh bien, à vous de nous le dire, hein, ce sera en direct. Donc, aussi, n'hésitez pas à nous appeler, il ne faut pas être timide. Donc, ça va se passer sur le 52 51 72 69, ou même si vous avez déjà rencontré quelqu'un d'extraordinaire à travers les réseaux sociaux, partagez-nous cela tout à l'heure en direct. C'est mieux que les messages. Et on a des chansons de toutes les générations. On va d'ailleurs à écouter eh bien, les Spice Girls. Eh bien oui, avec ce super souvenir. Never give up on the good times. C'est tout de suite.

Alphaville, l'instant like sounds like Melody sur votre radio, c'est AM1 la radio Nostalgie. 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Vous cliquez sur AM1 la radio Nostalgie, le tour est joué. Vous pourrez écouter vos plus belles chansons souvenirs. Et là pour la suite, on a que le roi de la pop, c'est Michael Jackson. Rock with you, tous à vos téléphones dès maintenant. Appelez-nous sur le 52 51 72 69 pour faire votre dédicace, message d'anniversaire. C'est à parler du thème du jour. Pensez-vous qu'on peut trouver l'amour à travers les réseaux sociaux ? À vous de nous le dire.

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1: h 30 sur Amal Radio Nostalgie. Ben oui, courage à ceux qui travaillent et si vous êtes à la maison, ben voilà, tranquille. À côté de votre radio, il y en a qui regardent la télé en même temps, ben c'est tout à votre honneur, tranquille. Relax après une dure journée de travail ou même une dure journée à faire le ménage après un bon week-end. Et là, on va retrouver Marie du côté de Roche-Noire. Bonsoir Marie.
2: Tout ce qui est dans la place, lève-toi.
1: Tout ce qui est
2: dans... l'île Maurice.
1: Maman Marie, ça s'entend, qu'une passe un bon week-end là, hein?
2: Pardon?
1: Moi je dis, ça s'entend qu'une passe un bon week-end.
2: Oui, bien passé. Week-end bien passé, samedi, dimanche. Seulement pour vous dire, ça week-end qui m'a passé là.
1: Oui.
2: Un week-end relax, bien relax. Tranquille.
1: Pourtant, ça week-end là, tu as beaucoup de balles, me trouver, hein? Pas mal de balles.
2: Non, je ne pas dire que je suis trop sorti dans ce moment-là. Bien, vous connaissez comment je suis sorti? Il faut que mon camarade Belzik là vienne.
1: Ah, ok.
2: Oui, il faut que lui vienne. Il est là, je suis allé avec lui. Comme ça, je suis allé. Mm-hmm. Et je ne suis pas sorti brut, moi. Je suis comme ça, je ne suis pas sorti. Il faut que après, pour moi, le balai, après, comment aller rester dans la soirée, tout ça. Il y a un camarade qui est venu, la France ou l'Australie, il est là, moi, allez.
1: Non, mais ça, c'est venu une fois dans l'année, ça.
2: Oui, mais
1: là,
2: c'est ça.
1: Une fois où c'est sorti dans l'année.
2: Il est là, comme ça, oui, comme ça. Moi, en France, moi, je suis plus content. Je n'ai pas de programme matin. Je suis capable de faire ma album sorti tout seul pour moi. Je suis là, beaucoup de camarades, moi. Mais il est là, moi, je suis là, ma... Moi, je donne une place, moi, je bois un café, c'est pas moi la croisette.
1: Oui.
2: Je bois un petit café, moi, c'est ça. Mais je fais mon léger content, je fais même content.
1: Oui.
2: Moi, aller tout seul, oui. Oui, et un camarade, moi, enfin, Belinda, mais lui, il n'est pas trop sorti parce qu'il a douleur les pieds.
1: Mm-hmm.
2: Mais sinon, moi, je bois tout seul, après. Des fois, vous êtes tout seul aussi, tranquille.
1: Il vaut mieux être seul que d'être mal accompagné. Oh, il y en a qui pensent ça, hein. On ne sait pas, on ne sait jamais.
2: Non, non, nous connaissons. Nous ne sommes pas capables de dire mal en compagnie. Nous qui disons qu'on choisit à qui nous peut penser, à qui nous peut aller, vous voyez? C'est nous qui décidons tout ça.
1: Oui, c'est vrai.
2: C'est nous comme qui décidons, dit... parce que si nous ne pas décider, nous pouvons toujours, choisir la mauvaise part. Toujours nous pouvons faire le bon part. Mais parfois, si moi, avec mon long bras, ça va être plus chouette, parce que c'est moi avec lui, tu vois. Mais assez ou bien, vous pouvez parler d'un tas camarade. Vous connaissez comment on est un tas, vous ne pouvez pas comprendre où soirée aussi, hein. Franchement, vous pouvez
1: dire. Pour le thème, ce soir-là, qui vous pensez, pensez-vous qu'on peut trouver l'amour à travers les réseaux sociaux, à travers Facebook, WhatsApp.
2: Avant qu'il me passe, parce que mon CP mal élevé, mon santé avant, je vous dis bonsoir, Ashley, bienvenue, c'est la radio, bon Dieu, bienvenue, et bienvenue toute l'équipe qui me travaille.
1: Merci,
2: voilà,
1: Marie.
2: Voilà, c'est nous commencer. Oui,

0: Alors, pour le thème que vous pensez, est-ce qu'on peut trouver, est-ce que vous trouvez prince charmant sur les réseaux sociaux, l'homme de votre vie, Marie?
1: Écoute-moi, Ashley. Je ne vais pas dire qu'il n'y a pas pour trouver. Nos réseaux sociaux font beaucoup de camarades, hein? Fait camarades. À ces deux camarades, l'amitié, là, les grandit.
0: Oui.
1: La personne dit, eh bien, nous allons prendre un petit café, comprends?
0: Mm-hmm.
1: Avec un dialogue, alors, ceux qui ont ensemble avec lui. Mais après ça, l'amitié, là, qui grandit, vient l'amour.
0: Mm-hmm.
1: Mais là, qui va trouver qui, que je crois que j'ai mauvais gâté de ça, madame, là. Ou ça, mauvais gâté de ça, vous, là.
0: Oui.
1: Mais quand vous pouvez trouver nos réseaux sociaux, oui, il est capable d'arriver, hein. Parce que les réseaux sociaux, un côté, il est bon, lui. Parce que nous vous apprenons, lui, dans le bon côté.
0: Mm-hmm.
1: Mais les temps où personne ne s'aperçoit, la façon, lui, pour causer, vous finissez de connaître, vous finissez de connaître qui cassez personne, qui était.
0: Mm-hmm.
1: Vous créez de l'amitié, il n'est pas clair comment vous finissez pour comprendre, c'est pas, vous comprenez, vous me retirez, là.
0: Vous avez
1: créé l'amitié. Créer l'amitié, l'amitié vient l'amour.
0: Mm-hmm.
1: Mais là, la personne ne peut dire, hey, tu connais mon extra, mon gâté en toi. Comment est-ce que c'est cool dire?
0: Non, mais il y en a qui dit aussi, il y en a qui commence à dire qu'il commence à gâter en toi. Il dit, vous l'avez sauvé, là.
1: Oui, mais il y a une façon pour dire ici. Comment, oui, là, il est très mal élevé. Il dit, mon gâté en toi. Mais il y a une manière, comment, moi, je peux dire ça en cause, un peu créole, un peu trop faux. Mais il y a une manière qui se trouve vers où. Mais ou pas, quand il y a du monde mort, il y a tous les réseaux sociaux, hein?
0: Ben oui.
1: Pardon, ma bécasse, c'est ça. Oui, il y a du monde mort, il y a le Facebook, ma dire les réseaux sociaux. Mais comment on peut dire, là, les disent, on prend comme la personne, mais rien n'est impossible, hein? Il y a beaucoup d'hommes, femmes, quelque chose de malheureux, parce qu'ils qui fait, je peux pas trouver, quand je trouve, je peux pas trouver. Mais quand je crée une amitié, c'est là que je peux trouver qui, sa personne, là, moi, peux adapter avec lui, son manière, de mon manière, le badina, qui est content, faire, les filles, faire pareil.
0: Mm-hmm.
1: Vous venez dans collection, vous avez un match.
0: Mm-hmm.
1: Parce qu'il n'est pas capable, ou content, rien d'autre, là, parce qu'il est tout sérieux, dans le figure, parce qu'il n'est pas content, il est bien meilleur. Vous voyez?
0: Oui, il faut une complicité entre les deux, c'est sûr.
1: Oui, ah. Oui. Assez, vous êtes content, vous voyez, le talal, il n'est pas bien content, et vous êtes content, causer le talal, il est bien.
0: Mais pour répondre à la question, Marie, ça veut dire vous dire oui, on peut trouver l'amour sur les réseaux
1: sociaux. Oui, oui. Pour moi, ça c'est clair, on peut trouver, parce que, comment nous dire, l'amitié, la camarade, parce que le Facebook, vous avez un camarade homme, vous avez un camarade femme, mais pour moi, pas trop, comment dire.
0: Il y en a qui m'envoyaient à travers les réseaux sociaux.
1: Pardon?
0: Il y en a qui m'envoyaient aussi.
1: Hein. Oui.
0: Ils me joignent à travers les réseaux sociaux. Je crois
1: dans ce qui est réseaux sociaux étaient, parce qu'ils créent beaucoup de choses ici. Hein.
0: Mais il faut faire très attention, parce que malheureusement, à travers les réseaux sociaux, il y en a qui ne tombent normalement en arc. Hein.
1: Oui, ça c'est voilà, une autre chose, voilà. Ça c'est une autre chose, à côté de l'amour, moi, peut causer. Mais moi,
0: non, c'est par rapport à l'amour que... même, là, Marie. Hein? C'est par rapport à l'amour, oui, oui.
1: Oh, mais moi, on va trop connaître, moi, on ne va pas n'accepter personne.
0: Non, mais c'est pour ça qu'il faut faire attention. Il faut faire attention des deux côtés. C'est dans le sens qui, finalement, Dimoun qui nous donne l'argent, parce que, par exemple, le Dimoun, là, il reste tel pays, il va pas qu'à Vin Maurice. Donc, la personne qui a Maurice a envie qu'il Dimoun à Vin Maurice. Donc, avoir l'argent pour lui.
1: Mais comment
0: moi-même? Des choses à ne pas faire.
1: Je fais un témoignage, comment moi-même, il y a une personne, soi-disant, il y a une seule, il y a une marin.
0: Oui.
1: Il met une jolie photo, une jolie garçon. C'est là. Il est content. Moi, vous connaissez là, un tas de
0: oui, oui.
1: Nanana. C'est là, mais moi, mon fini connaît, quand on est viré, non, fini connaît, pas normal du tout.
0: Oui.
1: Mais j'ai moi, les pieds vraiment une torselle.
0: Ah, fais attention. Hein.
1: Oui, mais,

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0: 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Il faut pas tomber dans ces pièces. Vous allez non mais c'est parce que d'après qu'il est causé, mon fini qu'on est y en a en arrière. Alors
1: donc voilà, il faut faire très attention. Il faut faire très attention sur les réseaux sociaux.
0: Oui,
1: hein. Donc n'envoyez pas.
0: Voilà, non, les bons ou les ça t'aime là, ça en fait c'est félicitations pour ça. Vraiment un côté il est vraiment bon. Et là du monin tout j'étais là vraiment peut dire j'étais là la sens. Mais c'est une récite, trouve l'amour, les réseaux sociaux. Mais il y en a qui, comment on peut dire, là, pour le moment, là, nous bien, je vais faire attention, surtout, avec ça va en arrière qui peut venir là. Pourquoi voilà. Il y a beaucoup de monde qui finiront dans sa pièce, là. Hein.
1: Comme on dit, il y a de très bonnes personnes sur les réseaux sociaux, il faut bien trouver, ne pas n'envoyer pas d'argent.
0: Voilà, ça qui m'a bien envie.
1: Parce qu'il y en a beaucoup de monde qui.
0: Oui. Après, vous allez faire attention aussi, pas qu'on est voisin de du monde là, vous allez mener dans une place côté là du monde.
1: Oui.
0: Vous pas capable de mener dans une place, moi je dirais, ouais, mais dans une place confirmée. Mais finalement, au calme, vraiment, je n'ai une pratique aussi. Il n'y a plus grave.
1: Mais en tout
0: bon,
1: cas...
0: Bon, mais finalement,
1: ben oui.
0: Moi, j'ai envie de passer un petit coucou à Flé.
1: Oui, allez-y.
0: Moi, je vais faire coucou à Belinda, Petit Gabriel, Lise Bilakou Kenik, et puis M. Colo, et puis son Marianne. Et moi, je reste pas là, même à Flé, que Dieu vous bénisse, et bonne rentrée. Et je ne pas oublier Marie-Noël, parce que mon père, tout le temps, il passe un petit coucou pour moi. Je ne pas oublier lui. Ah ben, finalement, rentrez-vous bien à Flé.
1: Merci.
0: Et bon, Dieu bénisse tout l'équipe et toute la famille. Allez, bye.
1: Merci Marie de Rochenoir, très bonne soirée, à bientôt.
0: Bye bye. Bien.
1: Ciao, ciao. On va écouter les DS avec Saveur Exotique, le choix de Marie de Rochenoir. Et le thème ce soir, pensez-vous qu'on peut trouver l'amour à travers les réseaux sociaux? Il faut faire attention aussi. Hein. Donc on parlait, il faut faire attention, gars d'arnaque, n'envoyez pas d'argent à ceux que vous ne connaissez pas. Bien que vous recherchez l'amour, mais il faut être très très très vigilant. On y revient et avec vos appels encore hein, sur le 52 51 72 69.

0: 20h46 sur AM1 la radio, nostalgie. Notre thème ce soir, pensez-vous qu'on peut trouver l'amour à travers les réseaux sociaux? Et là, on va retrouver Jennifer du côté de Beaubassin. Bonsoir Jennifer.
1: Bonsoir Ashley, comment allez-vous?
0: Ça va très bien et vous? Ça va très bien, vous êtes
1: ça
0: en forme?
1: Ça va très bien.
0: Vous avez passé un bon week-end?
1: Non, pas en forme.
0: Comment ça?
1: Non, il travaille. Non, au fait, je m'appelle mon pote. Il demande de me donne 10 ans.
0: Oui.
1: Vous comprenez?
0: Mais c'est une très bonne action.
1: Oui, mais moi, je vous ai arrêté de me 10 ans. Hein.
0: Ah bon?
1: Il est fait bon.
0: Oui, mais bravo, vous sauvez des vies hein, quand vous donnez votre sang.
1: Ouais. Ouais, mais... Enfin, vous allez reposer un petit peu, un peu. Mais sinon, ça va, pour ça, le travail, mon travail un peu le week-end. Oui, voilà.
0: Mais tant mieux.
1: Et tant mieux, il me faisait chaud, j'étais dans le sud. C'est bien, la mer, les vagues, les cocotiers. Voilà.
0: C'était à Maurice ou c'était... Vous dites tout ça avec cocotier, on a tout ça ici, Jennifer, généralement.
1: C'est même ici même.
0: C'était où, les îles Caraïbes, c'était où, là? Les îles Caïmans?
1: Non, franchement, voilà, mon week-end, c'est comme ça. Rencontre avec des amis, des jeunes, tout ça. Oui.
0: Mais tout le monde, voilà, ils sont tous contents.
1: Ah oui, très content.
0: Et pour le thème ce soir, je suis sûr qu'ils sont nombreux à se demander ce que j'allais vous dire. Pensez-vous qu'on peut trouver l'amour à travers les réseaux sociaux? D'ailleurs, Suzy Laurent de Bélair, il nous dit, ah bah Jennifer donnera une bonne réponse. Hein. On attend ce que vous avez comme conseil pour les réseaux sociaux. Allez-y.
1: Non, Ashley, au fait, au début, longtemps que tu fais commencer, c'est top. Mais là, pour le moment, pour l'amour sur les réseaux sociaux... Oui. Bon, bien non, moi. Parce que les réseaux sociaux, le sa messenger là, Ashley. Si un jour, je dis coucou, vous connaissez comment je dis coucou, ça va, comment ça va, je t'aime.
0: Ah bon, je t'aime tout.
1: Mais oui, je vous
0: sans vous connaître. Si vous êtes belle. Sans vous connaître.
1: De numéro, tout. C'est pas que descendre du monde.

0: Pour faire, maintenant, on connaît tout à cause pareil pour nous autres. Puis, comment
1: Ah.
0: on peut répondre tout ça là, à cela, quand on connaît du monde, le réseau? Vous êtes causé, ah oui, madame, comment allez-vous? Vous allez bien? Ah, je pense à vous.
1: Tout
0: Ah,
1: ça?
0: vous êtes dans mes pensées? Oui, mais les temps trouvent, vous êtes des prêts. Béa, béa, pas cause du tout. Je ne pas connaître mon dialogue.
1: Ah bon?
0: Mais les réseaux sociaux, message, moment, ou pas qu'on écoute ça, copier ça, sur l'AI, mais dialogue là, fini. Mais quand vous êtes face à face, c'est plus un dialogue. Je pas qu'on écoute pour commencer.
1: Ok. Donc pour vous, c'est pas une bonne idée de trouver l'amour sur les réseaux sociaux, hein?
0: Non, non, non, à de nos jours là, non, parce que des fois, on connaît, et là, vous avez un zoom, vous avez un russe. Dans l'endroit. En fait, ben, tu as le numéro de ça pour la, ben, faire le magasin et tout. Il
1: Oui.
0: est allé dans ce pays, ben, il a envoyé un message.
1: Oui.
0: Ce message, il dit à moi, ben, les cousins de Pierre en anglais, il dit à moi, ça, ben, montrez-lui vos épaules.
1: Montrez-lui aux épaules.
0: Oui, les épaules, mais il commence. Il a montré, il y avait une petite place. Il a envie de trouver, mais c'est pas normal.
1: Ah oui, pas
0: Vous comprenez,
1: normal.
0: il y pas normal. Il n'a pas fait, je demande casse.
1: Oui.
0: Je pouvais avoir un message, j'ai un problème. Et c'est qu'il y a des pannes, bien causé là, il y a des pannes, tout cela, il y a les réseaux sociaux.
1: Et tout ça, bien faire attention à
0: Mais
1: man faux profil.
0: exactement, mais ils m'ont pas intéressé, ils m'ont plutôt trouvé face à face. Mais le réseau, non, moi, pas grand personne. Du tout, Ashley. Non, non, non. Ben, l'amour comme ça, non. Parce que moi, pas connu du monde, Ashley. C'est pas les mariés, c'est pas les divos, c'est les séparés, c'est pas qui y était. Mais les bédiens, les bédiens donnent une bonne chose de lui. Les comme ça, les pas contents, ça. Mais moi, pas connu, nous, pas connu.
1: Oui.
0: On va les rester.
1: Mais quand même, il y en a qui ont des azouens
0: Les.
1: qui pour la première fois, c'était pas ça. C'était pas la même
0: Non,
1: personne qui était
0: jamais
1: derrière
0: moi,
1: son écran, on va dire.
0: jamais moi, nous sommes autres, mais c'est
1: Oui.
0: moi, comme on trouve autres, manière, j'étais déclaré, c'est pas pareil. Et bon, une seule fois dans la vie, une collègue du monde à travers un événement, après,
1: Oui.
0: une communiquée avec un réseau, Messenger, ça ne durait pas dans. Et parfois arriver capable de causer le réseau, divorcer, séparer, content, manger, boire. Le réseau aime, hein?
1: Ah
0: Ça
1: bon?
0: aussi, ça aussi, non.
1: Ça
0: Oui,
1: aussi
0: ça
1: une
0: aussi,
1: vive
0: non.
1: sa
0: Parce
1: expérience
0: que
1: ça.
0: ça, oui, mais
1: OK.
0: c'est parfois le passe, il met un message, je prends un message à passer, et tout ça, là. Et que, au fait, bon, il mal fini, ça relâche au réseau, là, et que. Voilà, vous a passé là-dedans, mais il y a une seule fois, mais pas pour refaire au Coban rencontre sur Messenger et tout. Non, impossible.
1: Pas une bonne idée. Selon vous, ce n'est pas une bonne idée.
0: Pas une bonne idée. Non, non, c'est cause trop menti, beaucoup mensonge. Beaucoup du monde, comment dire, moi, vous avez comme ça, il y a beaucoup du monde qui est capable d'envoyer beaucoup de messages. Moi, c'est pareil. Un du monde peut penser, il peut envoyer un message. Mais moi, je veux dire, on a beaucoup du monde comment ça, du monde peut envoyer un message. Vous pouvez comprendre, on va
1: D'accord.
0: dire, oula.
1: D'accord,
0: Voilà, mais mon
1: c'est une
0: pas.
1: avalanche de
0: Moi.
1: messages dans votre Messenger, quoi.
0: Bah, tu sais, j'ai beaucoup mon pensée, ça m'ouvre beaucoup. Je t'aime, je vous aime.
1: Non, mais ça, c'est étonnant, quoi. Tu n'as même pas connu, il finit de dire où je t'aime
0: Oui,
1: d'où.
0: même pas, oui,
1: Ah,
0: je
1: ok.
0: t'aime. Je n'ai jamais rencontré une femme comme vous, jamais, jamais.
1: Ah, j'ai jamais rencontré une femme comme vous, mais ne vous a jamais vu en vrai. Ah, ok.
0: Ouais, vous sentez sirop d'érable.
1: Un bisou à courage, vous dire ça dans l'affaire là, Jennifer, quand
0: Non. Non, mais c'est vrai, ça m'a fait du gel extraordinaire. Ça. Quand je viendrai à Maurice, j'aimerais bien vous voir pour aller boire un café. Vous êtes doux, vous êtes doux. Ouais. Ah, je
1: Enfin,
0: dégoûte.
1: ce sont les choses de la
0: Ouais.
1: vie, mais il faut faire attention sur les réseaux sociaux,
0: Oui,
1: hein.
0: non, cette fois, oui, il
1: Mais il y
0: faut
1: a
0: faire
1: beaucoup, beaucoup
0: attention.
1: de bonnes personnes, comme il y a des personnes mal intentionnées aussi.
0: Exactement. Mais moi, plutôt, je l'aime face à face. Parce que oui, il y en a beaucoup qui nous aiment, mais ils nous séparent après. quand c'est une mode.

0: Oui, quand c'est une connie, après c'est une séparée. Ouais.
1: Et ce soir, vous demandez une chanson de Tears for Fears, Women in Chains, c'est pour qui?
0: Pour ma maman Pauline de Viducap, Marie-Noël, Denise, Françoise, Margaret et tous les auditeurs auditrices. Et pour vous, Ashley.
1: Merci, merci Jennifer, bonne soirée.
0: Bonne soirée, allez,
1: À
0: bye bye.
1: bientôt, bye bye,
0: À
1: ciao, ciao.
0: bientôt, bye.
1: On va se
0: Ciao.
1: retrouver, oui, on va se retrouver après 21h pour la suite de votre émission ces soirées-là. Ce soir, on parle des réseaux sociaux. Pensez-vous qu'on peut trouver l'amour à travers les réseaux sociaux? Les appels juste après 21h sur le 52 51 72 69. Pour ceux qu'on n'arrive pas à prendre maintenant, ben ce sera pour tout à l'heure. On a un seul téléphone en studio. Un peu de patience, on va même vous rappeler si vous nous avez appelé juste avant.

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1: Bonsoir à tous, déjà 21h.
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0: Eurythmics à l'instant avec Miracle of Love sur votre radio, c'est à la main la radio nostalgie.
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0: Et c'est la deuxième partie de votre émission, ces soirées-là, jusqu'à 22h, jusqu'à 21h30. Vos appels par rapport à vos messages, vos dédicaces et aussi le thème de la soirée. Pensez-vous qu'on peut trouver l'amour à travers les réseaux sociaux? Et on continue la série d'appels hein, sur le 52 51 72 69. On va retrouver Margaret du côté de Rosebel. Bonsoir Margaret.
2: Bonsoir Philippe.
0: Ça va Margaret?
2: Ça va très bien.
0: Le week-end, comment ça s'est passé?
2: C'est là, puis...
0: Pardon? Ah, la pluie dans Rosebel à cause ça.
2: Oui, mais là, je vous dis, hein?
0: Oui.
2: Moi, je suis retourné pour un billet pour un dans une grâce, après moi, je me retourne.
0: Ah là là, comme ça, il est en partie bon, là?
2: Oui. Mon cas, moi, tu veux écouter où?
0: Oui.
2: Écoute où?
0: Ben, ici, dans Moka, les temps sont bons, hein?
2: Oui, mais ici, non. J'ai aussi appelé à mon bonsoir d'Adenia, mon Tchamolin, ils sont à mon radio.
0: Et apparemment...
2: Mais tu n'as pas, c'est un rayon dans le groupe, c'est ça, là. Après, oui, tu es là, ça. Un camarade, c'est ça, là, ça. Ah, ben, pas un gars, pas grave.
0: Selon la météo, demain aussi, les temps n'ont pas pour bon, là, hein?
2: Oui. Non, on finit ça, là, c'est une épisode sur Terrascao.
0: Tranquille.
2: Tranquille.
0: Et pour nous, Tam, ce soir, qui vous pensez? Est-ce qu'on peut trouver l'amour à travers Facebook, les réseaux sociaux?
2: Oui, beaucoup de monde. Beaucoup.
0: Vous connaissez beaucoup du monde? Oui.
2: Oui, je te raconte, je me trouve. Il y en a un peu vieux, non, là-haut.
0: Il y en a pas d'autre?
2: Il y en a un peu vieux, je te mariais tout, moi, comme un porté. Et madame, je vis. De vivre ensemble, tout le content.
0: Et n'a qu'une moyenne grâce à Facebook, vous pouvez dire.
2: Oui.
0: Ah ah.
2: Pas moi. Moi, jamais une personne d'affaires. Quand des gens, mon mari, moi, je me dis, moi, la vie, dans mon groupe, c'est ça, et mon bain d'enfant.
0: Mais pourtant, il y en a qui ne trouvent l'amour, tant mieux pour eux. Hein?
2: Oui. Mais bon, c'est ce que je parle de choses. Critiquer.
0: Oui.
2: Et non.
0: Et pour vous, ça veut dire que c'est possible.
2: Oui.
0: Voilà. Et, mais par contre, vous, c'est pas, vous n'êtes pas très réseaux sociaux, tout ça.
2: Non,

0: Ou les ça pour les autres.
1: Oui, ça pour les autres.
0: Ah là, Lila. Et ce soir, vous avez demandé une chanson de Jean Ferrat, C'est beau la vie, c'est pour qui?
1: Justement, heureusement, il nous a donné, il nous a une centenaire, mais une centenaire qui n'a ce coup, ça pas centenaire, on a invité, juste son coup, fini à l'échana, maman, et monsieur France Fidèle, mais monsieur Lapportenon, il est gentil, monsieur, vous dites, que tu dois nous joindre, tout, négocier.
0: Oui.
1: Maintenant, il n'est pas trop chaud, tu comprends, 100 ans. Mais madame là, tout comme madame, quand c'était dans 71 ans en mariage,
0: Oui.
1: de vous enceinte, vous félicitez d'autres parce que personne ne peut me demander une bêtise sur Facebook. Alors, ce moment de faire ça, non? Mais, vous ne pouvez pas me gagner sans camarade, vous ne pouvez pas me joindre. Vous avez l'armée, vous ne pouvez pas me joindre. Puis, demandez sur vous autres, mais enfin, vous félicitez la famille, c'est fidèle, c'est rarement. Un pays longtemps, puis comme nous venons d'un centenaire. Surtout, il y a cette abeille de Roger Saint-Étienne, Rosebelle, encore une fois, la famille se fidèle, mais c'est vrai que je t'ai écouté ce soir-là. Après, vous pouvez faire un chant pour Sonia et Bernard de la RFS qui fait le 19 ans de mariage. On fait beaucoup d'années ensemble.
0: Très
1: Et tous
0: bien.
1: les enfants, Léa et Lucas. Et tous ceux qui peuvent écouter moi, ce sera vos petits-enfants qui peuvent écouter, qui amènent, Laurie peut écouter moi.
0: Oui.
1: Emmanuel, Michael. Enfin, tous ceux qui peuvent. Un coucou à Jennifer, enfin, un coucou pour moi. Un coucou, nous, camarades, on a une répé à dire là, une répé à dire, on a vu ça. Marie-Noël.
0: Une répé à dire apparemment, oui.
1: Oui, un coucou à Yvette de Trenbord, Yvette de Montserrat. Et tous ces gens qui sont ce soir, et Rosemary Bernier-Trimbaud, et pour vous aussi.
0: Merci Margaret de Rosebelle, bonne soirée.
1: Bonne soirée, à demain.
0: À demain, bye bye.
1: Bye-bye.
0: Ciao, ciao. Alors, c'est beau la vie de Jean Ferrat qu'on écoute tout de suite. Continuez à nous appeler sur le 52 51 72 69. Pensez-vous qu'on peut trouver l'amour à travers les réseaux sociaux, tous à vos téléphones?

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À 21h20 exactement, place à vos messages à travers Facebook, hein, hashtag ces soirées la MBC. Pensez-vous qu'on peut trouver l'amour à travers les réseaux sociaux, les petits coucous de la soirée? On salue Mireille Lamar.

commercial. Bonne soirée à vous, Mirella. Merci beaucoup pour ton émission. Non, je ne pense pas, car il y a beaucoup de faux profils. Ah oui, c'est bien vrai, Mirella Martial. Il faut faire très attention sur les réseaux sociaux. Bonne soirée à vous. Et aussi à Pamela Godet. Bonne soirée à vous, Pamela. Un gros bisou. Mina Couturia, Emile Feli. Bonsoir, HD. Bon lundi. Merci. Faith Emmanuel aussi. Très bonne soirée à vous. Merci beaucoup. Et aussi. Également à Denise Omet, Denise du côté de Camp-Marcelin, bonsoir Denise, et coucou à mon petit Dwayne, bonsoir Denise, Nicole Coppel-Nebras, bonne soirée à vous, Pascaline Brouan, bonsoir à vous, Françoise Roussetti, bonsoir à vous, bonne soirée, Nadège Virasami, bonne soirée, aussi à Frances Rabot, bonsoir à vous et bonne soirée, merci, Françoise Roussetti, bonsoir à vous Françoise, et aussi à Suzy Laurent, salut, j'écoute. Non, même pas. Sinon, l'émission très, très top. Merci, j'adore Sound of Melody, qu'on a écouté un peu plus tôt. Daniel Mingard, bonne soirée à vous et à toute l'équipe, merci. Et aussi à Flo Soumarou, bonsoir. Mopé Koutou, l'homo potable. Passez une jolie santé. Ben oui, Flo Soumarou, bonne soirée à vous. Les autres messages avant la fin de cette émission. Eh bien, on va écouter une autre belle chanson. Chanson souvenir, eh bien, on va écouter Backstreet Boys avec Spanish Eyes et aussi, eh bien oui, restez avec nous hein, pour la séance low, ce sera dans 10 minutes.

0: The Shadows avec Apache sur M1 la radio Nostalgie.
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0: Et merci pour tous vos messages de la soirée à 21h27. On salue Mina Couture et Emile Feli. On salue aussi Nicole Capelle-Bras du côté de Bambou. Bonne soirée. Et également à Nadège Virasami du côté de Quatre Bandes. Bonsoir Nadège. Frances Rabot aussi. Bonne soirée. Et aussi à Marie-Josée Edouard Betsy. Bonne soirée à vous. Nicole Ragavadou aussi, bonne soirée, gros bisous, merci. Chalet Sekina aussi, ça va, immense plaisir de vous écouter, bonne soirée. Moi je dis non, ben non, par rapport au thème de la soirée. Pensez-vous qu'on peut trouver l'amour à travers les réseaux sociaux? Ben pour Chalet c'est non, hein. Elle ne pense pas que ça peut marcher. Louise Bi-Antoinette, bonne soirée à vous et à l'équipe, merci. Chantal Isidore, bonne soirée, merci Chantal. Et aussi ah, Mary Rose Gaspop, y a lui. Bonne soirée à vous, Mary Rose. Gros bisous. Allez, on va écouter. On est arrivé à la séance low de l'émission, et ce jusqu'à 22h. On démarre tout de suite avec Céline Dion, Calls a Man.

Gage un instant avec Pense à moi sur AM1, la radio Nostalgie, il est 21h38. Merci pour tous vos messages. On salue Daniela Tanner qui nous écoute. Bonne soirée à vous, Daniela. Et aussi à Louise Biantoinette. Bonne soirée à vous. Également à Pamela Godet, à Marie-Josée Loire-Betsy. Les autres messages qui arrivent à l'instant. Et aussi Pascaline Brouan. Bonne soirée à vous. Betty Roupeau ici dans la place. Bonne soirée à vous, Betty. La suite avec Glenn Medeiros, Nothing's Gonna Change My Love For You.

David et Jonathan, est-ce que tu viens pour les vacances? 21h46 à l'île Maurice, en même temps bonnes vacances hein, si vous nous écoutez à Maurice, partout ailleurs dans le monde, à travers le net mbc.mu, et vous cliquez sur AMA, la radio nostalgie, tout simplement, pour retrouver vos plus belles chansons souvenirs. On salue aussi Pamela Antoine qui nous écoute du côté de Frightside en ce moment. Très bonne soirée à vous Pamela. La suite avec Lara Fabian et Love by Grace.

Ah oui, la douce voix de Lara Fabian, Love by Grace, 21h50 déjà. Merci pour vos messages. On salue aussi Sébastien Benzema qui nous écoute ce soir. Bonne soirée à vous, Sébastien. Et aussi à Josiane Estasi. Bonne soirée à vous et à toute l'équipe. Merci, Josiane. Coucou également à Georgette Alan. Bonsoir à vous. Lipe, écoute-nous à travers ce portable. Hein. Bah oui, parce qu'à travers le net, vous cliquez sur le lien que j'envoie et vous pouvez nous écouter à travers votre portable, tout simplement. Et qui aimerait bien écouter une chanson de Franck Michael, ben, ce sera avant la fin de l'émission. Promis, hein, Georgette, Alan, bonne soirée à vous. Et ces soirées-là, c'est pour ma part, en tout cas, les lundis et mardis, entre 20h et 22h. Les mercredis et jeudis, c'est Most Crazy et les vôtres, toujours avec un thème et des messages également. Faites-vous plaisir et partagez le bonheur autour de vous. On va écouter Richard Marx, Right Here Waiting.

0: Et un dernier petit message avant de terminer l'émission. Salut aussi, eh bien, Fabiola Prosper qui nous écoute ce soir. Bon lundi à vous. Merci Fabiola Prosper. Et si comment je prends congé de vous? Mais comme promis, on a calé la chanson de Franck Michael Célina. Et moi, je vous retrouve demain matin, oui, entre 10h30 et 11h pour l'émission Le Point Virgule Thématique avec notre invité. On parlera de prévention contre le suicide. Donc, comment aider ceux qui sont peut-être dépressifs, qui sont dans une détresse? On aura Sheila Chikuri, qui est la présidente de Befrienders, en studio, entre 10h30 et 11h. Et aussi, je vous retrouve demain soir, entre 20h et 22h pour ces soirées-là, avec un autre thème et des belles chansons. Prenez bien soin de vous et faites de beaux rêves. Musique en non-stop jusqu'à demain matin. Ciao, ciao.
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